les organismes de protection de l'enfance estiment que 90 000 mineurs se trouvent en situation dangereuse dans leur famille. Parmi eux, environ 18 500 sont maltraités. Au plan mondial, il est difficile d'avancer des statistiques prenant en compte la maltraitance sous toutes ses formes. On estime cependant que plus de 2 millions d'enfants seraient prostitués dans le monde. Ces mêmes organismes s'accordent à considérer que plus d'un enfant sur 10, fille ou garçon, est victime d'abus sexuels. Une fréquence qui pourrait surprendre, mais qui est malheureusement justifiée par le nombre important de familles au sein desquelles il existe un climat incestueux. Il est donc nécessaire d'aborder aussi souvent que possible la question de

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Eh bien, voici le moment de vous raconter une drôle d'histoire. La drôle d'histoire d'un sale petit bonhomme. Le genre de petit mec franchement désagréable, qui sous prétexte qu'il a un peu réfléchi aux choses de la vie, se sent obligé, à chaque fois qu'il...

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1: Clotilde Dumais.
2: Le journal international, c'est avec vous Fabrice Legrier, bonjour.
3: Bonjour Clotilde, bonjour à tous.
2: Nous serons en direct de Jérusalem dès le début de ce journal.
3: Israël qui a conclu hier avec le Hezbollah un cessez-le-feu au Liban, mais le contexte reste extrêmement tendu. Preuve en est ces nouvelles frappes menées par l'armée israélienne dans le sud libanais dans la nuit.
2: À suivre aussi ce reportage à Rwampara en RDC.
3: La RDC où l'épidémie d'Ebola progresse selon l'Organisation mondiale de la santé, 245 morts parmi 933 cas confirmés. L'Ituri reste l'épicentre de l'épidémie. Et vous l'entendrez sur le terrain, les personnels qui agissent aux côtés des malades ou encore des personnes décédées le font parfois au péril de leur vie.
2: Et puis ce samedi 20 juin, c'est la journée mondiale des réfugiés.
3: Hier soir, une grande veillée s'est tenue à Rome. Nous y étions, des chants et des prières pour rendre hommage aux 77 000 victimes des traversées maritimes et terrestres vers l'Europe depuis 90. Et puis toujours à l'occasion de cette journée internationale, Reporters sans frontières alerte sur l'exil des journalistes dans le monde et notamment sur le cas des journalistes russes qui, même exilés, sont en danger.
2: C'est une cinquième trêve sous très haute tension qui tente donc de s'installer au Liban.
3: Oui, Beyrouth rapporte de nouvelles frappes israéliennes qui ont fait au moins 5 morts dans la nuit dans le sud du Liban. Information de l'agence de presse officielle libanaise ANI. La réalité sur le terrain contredit donc les promesses diplomatiques. Michel Paul, on vous retrouve en direct de Jérusalem. Bonjour Michel.
4: Bonjour Fabrice, bonjour à tous.
3: Michel, ce cessez-le-feu, une énième tentative imposée sous une pression massive de Washington, semble plus précaire que jamais.
4: Oui, c'est en tout cas une trêve qui commence dans une certaine confusion. Israël, à ce stade, maintient sa ligne. Si le Hezbollah attaque, nous répliquons. Pour le gouvernement israélien, ce cessez-le-feu n'est pas un choix souverain, mais bien une parenthèse imposée par Washington. Donald Trump a personnellement exigé ce silence des armes. Et sur le terrain, l'armée israélienne reste inflexible. Sur son compte X, le premier ministre Benjamin Netanyahou a encore revendiqué d'ailleurs hier après-midi le pilonnage d'infrastructures du Hezbollah. Plus de 150 cibles frappées en 24 heures, affirme-t-il. L'ambassadeur d'Israël aux États-Unis, Yehiel Leiter, a enfreint le mutisme israélien sur la trêve en soulignant que l'objectif est clair, le démantèlement total des capacités militaires du proxy iranien. Israël restera ancré dans la zone de sécurité du sud Liban jusqu'à la fin de cette mission, souligne le diplomate israélien. Alors, Israël et le Liban doivent se retrouver à Washington mardi prochain pour un nouveau round de négociations. Et en attendant, cette trêve ne ressemble pour l'heure qu'à un répit fragile.
3: Michel Paul en direct de Jérusalem. Et concernant les négociations entre les États-Unis et l'Iran, elles ont été reportées hier, mais pourraient finalement bel et bien se tenir. Selon l'agence américaine Axios, Steve Witkoff, l'émissaire de Donald Trump, est attendu en Suisse dans la journée. Il doit participer au premier cycle de négociations sur le nucléaire iranien. Le chef de la diplomatie du Pakistan, médiateur dans ce dossier, doit quant à lui rencontrer ses homologues égyptiens, saoudiens et turcs demain au Caire.
2: Dans l'actualité également, Fabrice, la propagation d'Ebola qui s'accélère en RDC.
3: Constat de l'Organisation mondiale de la santé, malgré le renforcement des mesures de riposte sanitaire, les derniers chiffres font état de 245 morts parmi 933 cas confirmés. Une transmission accélérée signalée dans 33 zones sanitaires réparties dans 3 provinces. L'Ituri reste l'épicentre de l'épidémie avec plus de 80% des cas recensés. Sur le terrain, les équipes chargées de la désinfection, de la sensibilisation ou encore des enterrements travaillent sous pression, parfois au péril de leur vie. Reportage à Rwampara de notre envoyé spécial Pascal Moulégois.
5: Je m'appelle Maman Fouraha, je suis hygiéniste.
6: Couverte d'une combinaison de protection, gants en main, cette quadragénaire sillonne chaque jour les pavillons de l'hôpital général de Rwampara en périphérie des Bounia. Sa mission, désinfecter le lieu de passage des malades et les uniformes et du personnel soignant.
5: Je suis en train de décontaminer les bottes, les gants, les lunettes pour que le virus puisse mourir. Nous décontaminons avec eau savonneuse, eau claire et eau chlorée.
6: Un travail qui se poursuit aussi dans les maisons, les centres de santé où tout bâtiment ayant accueilli un cas suspect ou confirmé. Mais ces informations ne sont pas toujours bien accueillies, explique son collègue Elior.
7: Tout récemment, les jeunes du quartier Kisoko m'ont agressé. Ils m'ont jeté des pierres. C'est le plus grand défi. Il y a des jeunes ici à Rwampara qui ont été sensibilisés et qui ne sont plus hostiles. Mais les autres sont dangereux. Mais nous faisons notre travail.
6: Autre maillon essentiel de la riposte, les équipes chargées des enterrements des victimes ou des cas suspects. Un travail délicat dans une région où les rites funéraires occupent une place centrale. Ramazani est chef d'équipe.
8: Ils ont l'habitude de laver les cadavres, mais avec cette épidémie, ce n'est pas autorisé. Ils ont l'habitude d'acheter même des beaux habits pour la dépouille. Mais avec l'épidémie, c'est le sac mortière. Parfois, ça saute comme un bien sacrilège pour la famille. Parfois, ce sont des jets de pierre. Mais parfois, il y a, vous arrivez là-bas, ils refusent.
6: Cette prise en charge systématique des dépouilles affecte également l'activité des morgues privées d'une grande partie de leur clientèle. Pascal Moulégua, Bounia.
3: Dans ce contexte, cette annonce du ministre congolais de la Santé, la gratuité des soins dans la province de l'Ituri, une réponse tactique face à Ebola, un moyen aussi de continuer à faire face à d'autres maladies telles que le paludisme.
2: Comme chaque année, le 20 juin marque la journée mondiale des réfugiés.
3: Et cette année, elle fait notamment suite au coup de vis donné par l'Union européenne au pacte asile et migration appliqué depuis le 12 juin. S'est ajouté le nouveau règlement européen retour. Il donne le feu vert à la rétention de migrants déboutés du droit d'asile dans des centres de rapatriement créés dans des pays tiers dits sûrs. Le dispositif est différent de l'accord d'externalisation des demandes d'asile en Albanie et d'expulsion des déboutés. Accord signé entre la première ministre italienne et son homologue albanais en 2024, mais Giorgia Meloni ne considère pas 2024

0: Mario, centrafricain comme son épouse, est père de 3 enfants. Il est arrivé de Libye en Italie par un couloir humanitaire en 2024.
1: Je suis étonné de voir cette communauté européenne voter une loi contre les humains. Ça fait mal, je suis inquiet, surtout pour mes enfants.
0: Paolo Morozzo, professeur en droit privé et membre de la communauté de Sant'Egidio, lui fait écho.
2: Cet ensemble de normes impétueuses gomme malheureusement des principes de civilité que nous pensions bien ancrés.
0: Responsable du secteur immigration au sein des ACLI, les associations chrétiennes de travailleurs italiens, Gianluca Mastrovito s'est rendu dans le centre de rétention de Gjadër en Albanie, centre dont Giorgia Meloni estime qu'il représente un modèle européen.
3: Ces structures nuisent à la santé mentale des personnes à qui, très souvent, on donne des psychotropes pour les faire taire. Donc, si c'est ce modèle que l'Italie garde en tête, je pense qu'il faut vraiment s'interroger.
0: Actuellement, 60 d'hommes sont à Gjadër. Anne Lenir, Rome, RFI.
4: Et toujours à l'occasion de cette journée mondiale des réfugiés, Reporters sans frontières publie un rapport alarmant sur l'exil des journalistes dans le monde. En 5 ans, le nombre de pays de départ a doublé. Guerre, régime répressif. Plus de 1400 journalistes ont été poussés à l'exil pour échapper aux menaces ou à l'emprisonnement. Le cas des journalistes russes est spécifique en raison notamment des menaces qui persistent même en exil. Jeanne Cavelier est responsable chez RSF du bureau Europe de l'Est et Asie centrale.
5: La rupture pour les journalistes russes, ça a été la guerre à grande échelle contre l'Ukraine en 2022. C'est là que des lois sont passées qui ont empêché les journalistes indépendants de faire leur travail en Russie. Le système judiciaire russe est devenu un outil de harcèlement pour les journalistes en exil, avec des poursuites qui se sont multipliées par contumace pour, par exemple, fausse information, non-respect des obligations imposées aux agents de l'étranger, extrémisme, atteinte à la sécurité nationale. Et ce harcèlement, c'est intensifié encore au fur et à mesure des années, avec un durcissement aussi des mesures comme la confiscation des biens, le gel d'avoir, des perquisitions répétées chez leurs proches. On voit aussi de plus en plus de journalistes inscrits sur la liste des terroristes et extrémistes, ce qui leur met des bâtons dans les roues, y compris en Europe. Il est important que les autorités nationales en Europe puissent réagir avec la mise en place, par exemple, de systèmes d'alerte à la police quand il s'agit d'un cas clair de répression transnationale d'un journaliste basé à l'étranger par le Kremlin.
4: Des propos recueillis par Yelena Tomic.
6: En Colombie, on est à la veille du second tour de la présidentielle.
4: Oui, qui succédera à Gustavo Petro, le premier président de gauche de toute l'histoire du pays. Son dauphin, le sénateur Ivan Cepeda, ou bien un millionnaire d'extrême droite, l'avocat Abelardo de la Espriella. En cette veille de scrutin, les défenseurs dans l'environnement tirent la sonnette d'alarme. En effet, la probable élection du milliardaire en tête dans les sondages est favorable à l'exploitation intensive des ressources naturelles. Angoisse les militants des territoires menacés. Camille Bouju.
7: Le secteur environnemental colombien retient son souffle. Maria Arias-Cos est défenseuse de l'environnement. Elle redoute par...
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Et salut à tous, j'espère que ça va. On se retrouve pour un agenda de fin de semaine, du week-end en gros. Bah, j'espère que vous êtes prêts parce que c'est encore et toujours parti. La JAS Maison du Larzac, cet impressionnant bâtiment de pierre à la voûte accueillante chargée d'histoire locale, ouvre ses portes pour l'été 2026 et c'est imminent. Cette année encore, ce sont les paysans, artisans et artistes locaux eux-mêmes qui se sont attelés au projet d'en assurer l'ouverture. L'inauguration aura lieu sur place, à la JAS Maison du Larzac, autour d'un buffet partagé. Aux alentours de 19h, la formation Coco Canel nous enchantera des compositions originales, saupoudrées de reprises revisitées. Du reggae à la valse, en passant par les rythmiques latines, vous serez surpris de vous laisser embarquer au son de chants, ukulélé, clavier et accordéon. Venez à la JAS Maison du Larzac ce vendredi 19 juin à partir de 18h30 pour profiter de l'inauguration. Le Masrazal accueille le spectacle Force incarner le CRS. C'est un cabaret militaire et théâtre ethnographique et ce sera suivi d'un débat avec la sociologue Marion Guénaud. C'est ce vendredi 19 juin à 20h au Masrazal.

chaque Anna propose son chabaret. Le chabaret Kezako. Bien. C'est un cabaret 100% super local produit par nos amis artistes qui gravitent autour de chaque Anna. Ce sont 4 compagnies et 2 artistes, professeurs et élèves au sein de l'association, utilisateurs de l'espace pour créer, inventer, proposer des stages, s'entraîner, danser, soutenir. Tous ces artistes à Mio et alentour ? Et oui, le chabaret, c'est une porte ouverte au sein de cette petite boîte créative située dans la chapelle de l'Hôtel Dieu afin de venir percer les secrets de celles et ceux qui foulent nos tapis tout au long de l'année. Quasi 20 ans pour chaque Anna, un beau brin de racines. Nous vous espérons nombreux et heureux pour ce premier chabaret barré ce vendredi 19 juin à 18h30 à chaque Anna à Mio. Sur place, de quoi se désaltérer et grignoter. L'entrée est à 5€. Les associations Entrée Libre et Terre en Partage nous présentent le spectacle radiophonique Apéro Polar ce vendredi à l'Odève. Une pièce de la compagnie des Hommes d'après le roman de Jean-Bernard Pouille, La Petite Écuyère à cafeter, et son héros Le Poulpe, avec Nathalie Bitan et Laurent Lévy, mise en œuvre par Didier Ruiz. Apéro Polar a été monté comme un feuilleton radiophonique en 4 épisodes. Les 2 premiers épisodes sont diffusés et joués à 18h30, un repas préparé par Armel du restaurant Les Mangeurs d'Étoiles est servi à l'entracte. Puis suivront les épisodes 3 et 4 de la pièce. Ça se passe ce vendredi 19 juin à 18h30 au Jardin des Berges à l'Odève. La réservation est nécessaire au 06 60 20 77 26. Pour en savoir plus, vous pouvez écouter le supplément d'agenda consacré à cet événement. 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Et si vous ne pouvez pas aller à l'Odève, vous pourrez retrouver Le Poulpe puisque les 4 épisodes de La Petite Écuyère à cafeter seront diffusés dans la grille estivale de Radio Larzac.

L'association Passage à l'Art, sous l'égide de l'espace commercial La Capelle, avec le concours du Parc naturel régional des Grands Causses, propose une grande exposition d'œuvres graphiques et plastiques en présence de leurs créateurs. Ce salon en plein air se tiendra sur 800 m2, dont 500 m2 en extérieur, sous couvert d'un nouveau vélume contemporain et polychrome et sous les abris forains des exposants. Une première manifestation de cette ampleur. Un groupe musical de Brook Race se produira dans ce cadre le samedi 20 juin en fin d'après-midi. Et c'est ce samedi 19. C'est ce vendredi 19 et samedi 20 juin de 10h à 22h30 à La Capelle à Millau. Ce week-end, venez profiter de chants lyriques à Sainte-Eulalie de Cernon. En effet, des chorales de tout horizon, de Candace Nantes en passant par Sète, vont vous présenter un concert au sein du village de Sainte-Eulalie de Cernon ce samedi 20 juin à partir de 16h30. N'hésitez pas à venir en profiter. Les mobilisations pour Gaza se poursuivent les samedis à 10h30 place de la Capelle à Millau. Donc venez nombreux ce samedi 20 juin à 10h30 à la Capelle pour les soutenir. Les balades guidées par l'historien local Alain Bernat continuent. Le prochain rendez-vous est donné ce samedi avec une balade guidée dans le village de Marzial. C'est devant la vieille église de Marzial que débutera cette nouvelle échappée de 2 heures. Un format volontairement resserré pour préserver l'intimité de la découverte et la qualité des échanges. Ici, pas de foule ni de hâte. C'est ce samedi 20 juin, la participation est de 5 euros par adulte au bénéfice de l'association Los Asiosat de Levezou et de la Musa. Inscription obligatoire auprès de l'Office du Tourisme Muse et Raspe du Tarn au 05 65 62 50 89. Place limitée, alors foncez. Les spécifications du rendez-vous vous seront données après réservation. L'association La Muse et vous organise la deuxième édition de sa course de caisse à savon à Saint-Bosély. Cet événement rassemble jusqu'à 40 équipages pour une journée dédiée à la vitesse et à la convivialité. Au programme, la compétition comprend une descente d'essai et 4 descentes chronométrées. Restauration et service le midi, c'est un repas réalisé par l'APBL. Et le soir, c'est pizza au bar de la Muse et avec la présence du food truck L'Anca des Vignes. Et toute la journée, buvette disponible sur place, bien sûr. La journée se clôturera par une soirée concert avec 2 groupes à l'affiche. En première partie, Purplewood, et pour bien finir la soirée, Halloween IQ. À noter que vous pourrez retrouver un supplément d'agenda à ce sujet sur le site radiolarzac.org.

pour rappeler l'anniversaire de la victoire de la lutte antimilitariste du Larzac, deux projections du film documentaire « Lo Larzac, un país que volvió », une qui a eu lieu jeudi, du coup, si vous avez écouté l'agenda de milieu de semaine, vous êtes au courant, et l'autre a lieu ce vendredi 19 juin à 19h, toujours au local de la NPA de Millau, 3 place Lucien Grégoire, à côté du bar des colonnes, place Foch. Entrée gratuite, mais place limitée. 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

boum, badaboum, boum. Et voilà, c'est la fin de cet agenda du week-end. J'espère que vous avez trouvé des choses intéressantes. Normalement, oui, je l'espère. Sur ce, on se voit sûrement à la fête de la musique. Et des bisous, profitez bien.

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0: C'était donc une playlist proposée par Fred. 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Et bonjour tout le monde et salut Céline pour cette nouvelle édition de l'agenda. Je vais la refaire là.
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11: Bonjour et bienvenue, une demi-heure pour parler du cinéma, c'est Cinérama, avec des chroniques, des films qui sont dans les salles, et puis aussi un blind test aujourd'hui, celui d'un grand réalisateur, c'est Steven Spielberg, parce que tu as pu voir son dernier film qui est déjà dans les salles.
12: Oui, je vais vous parler de Disclosure Day.
11: Et puis tu nous parleras aussi d'une reprise.
12: Oui, je vais vous parler du retour sur les grands écrans pour ces 30 ans de Ghost in the Shell de Mamoru Oshii.
11: Et puis toi, Sophia, tu as vu un film qui a fait sensation à Cannes.
13: Oui, un film d'animation, le premier long métrage du studio d'animation Bobby Pills, et il s'agit donc de Jim Quinn.
11: Et puis moi, je vous parlerai aussi d'un film qui était à Cannes et qui a remporté un prix, c'est Shanna de Lila Pinel. Allez, on commence avec une icône de la scène queer parisienne, Jim, qui voit sa vie basculer lorsqu'un virus transforme les hommes homosexuels en hétérosexuels, l'entraînant dans une quête de survie et de remède. Nous parlons de Jim Quinn.
14: Dans la vie, quand une chose n'est pas sérieuse, on dit c'est du cinéma.
13: Cinérama.
14: Nous en parlerons tout à l'heure.
13: Alors, Bobby Pills, ce nom vous dit peut-être quelque chose si vous avez déjà regardé les Cassos sur YouTube ou Canal+. Vous voyez très bien de quoi il s'agit. Ce studio d'animation français s'est spécialisé dans une animation pour adultes, très identifiable, trash, politique, irrévérencieuse, souvent très crue. Ils ont aussi signé pour HBO des productions courtes comme Pipoudou and the Super Fuck Friends, je ferai pas la traduction, entre éducation sexuelle délirante et humour volontairement débridé et provoque. Pour la première fois, le studio est passé au long métrage avec un financement participatif pour ce Jim Quinn, co-réalisé par Marco Nguyen et Nicolas Attané, présenté en séance de mini au Festival de Cannes et déjà donc remarqué avec une nomination pour la Caméra d'Or et la Queer Palm. La projection a en effet été l'une des plus festives de cette édition, ce qui n'est pas un mince exploit dans un Cannes souvent un peu coincé du guidon.
15: Salut, moi c'est Jim.
16: Qu'est-ce qu'il est beau.
15: Tu veux un tuto taille mannequin? Retrouve tous les conseils dans mon bouquin. Hey, salut sexy. Salut, ça va?
17: Bonjour Jim. Je suis votre premier fan. Je pourrais avoir un selfie?
15: Quel enfer.
17: Fais-moi monter, Jim.
13: Nous sommes à Paris, dans un Paris uchronique où, petite inversion de la norme, l'homosexualité est majoritaire. Et dans ce Paris-là, Jim Parfait est une star. Sa voix, c'est celle d'Alex Ramirez, que vous connaissez peut-être de quotidien. Et Jim, c'est le roi du dance floor et de la salle de sport. Icône donc des Jim Queens, reine de la salle. Cette communauté d'accros à la gonflette et aux abdos saillants qui colonisent certains quartiers parisiens. Il a des millions de followers, des pectoraux parfaits, un fessier qui fait l'unanimité, sauf que Jim contracte l'hétérose, un virus impitoyable qui transforme les hommes gays en hétérosexuels. Les symptômes, un premier abdo qui disparaît, puis un intérêt soudain pour le foot, les claquettes chaussettes, les femmes, le monospace, une catastrophe quoi. Tandis que l'épidémie menace toute la communauté et qu'une ministre de la santé homophobe, nommée Christine Bayer, un clin d'œil totalement assumé à Christine Boutin et au laboratoire Bayer. Donc pendant que cette ministre orchestre la répression, Jim se retrouve avec plus qu'un seul follower, Lucien, un twink, comprenez jeune homme gringalet, imberbe et angélique dans la nomenclature consacrée. Lucien, qui à contrario de Jim est romantique, timide et refoulé, est doublé par Jérémy Gillet. Et alors qu'il peine littéralement à sortir du placard, la tâche n'en est que plus ardue pour lui puisque la dite ministre homophobe est sa mère. Ensemble, Jim et Lucien contactent le docteur Ragout et partent en quête du remède mythique, la chloroquine.
16: Ah, Jim Parfait a embrassé une fille.
15: Qu'est-ce qui m'arrive?
18: Concert de Lady Gaga annulé et scène de panique dans le marais.
19: Ils arrivent tous les jours, de plus en plus nombreux. Des intérêts pour le culte du corps. L'apparition de fashion faux pas. Tu as contracté une nouvelle maladie qui s'appelle l'hétérose.
16: Quoi? Tu vas devenir hétérosexuel.
13: Ce qui est remarquable avec Jim Quinn, c'est que le film ne fait pas semblant d'être autre chose que ce qu'il est. C'est vraiment une comédie d'animation pour adultes, graphiquement simple, avec des aplats de couleurs acidulés, un trait volontairement grossier qui est la patte Bobby Peels, reconnaissable entre mille, avec des cassures de gestes, des coupes franches qui empruntent autant à l'humour internet qu'au cartoon américain classique. Ce que Nguyen et Atané ont compris, c'est que le meilleur outil politique de la communauté LGBTQIA+, a toujours été l'auto-dérision. Et ici, alors tout le monde en prend pour son grade. Les gym queens, hein, donc ces reines de la salle de gym, et leur culte obsessionnel du corps, les hétéros avec leurs clichés de supporters gras du ventre, mais aussi la hiérarchie interne à la communauté queer, donc ces clans, ces intolérances, ces snobismes de chapelle. Personne n'est épargné et c'est vraiment jouissif. On retrouve là l'esprit des grandes satires queer qui utilisent l'humour comme arme politique, tout en assumant un goût prononcé pour l'absurde et le mauvais goût revendiqué. L'animation de Bobby Peels évoque parfois les délires de Rick and Morty ou de South Park, mais avec une sensibilité très française et un regard bien plus tendre sur ces personnages. Hein. Derrière la moquerie permanente, le film ne juge pas vraiment celles et ceux qu'il caricature. Bref, la bande-son est superbe, le casting vocal impeccable, on retrouve Shirley Soignon en Nina, la bonne copine médecin et reine de la nuit, et même l'incroyable Philippe Catherine dans la voix de la prostate, hein, la prostate de Lucien à qui il parle dans une espèce de vision complètement hallucinée, une sorte de consultation urologique sous acide, véritable trip psychédélique. Le film se permet ce genre d'absurde démesuré parce qu'il est ancré dans quelque chose de vraiment sincère. La grande réussite scénaristique réside dans ce personnage de Lucien, hein, son arc d'émancipation, de coming out, d'apprentissage. C'est traité sans morale moralisante. La résolution du film évite surtout le piège du grand discours sur l'amour comme remède qui guérit tout, et sans trop en révéler, bah, l'antidote en fait, eh bien, c'est le cul, ce qui est franchement une prise de position narrative à saluer.
5: Ah, j'ai l'hétéro, docteur.
10: Aidez-moi, je vous en prie. Vous connaissez Lucien. Sans lui, il m'est impossible de synthétiser la chloroquine.
5: La chloroquine.
10: Le remède à l'hétérose.
5: Pour m'accompagner dans l'aventure, j'ai pensé à toi.

0: entre ceux qui n'ont jamais eu à les interroger et qu'il fait en rigolant franchement. En 2026, dans un contexte où les droits LGBTQIA+ reculent dans trop de pays, ce genre de film compte, pas parce qu'il prêche, mais parce qu'il célèbre avec un trait de crayon grossier, beaucoup de muscles et du panache. Franche partie de rigolade donc à partager et surtout ne partez pas avant la fin du générique. C'est un gros yes queen et yes Jim.
1: Donc restez sur la fin de cette comédie d'animation pour adultes, Jim Queen, dans beaucoup de cinéma du territoire. Entre galères du quotidien, héritage mystérieux et retour d'un compagnon toxique, Shana tente de garder le cap. Nous en parlons maintenant.
2: Non mais bon, de toute façon, ce film est une catastrophe.
3: This is Cinerama.
4: Vous ne m'êtes pas très sympathique.
5: Genre, j'ai envie qu'il me prenne un peu de la graisse de là, genre du dos comme ça. Et il me la remet genre
6: harmonieusement. Mais non, t'es très bien comme ça en fait.
7: Il y en a encore pour longtemps là, ça fait une heure que j'attends.
5: Bah c'est bon, on est au grec madame, on n'est pas au Phuket, faut se calmer.
1: Shana de Lila Pinel est reparti de Cannes où il était programmé à la quinzaine des cinéastes avec le prix SACD. Mais si, vous savez, la SACD, cet organisme qui gère les droits d'auteur et qui a donné puis retiré un prix à Pierre-Emmanuel Barré. Alors aux dernières nouvelles, la réalisatrice de Shana n'a fait aucun écart blâmable. Donc elle conserve son prix et voit surtout son film sortir sur les écrans où il serait bon qu'il reçoive l'accueil qu'il mérite, soit le meilleur. Le titre ne fait aucun mystère sur le personnage que nous allons suivre. C'est Shana, une vingtenaire gouailleuse issue de la classe moyenne juive séfarade, mais qui n'en dit jamais mot à ses copines. Shana et la voix off, qui est la sienne, nous en informe, est dans le camp des galériennes et des poissardes. Elle est sous l'emprise toxique d'un homme en prison pour lequel elle poursuit le business, c'est-à-dire qu'elle vend de la cocaïne à des clients qui ne la paient pas toujours bien. Et avec ça, elle pique dans la caisse. Alors autant dire qu'on sent bien que sa situation pourrait ne jamais s'améliorer.
5: Il faut savoir qu'aujourd'hui, je suis une personne hyper sérieuse. J'ai un travail, je suis indépendante, j'ai une vie qui est carrée.
8: À 17 ans, moi j'étais déjà mariée.
5: Ah, c'est bien.
8: Si j'ai un conseil, moi, à te donner, évite les Arabes.
5: Mais tu sais que c'est raciste, là, ce que t'es en train de dire. En plus, t'es arabe, t'appelles Myriam et tu manges du couscous, donc arrête de t'inventer une vie, s'il te plaît.
1: Alors ça, c'est sa grand-mère qu'on entend, c'est une Marocaine, mais juif, voilà, c'est farade. La grande force de ce long métrage, c'est de s'appuyer sur le jeu tout en force de son interprète, Eva Huot, qui n'a rien du physique des jeunes premières, mais qui aura sûrement sa nomination au César, j'y compte bien. Habillée de jupe courte, lèvres botoxées que lui reproche sa mère, à qui elle rétorque qu'elle aime bien, elle, ses lèvres de suceuse, alors que toute la famille est à table en train de deviser sur une question morale et politique. Donc Shana est une fille en rupture, rien n'est simple, ni avec sa famille, de laquelle elle aimerait s'éloigner, mais sans y parvenir, n'appréciant pas plus que ça bien ses élans pour la bar mitzvah et bien toutes les autres manifestations religieuses, finalement, ni avec ses copines, même si elle y trouve un peu d'écoute. Et rien n'est simple non plus avec son homme qui sort de prison. Alors ce dernier s'appelle Moïse, un prénom qui ne tient rien au hasard car le film débute avec des iconographies des 10 plaies d'Égypte tirées d'un livre d'enfant qui a traumatisé la jeune fille. À l'image de ces plaies, Shana doit sans cesse faire face et se relever.
5: Elle va vendre ses chaussettes sales sur le bon coin.
9: Mais je peux pas aller travailler comme tout le monde.
5: Mais je travaille en fait.
10: Qu'est-ce que tu fais avec un mec comme ça? Et pas sans temps faire les allers-retours en prison.
11: Non mais Shana, faut que tu quittes Moïse là pour de vrai.
12: Il sert à rien, frère.
13: Il manque 3000 euros. Va chercher mon danger.
5: Tiens, cadeau de ton kebab. Il sort vendredi. T'es sérieuse là?
1: Alors précisons, pour pas filer la métaphore de la Bible, que dans la trajectoire de Shana, ce n'est pas Moïse qui pourrait la sortir de la galère, si l'on peut rire assez facilement de nombreuses situations qui font place à des dialogues très ancrés dans le phrasé populaire des jeunes. L'emprise toxique masculine prête évidemment moins à rire, pas plus que les explications que Shana donne, qui arrivent à justifier la violence, que celle que donne sa copine, elle aussi victime d'un compagnon violent dont elle ne peut se séparer. L'emprise semble systémique.
5: Pour les prix de l'argent dans sa caisse, il va me tuer, j'ai besoin de le rembourser.
7: Non, j'en ai rien à foutre, Shana, j'en ai rien à foutre.
5: J'essaye de tout faire bien, mais y'a rien qui va.
7: Non, je me suis non. occupée de toi, j'ai fait tout ce que j'ai pu, franchement.
5: Bah t'as pas fait beaucoup.
11: Ils englobent pour l'été, ces mecs de merde. On avance, oui. Girl power.
7: T'es fini, me rappelle pas, je te bloque. Je te bloque,
5: ta gueule, ta gueule.
7: Pardon.
1: Shana est le portrait d'une jeune fille de son temps qui tente de trouver son chemin malgré les embûches qui sont celles qu'elle rencontre, résultat de son comportement et de ses actions, mais aussi de son passé qui, on l'apprend, n'a pas été simple, raison pour laquelle d'ailleurs la famille n'est pas forcément une bouée. Le récit est aussi enlevé que son interprète, oscillant entre scènes où l'on parle fort et moments plus calmes. Si au premier abord, cette Shana que l'on voit mauvaise joueuse lors d'une partie de loup-garou en

0: l'ouverture du film pourrait paraître presque antipathique, elle nous met rapidement dans sa poche et l'on a hâte qu'elle se pose un peu. Il y a quelque chose, en revanche, de très étonnant dans ce film, c'est qu'effectivement, on entend la voix off au début du film, et puis au bout d'un moment, cette voix off disparaît complètement, et on ne fait que suivre ce qui se passe avec son interprète. Ce film, Shanna, est en salle depuis le 17 juin. Quand la révélation d'une possible présence extraterrestre menace de bouleverser l'humanité entière, chacun doit faire face à une vérité impossible à contenir. Nous parlons du dernier film de Steven Spielberg.
1: Par ici, s'il vous plaît.
2: Cinérama.
1: Ah, mais avec joie.
3: Si tu découvrais que nous ne sommes pas seuls. Si quelqu'un te le montrait. Te le prouvait. Ça te ferait peur ?
4: Et oui, on l'aura lu et vu partout, avec Disclosure Day, Steven Spielberg revient à un genre en particulier, et pas n'importe lequel, puisque c'est celui de la science-fiction. Alors beaucoup espéraient une suite de Rencontres du troisième type, E.T., voire de La guerre des mondes avec ce fameux jour de la révélation. Sauf que Spielberg n'a jamais fait deux fois le même film, et qu'il va en profiter pour signer sans doute l'une de ses œuvres les plus singulières de sa carrière. Alors lui qui est habitué à être nommé le père du blockbuster moderne, il va certes délivrer un film de science-fiction, mais qui ne s'intéresse finalement que très peu au grand spectacle et aux extraterrestres. Alors cette fois-ci, ce qui fascine Spielberg n'est pas ce qui se trouve là-haut, c'est ce qui se trouve ici, entre nous.
5: Bonjour, Kansas City. Jetons un œil à la situation. Jetons un œil à... Aujourd'hui, nous sommes... Aujourd'hui.

0: Alors Exit, hein, la bande-annonce au final trompeuse, hein, Disclosure Day n'est ni un film catastrophe, hein, ni un spectacle pyrotechnique à la Michael Bay, ni même un récit hein, construit autour de la révélation d'une vérité cachée. Hein, Disclosure Day, c'est un film à suspense bâti tout entier sur un faux MacGuffin, hein, et en fait tout entier tourné vers la réflexion et l'acceptation, soit un voyage physique qui mène ses protagonistes et les spectateurs hein, à un voyage intérieur. Alors plutôt que de montrer hein, notre habituelle crainte de l'inconnu, hein, qui débouche le plus souvent sur la souffrance, la haine et la mort, le jour de la révélation braque hein, ses lumières sur notre capacité ou non à accueillir l'inconnu, hein, sur notre aptitude à écouter avant de juger. Et c'est pour cela hein, que ces deux protagonistes principaux bah, sont Daniel, un lanceur d'alerte qui va s'allier avec Margaret, une présentatrice d'une chaîne de météo locale hein, pour lever un secret que les autorités ont gardé secret depuis 70 ans. Alors tous deux hein, spécialisés dans l'image, hein, la communication et la manière de communiquer ou non hein, avec le grand public bah, sont réunis par une expérience hors du commun hein, jusqu'au bout hein, d'une vérité que beaucoup ne pensent pas possible à digérer par l'humanité. Et qu'on ne s'y trompe pas, hein, c'est cette humanité qui est littéralement le cœur du sujet. Dans un monde traversé hein, par les conflits, les divisions, hein, plusieurs guerres sont d'ailleurs évoquées hein, en toile de fond tout au long du récit, Spielberg choisit de détourner le regard des étoiles pour le tourner vers nous. La science-fiction est donc quasiment un prétexte hein, permettant d'interroger notre rapport à l'autre, à la croyance et à ce qui nous dépasse.
1: Les gens ont droit à la vérité. Elle appartient à toute l'humanité, 7 milliards de personnes.
2: Qu'est-ce que c'est ?
3: Tu me croirais pas si je te le disais. Il vaut mieux que je te le montre.
2: Qu'est-ce que tu vas faire ?
1: Je vais tout révéler. Au monde entier. Une fois pour toutes.
0: Alors on l'a dit, hein, et sa filmographie parle pour lui, hein, le génial cinéaste n'a plus besoin de prouver sa maîtrise du spectaculaire. Et il sait également hein, que l'émotion, comme l'émerveillement, hein, ne naît pas forcément de ce que l'on montre, hein, mais de ce que l'on suggère. Comme les textes sacrés hein, auxquels le film fait constamment écho, hein, il préfère la métaphore à l'explication, le mystère à la démonstration, et placer le public en véritable acteur plutôt qu'en simple spectateur passif, ce qui ne manquera pas d'en gêner certains hein, quant à l'issue du récit. Alors Disclosure Day est un peu hein, comme l'une des épreuves d'Indy dans Indiana Jones et la dernière croisade, le saut de la foi. Pour avancer, il faut se faire confiance et faire un pas dans l'inconnu le plus total, en guise d'épiphanie vers un lendemain meilleur. Cette dimension spirituelle irrigue l'ensemble du récit, car le film fonctionne comme une parabole de la foi. Il existe quelque chose de plus grand que nous, un univers bien plus grand qu'on ne l'imaginait, et notre responsabilité en tant qu'être responsable, philanthropique et bienveillant n'en est que plus grande.
4: Les gens se posent des questions. Ils sont confrontés à l'inconnu.
5: Ils arrivent ! Ils arrivent !
4: Ils ont une soif éperdue de vérité.
2: Il y en a d'autres, tu penses ?
6: Pourquoi aurait-il créé un univers aussi vaste ? Si nous étions les seuls à en profiter ?
0: Et oui, et pour que ça marche, il fallait la pureté du regard d'un Spielberg. Disclosure Day est littéralement un conte initiatique pour enfants et surtout grands enfants. C'est une parabole politique à peine cachée du monde trouble dans lequel on vit. Et la forme du conte permet à Spielberg de se débarrasser du cynisme contemporain. Le piège serait de croire que c'est un film sur une révélation alors qu'il adopte judicieusement les codes du road movie pour nous symboliser ce chemin que nous avons à faire et que tout ce que l'on voit est simplement une préparation à cette fameuse révélation. Ce n'est pas innocent si le film s'ouvre comme Highlander d'ailleurs sur un match de catch, symbole de vraies prouesses physiques tournant autour d'un spectacle truqué. À presque 80 ans, c'est une proposition extrêmement audacieuse d'un conteur hors pair qui montre qu'il peut encore nous questionner sur notre rapport au spectacle tout en nous invitant à nous rassembler. Spielberg regarde le monde avec des yeux d'enfant pour mieux parler aux adultes, nous invite à regarder dans la même direction et surtout à écouter.
7: Et à se poser des questions, je me suis surpris pendant le film à me poser des questions sur l'immensité de l'univers, des questions voilà, pascaliennes comme ça. C'était assez intéressant. Et ce qui est intéressant, alors t'as dit plein de choses effectivement sur ce film, il y a aussi l'action qui est très forte, il y a des scènes d'action vraiment remarquables, et notamment une scène qu'il n'a pas pu faire dans Duel, une scène avec une voiture qui est prise par un train, c'est complètement impressionnant. Hein.
0: Enfin, et ce qui est fort, c'est que bien évidemment, la scène d'action n'existe pas juste comme scène d'action, hein, vu qu'on est dans un road movie que tout le cheminement est un symbole, une voiture, puis monter sur un train, enfin, c'est incorporé dedans, la narration et les thématiques.
7: Et le train, on sait quelle importance ça a chez Spielberg après avoir vu The Fabelman.
0: Ouais.
7: Alors, immense réalisateur, avec une longue filmographie, on va quand même jouer un blind test, il va falloir découvrir 5 titres de films du réalisateur américain qui en a fait plus de 40. Premier extrait.
8: J'ai bien qu'il y a urgence. Pour faire appliquer le touriste, vu que le Pékin, il met du beurre dans le plat d'épinards. Mais ce sera tout sauf de la rigolade. Ma peau, elle vaut davantage que 3 000 $. Pas vrai, chef? Pour 3 000 $, je vous le trouverai. Mais pour l'attraper et le zigouiller, c'est 10 000 qu'il me faudra.
7: Bon, c'était facile.
0: C'était Les Dents de la Mer.
7: Eh oui, film de 1975, avec 3 Oscars à la clé. C'est l'histoire d'Amityland, une petite station balnéaire terrorisée par un grand requin blanc en plein été. Et face au monstre, eh bien, il y a le chef de la police locale, un océanographe et un vieux chasseur de requins un peu fêlé qui embarque sur l'orca pour une partie de pêche qui devient cauchemardesque. Ce film, Les Dents de la Mer, a fait plus de 6 millions d'entrées en France. Deuxième extrait, nous cherchons un film de Spielberg.
9: Quelqu'un peut me dire ce qui est logique dans tout ça? Je veux dire, ça rime à quoi de risquer la vie de 8 de nos gars pour sauver celle d'un seul type?
10: 20 degrés.
11: Quelqu'un veut répondre à ça?
12: Ryben, t'as pensé à la mère de ce pauvre imbécile?
9: Eh hey Doc, j'ai une mère moi aussi. Je veux dire, t'as une mère, le sergent a une mère. Je parie que même le capitaine a une mère. Enfin, peut-être pas le capitaine, mais tous les autres ont une mère.
12: On n'est pas là pour réfléchir, on est là pour agir et mourir.
11: Ça veut dire quoi cette connerie, caporal, hein? Qu'on est là pour mourir, c'est ça?
13: Pam voulait parler de notre devoir en tant que soldat.
7: Évidemment, trouvé facile.
0: Mais c'est le révolutionnaire, il faut sauver le soldat Ryan.
7: Oui, il y avait beaucoup d'indices. Hein. 5 Oscars cette fois-ci à la clé, avec évidemment une séquence mémorable qui a fait date dans le cinéma. Après le choc des premières minutes hein, sur Omaha Beach...
0: 25 même, 25 minutes, c'est incroyable.
7: Oui. 25 minutes, tu fais bien de préciser. On suit le capitaine Miller et son escouade envoyés derrière les lignes ennemies en Normandie. Leur mission donc très spéciale, retrouver et ramener sain et sauf le soldat James Ryan, dont les 3 frères viennent de mourir au combat. Il faut sauver le soldat Ryan, c'est 4 millions d'entrées en France. Nouvel extrait, ça risque d'être moins facile.
14: C'est pas le rapport complet, mais il y a quand même plus de 4000 pages.
15: Est-ce qu'elles sont dans l'ordre?
14: Je crois pas, non.
16: Il n'y a pas les numéros de page.
14: Ouais, c'est là qu'il y avait le tampon secret défense. Ma source a été obligée de les couper.
17: J'étais censé partir à la retraite vendredi, moi.
18: Ben, explique-moi comment on peut éplucher un document de 4000 pages.
19: Et elles sont même pas vaguement triées.
18: Alors que le Times a eu 3 mois pour le faire. Je vois pas comment.
20: Il nous reste moins de 8 heures. Il a raison.
21: Si on vise la deuxième édition, on a 10 heures.
17: Attendez. Ça fait 6 ans qu'on est à la traîne et aujourd'hui, grâce au président des États-Unis, qui, cela dit en passant, se torche avec le premier amendement, c'est nous qui avons le biscuit. Et en plus, on n'a pas de concurrence. Il y a de quoi faire des dizaines d'articles là-dedans. Le Times a à peine effleuré la surface. Le bouclage est dans 10 heures, alors on attaque.
7: Alors c'est trouvé, toujours par toi Guillaume.
0: Eh bien, c'est un film qui est assez proche, mine de rien, de Disclosure Day, c'est Pentagon Papers.
7: Oui, film de 2017 avec Meryl Streep et Tom Hanks. Le film nous plonge en 71 au cœur de la rédaction du Washington Post. La première femme directrice de la publication et son rédacteur en chef risquent leur carrière et leur liberté pour publier des documents secrets d'État révélant les mensonges du gouvernement américain sur la guerre du Vietnam. Un film vraiment remarquable, autant pour les journalistes que pour ceux qui apprécient la liberté d'expression. Pentagon Paper, 1,3 million de spectateurs en France. Allez, nouvel extrait, nous cherchons un film de Steven Spielberg.
22: Dites-moi comment...
23: Ils dorment.
22: Pardon.
23: Dites-moi comment ça marche.
22: Le lait photon agit à la fois comme liquide nutritionnel et conducteur. Il améliore les images que chacun d'eux reçoit. Nous appelons la femme Agatha, les jumeaux sont Arthur et Dachelle. Nous scannons par le moyen de la tomographie optique. De minuscules points lumineux courent sur toute la longueur du couvre-chef et sont relus après absorption par le tissu cérébral. En d'autres termes, nous voyons ce qu'ils voient. Ils ne ressentent aucune douleur. Nous leur bourrons le crâne de dopamine et d'endorphine. De plus, nous maintenons un contrôle attentif sur leur niveau de sérotonine. On ne veut pas qu'ils tombent dans un sommeil trop profond. On ne peut pas non plus les garder éveillés.
24: Il vaut mieux ne pas les considérer comme des humains.
7: Alors, trouvez, il y avait des indices.
0: C'est Minority Report.
7: Eh oui, film de science-fiction, là, pour le coup. Hein, film de 2002, j'ai essayé de choisir, d'ailleurs, des différents styles hein, de films. Là, on est dans la science-fiction, on est à Washington en 2054. Et grâce à 3 voyants, les précogs, la police peut arrêter les criminels avant même qu'ils ne commettent leur forfait. Alors, tout va bien pour le chef de l'unité John Anderton, jusqu'au jour où la machine prédit que c'est lui qui va tuer un inconnu dans 36 heures. Évidemment, il doit faire éclater la vérité. Minority Report a conquis 3,7 millions de spectateurs en France. Nous écoutons le dernier extrait de ce blind test.
1: Démontez-la, c'est trop dangereux.
3: Elle dit que les fondations ont été mal coulées et qu'il faut démonter la charpente. Je lui ai pourtant dit que c'était des baraquements et que c'était pas un hôtel de luxe. Putain de salope d'ingénieur juive. Putain de salope!
1: Air Commandant, on doit démonter toute la charpente et toute la fondation doit être recoulée. Sinon, il y aura un affaissement très net à la façade sud du baraquement. Affaissement et ensuite écroulement.
10: Vous êtes ingénieur?
1: Oui. Mon nom est Diana Ryder. Je suis ingénieure des travaux publics, diplômée de l'université de Milan.
10: Ah, une juive cultivée, comme Karl Marx lui-même.
7: Alors, trouvez, il y avait des indices là encore.
0: Et c'était la liste de Schindler.
7: Oui, film de 1993, là cette fois-ci on est dans le drame. 7 Oscars cette fois-ci, dont meilleur film, meilleur réalisateur. Spielberg y raconte l'histoire vraie d'Oscar Schindler, un industriel allemand membre du parti nazi qui va utiliser sa fortune et son usine de vaisselle émaillée pour sauver plus de 1100 juifs des camps de la mort en les embauchant comme ouvriers. La liste de Schindler, c'est 2,6 millions de spectateurs. Ainsi s'achève ce blind test. On aurait pu jouer avec beaucoup de films, puisque Steven Spielberg en a fait plus de 40, et il y en a peut-être 3 ou 4 achetés, mais sinon, tout le reste, on peut se le regarder. Allez, on parle d'une ressortie dans un futur dominé par les cyberimplants et l'intelligence artificielle. Une enquêtrice traque un hacker insaisissable aux frontières du réel et du numérique. C'est Ghost in the Shell.
15: Ah oui, c'est le film est bien.
19: This is Cinerama.
15: Oui, c'est bien mon avis.
0: Alors il est important de revenir sur ce film parce que à l'occasion de sa ressortie en salle, Ghost in the Shell apparaît plus que jamais comme l'une des œuvres fondatrices de la SF moderne. Lorsque le film de Mamoru Oshii arrive sur les écrans en 95, il faut se rappeler que l'animation japonaise reste encore un terrain largement méconnu du grand public occidental qui résume ça en japonaiserie. Après le séisme provoqué par Akira en 89, Ghost in the Shell va définitivement imposer la japanimation comme un art capable de rivaliser avec les plus grandes productions de SF mondiales. Son influence est aujourd'hui presque impossible à mesurer tant elle est immense. À commencer par le très connu Matrix, dont les Wachowski reprendront aussi bien les questionnements philosophiques que certaines scènes et concepts.
25: Mais pas à cause de moi, ils ne pouvaient pas me voir.
26: Ils m'ont sûrement repéré quand j'ai pénétré dans le réseau du service assainissement.
25: Allez prendre la porte de derrière.
27: Ça suffit, arrêtez-les.
0: Alors c'est marrant que tu aies mis cet extrait parce qu'on entend la voix du doubleur Daniel Beretta qui double Schwarzenegger, qui a joué le Terminator pour Cameron. Et justement, je voulais dire que à l'époque, le prestige du film est tel que le nom de Cameron figure même sur les affiches internationales pour soutenir le film. C'est une première. C'est un soutien, bien sûr, loin d'être anodin. La même année, le réalisateur de donc Terminator et Aliens co-signe le scénario de Strange Days, autre sommet du cyberpunk hanté par les mêmes interrogations sur la technologie, la mémoire et la conscience. Le Ghost du titre, c'est cette part insaisissable qui subsiste lorsque le corps devient remplaçable. L'âme, l'esprit, la conscience, qu'est-ce qui fait de nous un être unique alors que nos souvenirs peuvent être manipulés, nos membres remplacés et notre cerveau connecté en permanence à un réseau mondial? Bienvenue dans le transhumanisme tel que le fantasme Elon Musk.
25: Il porte un camouflage thermo-optique.
26: Ne le lâchez pas, je vais passer par le haut. On vous a... Au lieu de te trémousser dans les ordures, arrête ces éboueurs.
25: Eh bien, patron, avec plaisir.
7: Et là, on entend la voix française de Sigourney Weaver.
0: Ouais, autre grande pointure passée chez Cameron aussi. Et face à ce cyberpirate, du nom révélateur de Puppet Master, le corps du major Kusanagi, lui, devient artificiel. Plus se pose la question de l'identité. Sommes-nous la somme de nos souvenirs, de notre enveloppe physique, de notre conscience, ou sommes-nous autre chose encore? Alors le cinéaste poursuivra d'ailleurs cette réflexion quelques années plus tard avec l'extraordinaire Avalon, autre chef-d'œuvre visionnaire à consacrer aux frontières poreuses entre réalité virtuelle et conscience, passé par Cannes d'ailleurs. Ghost in the Shell était déjà l'un des premiers films du 21e siècle, parfaite symbiose de tout un pan de la littérature de SF et cyberpunk, et a tapé si fort qu'il garde 30 ans après sa sortie son pouvoir de réflexion sur les simulacres et les simulations chez Baudrillard, toujours autant d'actualité à l'heure de l'IA.
7: Merci. Référence à Baudrillard qui est aussi dans Matrix. Eh oui, effectivement.
0: C'est le livre dans lequel cache les choses que Neo a chez lui au tout début.
7: Eh oui.
28: Terminé pour aujourd'hui.
29: Pardon ?
30: J'espère que nous aurons le plaisir de vous revoir.
29: Ça ne servirait à rien de le nier.
7: On se retrouve la semaine prochaine, et toi Guillaume, tu auras au moins deux films.
0: Oui, je vous parlerai de Backrooms et de Iga, la mouche vengeresse.
7: Et puis on reviendra avec un blind test à nouveau. À la semaine prochaine.
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2: Avec Rémi, salut à toi.
3: Salut.
2: On va parler de CFM, cette radio. Est-ce que tu peux nous en faire son histoire ?
3: Ouh, alors c'est une sacrée histoire parce qu'on a fêté nos 41 ou 42 ans, je sais plus. On est né à la grande époque des radios libres. Ça s'appelait Radio Caylus Expérimentale dans les années 80. Ça a été la première ou la deuxième radio à avoir une fréquence dans le Tarn-et-Garonne à l'époque. L'association s'appelle toujours Los Estouflaires. C'est les persifleurs en occitan. Et c'est le groupe d'animation caylusien, si tu veux, qui organisait le baloche, ils organisaient des trucs. Et puis il y avait un mec au milieu de tout ça qui aimait l'électronique et qui avait fabriqué un émetteur. Ils avaient mis dans le grenier d'une baraque à Caylus, et ils avaient même un jingle avec la poutre diabolique, parce qu'en fait il y avait une poutre dans les combles, tu vois. Et à chaque fois qu'un mec passait, se cognait, et il mettait le jingle, la poutre diabolique, je sais plus exactement, mais enfin voilà. Alors là j'y étais pas, hein, à cette époque-là. Je te parle de ça, on est voilà en 81, 82, 83, quoi. J'avais 12-13 ans, et j'y étais pas à ce moment-là. C'est devenu donc Radio Caylus. Et puis quand Hugues de Vezin a pris la présidence de cette radio, c'est devenu CFM parce qu'il a ouvert un deuxième studio à Caussade à l'époque. Moi, je suis arrivé à ce moment-là, donc c'est devenu CFM. C'était pour un peu noyer le poisson, pour que les mecs de Caussade puissent écouter une radio de Caylus et inversement dans l'autre sens. Et puis aujourd'hui, CFM, c'est 7 studios, donc toujours Caylus. Le studio de Caussade est passé à Montauban, je suis coordinateur d'antenne de Montauban. On a des studios en Aveyron, à Rodez et à Villefranche. On a un studio dans le Lot à Cahors. On a 2 studios dans le Tarn, à Lacône et à Cordes-sur-Ciel. Voilà. En 1996, j'arrive à CFM Caussade. Les studios viennent de s'ouvrir. Il n'y a pas d'internet, il n'y a pas d'ordinateur, on passe des disques en CD, on a des playlists avec des cartons en couleur, enfin voilà. On est le cul posé dans notre studio et puis on envoie du pouce-disque, quoi, tu vois, en faisant un peu d'animation, quoi. Et puis il y a quelques bénévoles à l'époque déjà qui sont là quand même. Et après, la radio a beaucoup évolué au fur et à mesure. Elle a suivi le fil de toutes les radios d'aujourd'hui, c'est-à-dire l'automatisation, etc., etc.
2: Qu'est-ce que tu dirais de la ligne éditoriale de CFM ?
3: On est vraiment dans la communication sociale de proximité, c'est-à-dire que c'est le local, d'accord ? On est sur le local, donner la parole aux gens. Notre truc, c'est donner la parole aux gens, permettre aux gens de prendre la parole. Soit dans les magazines qu'on fait, quotidiennement, il y a des magazines, on leur donne la parole, ils viennent présenter leur association, leur action, etc. Soit ils sont bénévoles et on les pousse à faire en autonomie leurs propres émissions de radio. Prendre la parole de façon le plus autonome possible. Et puis après, on a toujours dit, c'est pas parce qu'on fait de la radio associative qu'il faut pas qu'on soit écouté. Donc on va faire une radio qui soit écoutée. Donc on va faire une radio rock parce qu'on aime le rock. Et parce que le rock, c'est ce qui est le plus fédérateur. C'est-à-dire que les enfants écoutent le rock, mais les papis écoutent le rock aujourd'hui, quoi. Les enfants du rock, ils sont à la retraite aujourd'hui, quoi. Donc notre base, elle est rock. Aujourd'hui, elle s'est un peu popisée. Une playlist rock et pop rock.
4: Radio Diwa, la radio du Diwa.
3: Qui nous permet d'avoir un socle d'auditeurs. Et puis après, nos magazines pour être au plus proche des gens.
2: Est-ce que tu as envie de nous citer quelques émissions phares ?
3: Alors si tu vas sur le site cfmradio.fr, parce qu'il y a énormément d'émissions, puisque aujourd'hui, il y a entre 7 studios, si tu veux, il y a plus de 200 bénévoles, il y a 10 salariés, donc des émissions, il y en a plein. Je vais te parler d'émissions que moi je fais, tant qu'à faire, parce que je les connais bien. Il y a une émission qui s'appelle « Qu'est-ce qu'on déguste ?» qu'on a montée avec une bande de copains il y a plus d'une quinzaine d'années. Une sorte d'atelier de dégustation en direct live dans lequel on met en avant les producteurs locaux, tous les métiers de bouche. Voilà. Des fois on est dans un restaurant, des fois on est dans une ferme, des fois on est chez un vigneron, des fois c'est eux qui viennent en studio. Voilà. Et on mélange ça avec des idées de lecture, des idées de cinéma, tout un tas d'autres trucs, quoi. La culture du ventre et de l'esprit. Il y a une autre émission qui s'appelle PCV. Les gens aujourd'hui n'ont plus la référence de ce que c'est un PCV, mais un appel en PCV, quand j'étais enfant, c'était que tu demandais à ce que la personne à l'autre bout paye la communication. Ça faisait l'acronyme de près de chez vous, et c'est un artiste, un album, une semaine. Et des trucs que des bénévoles font, il y en a tellement. On a l'Académie de Montauban qui fait son émission, on a Karma Doko qui est un passionné de musique, là c'est à Villefranche-de-Rouergue qui fait une émission musicale extraordinaire, on a le dîner de son, ils vont chez les gens qui font des collections improbables. À Rodez, on a un vieux couple qui fait l'histoire du cheval. D'ailleurs, je ne sais pas comment ils font, mais ça fait plus de 10 ans qu'ils font cette émission hebdomadaire sur le cheval. Ça parle de cheval, le cheval.

0: appelle les incorrigibles jouent avec les mots. Dès que quelqu'un vient nous voir, que ce soit un prof, un centre de loisirs, etc., et qui veut faire de la radio, nous, on a un truc clé en main. Tu choisis un mot, et avec ce mot-là, on a travaillé plein de petits modules, des petites chroniques, donc des acrostiches, des folles définitions, des micro-trottoirs, des interviews, etc. Et tout va tourner autour de ça, autour de ce mot. Alors, ça peut être vacances, quand c'est sur le centre de loisirs, on est plutôt sur des trucs du genre vacances, soleil, océan, mer, etc. Et puis, des fois, quand on est, par exemple, comme en ce moment, avec le conseil municipal des enfants de la ville de Montauban, on est sur le mot laïcité, on est sur le mot égalité ou équité, ce qui permet aussi de faire réfléchir les gamins là-dessus. Alors nous, on se pose à la radio en tant que technicien, c'est-à-dire qu'on prend les gamins au début, avec leur animatrice ou avec leur prof, avec une visite de la radio, découverte du milieu de radio, etc. On lance le projet, on dit « Ok, on a choisi un mot, c'est quoi le mot ? C'est ça, d'accord ? Donc on va se revoir dans un mois, et dans un mois, on va enregistrer tout ça. » Et ils vont travailler, pas avec nous, ils vont travailler avec leurs profs, avec leurs animateurs, etc. Mais on aura donné le conducteur, attention, il faut que ça dure tant, etc. etc. Voilà. Et puis quand ils reviennent un mois après, on va faire le micro-trottoir avec une équipe et puis avec l'autre équipe. On se pose en studio, on fait quelques exercices de respiration, de placement de voix, etc., etc. Et en deux heures et demie, on enregistre toutes les petites chroniques de l'émission. Voilà.
1: Qu'est-ce que tu nous dirais de votre zone de diffusion ? On a compris qu'elle était très large.
0: C'est rurbain. On est né vraiment à l'est du département, dans les gorges de l'Aveyron, Caylus, petit village, tu vois, des gorges de l'Aveyron. Et puis Montauban, préfecture du Tarn-et-Garonne, 65 000 habitants. Cahors aujourd'hui, 30 000 habitants, je pense. Rodez, pareil. Corbes-sur-Ciel, alors il y a beaucoup d'habitants l'été parce que c'est magnifique, mais sinon c'est un trou. Et comme je t'ai dit, il y a 7 studios. Donc comme il y a 7 studios, on est vraiment dans l'hyper local. Et après, on va avoir quelques émissions qui vont être transversales parce que ça va intéresser vraiment l'ensemble de notre zone de couverture qui est quand même sur 4 départements, Tarn-et-Garonne, Lot, Aveyron, un bout de la Haute-Garonne et le Tarn. Tout ce qui peut être transversal, c'est-à-dire la musique, les publicités, parce qu'on en fait, on ne se prive pas nous de faire de la publicité pour arrondir nos fins de mois. Même la publicité est en hyper local, c'est-à-dire que si un client veut de la publicité sur l'ensemble de la zone, sur l'ensemble de la zone d'écoute de CFM, c'est plus cher que s'il veut en hyper local. Mais la plupart du temps, nos clients publicitaires, ce qui les intéresse, c'est de, je sais pas, le mec de Montauban, il va pas s'adresser à Rodez, il s'en fout, quoi.
1: Mais il y a une unité quand même de ce territoire qui couvre 4 départements.
0: Alors oui, géographique. Le Tarn-et-Garonne, c'est le dernier département qui a été créé en France. Il a été créé par Napoléon. Parce que à un moment, il y a un préfet là, qui vient le voir et qui lui dit « C'est trop grand, nous on veut... je veux ma préfecture, alors je pourrais pas te rappeler tout le truc. » Et donc, la légende raconte que Napoléon a posé sa main comme ça entre donc, le Gers, le Lot, la Haute-Garonne, le Tarn et l'Aveyron. Voilà. Et il a posé sa main et Il a fait le département du Tarn-et-Garonne. Mais ce qui est beaucoup plus intéressant, à mon sens, c'est de parler en hyper local. Sinon, quel intérêt, quoi. Sinon, tu fais du France Bleu, quoi. On s'en branle, quoi. Et t'as pas les mêmes moyens que France Bleu pour faire du France Bleu, de toute manière. Et d'ailleurs, France Bleu, vous êtes gentil. Mais quand même, avec les moyens que vous avez, vous pourriez faire de la bonne radio.
1: Pour terminer, les éléments de com.
0: Je peux pas. Il y a 17 fréquences. Je peux pas. Alors, le site internet cfmradio.fr, Instagram, Facebook. Si vous passez par Montauban, 90.7, 101.2. Si vous passez par Rodez, 90.2. Non, mais c'est impossible. Heureusement, il y a le RDS. Vous avez le RDS. Démerdez-vous.
1: Rémi pour CFM, merci à toi.
0: Avec plaisir.
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8: Mathilde, l'émission s'appelle Regard d'ailleurs. Regard d'ailleurs, c'est cette envie de, à travers les expériences de vie, d'élargir son regard sur le monde. Sur ce monde qui est divers et varié, avec différents peuples, différentes traditions, différentes cultures, différentes croyances. Donc voilà, l'idée c'est de prendre un temps pour te rencontrer, savoir un petit peu qui tu es Mathilde, et savoir comment tout a commencé pour toi, à quel moment tu as envie de voir ce qui se passait au-delà de ton pays, de ta famille, de ta culture. Donc je sais pas si ça fait longtemps que tu as quitté la France, parce que je crois que tu es régulièrement en Amérique du Sud. Donc voilà, l'idée c'est vraiment de prendre ce temps de te rencontrer. Mathilde, à toi la parole, comment tout ça a commencé?
9: Merci beaucoup Alex, et bonjour. Ça fait longtemps, oui, et en même temps, peu à l'échelle d'une petite vie. En vrai dire pour ma part, donc j'ai un parcours assez traditionnel à l'école puis Sciences Po. C'est Sciences Po, à vrai dire, grâce à une invitation à étudier à l'étranger, faire des stages à l'étranger, surtout dans le parcours que j'ai pris, moi, de relations internationales, qui m'a peut-être invité dans la matière à plus concrétiser le voyage et finalement rencontrer des peuples d'autres régions du monde, et notamment l'Amérique latine et le Brésil. Mais je pense qu'il y avait quelque chose de plus profond derrière. Depuis enfant, je me voguais à vouloir partir très loin, sûrement parce que je sentais que c'était... qu'il y avait quelque chose qui me poussait à aller au-delà de ce que je pouvais avoir accès comme forme d'apprécier, de voir, de comprendre et matérialiser la matière et la réalité ici en France. Donc quelque chose me poussait toujours à m'imaginer mieux autre part. Et donc dans ce double mouvement entre cette envie, cet appel et des études, du coup à l'international, donc j'étais invitée à commencer à voyager pas mal, à travailler dans différents pays, jusqu'à ce que mon cœur m'appelle vers le Brésil notamment, puis l'Amérique latine en général, où j'ai voyagé donc sur près d'un an, sans aucun contact avec on va dire des peuples traditionnels, beaucoup de voyages, de découvertes, mais encore une réserve sur ces peuples, jusqu'à ce que par hasard, la seconde fois où j'y suis allée, j'ai été invitée donc à rencontrer une tribu d'Amazonie, connaître donc leur rituel, leur quotidien, leur mode de vie. Et c'est là que pour moi quelque chose a vraiment fait tilt et m'a dit de approfondir, de rester sur place, de pousser et casser un petit peu aussi ce que je croyais être et les sécurités que j'avais à l'époque de travail.
8: Je vais te ralentir. Donc là, tu as quel âge? Donc tu dis, à travers ton cursus scolaire, ton parcours, tu as fait différents voyages avant de t'en trouver au Brésil. Et tu me disais aussi que tu sentais déjà enfant ou adolescente que tu avais cette envie, d'ailleurs, cette envie d'aller voir ce qui se passe plus loin. Donc toi, c'est pas tes parents qui t'ont amené en voyage, c'est vraiment un appel que tu avais de l'intérieur.
9: Oui, c'est ça. Je voyageais. De temps en temps, vacances comme toute française, je pense, mais non, le lointain était un appel très jeune. Je me rappelle que je cherchais à voir comment partir dans des contrées lointaines, et je me suis rendu compte après, en connaissant les traditions donc autochtones que je côtoie beaucoup d'Amazonie brésilienne, que je dessinais fréquemment donc leur design, donc leur connaît, c'est-à-dire leur vocabulaire artistique. Et donc des choses m'appelaient beaucoup, surtout sur l'Amérique latine, sans plus d'explications, parce que j'avais pas forcément d'influence sur ça. Mais donc pour situer en termes de temporalité, donc actuellement j'aurai 34 ans demain. Donc j'ai voyagé pour la première fois au Brésil à 21 ans. Pour les études, j'y suis retournée à 23, où j'ai connu donc ces traditions donc autochtones d'Amazonie brésilienne, puis d'autres des régions périphériques, et donc avec qui j'ai décidé de rester, m'installer, apprendre, étudier, vivre parfois, et créer ensuite des ponts avec le monde occidental de ce à quoi ils m'ont invité à apprendre et étudier à leur côté.
8: Entre 23 et 34 ans, il y a eu plusieurs allers-retours entre la France et le Brésil, c'est ça? Et je crois même une association que tu as montée et que tu as créée. Donc voilà, on peut peut-être aussi parler aussi de cette partie-là. Quelle est cette association et qu'est-ce que tu faisais entre ces allers-venus?
9: Oui, tout à fait. Alors, effectivement, dans cette échelle de temps, donc il y a eu d'abord un temps, je pense, d'intégration de tous les apprentissages que ces peuples m'invitaient à vivre, et en même temps, un appel très naturel à me sentir à ma place à ce moment-là, au sein de leur quotidien, leur mode de vie, leur tradition, leur médecine aussi. Et la vie moi-même s'est faite puisque, sans que ce soit forcément prévu, j'ai été invitée à devenir maman, à m'installer un temps au Brésil, à ouvrir des espaces aussi, donc être gardienne d'espaces collectifs où on a appris à accueillir des peuples d'autres cultures, des artistes aussi, à convivre ensemble, à mettre en lien toutes ces connaissances, des technologies aussi pour savoir apprendre à le divulguer et apprendre à revivre en communauté. Donc les choses se sont faites assez naturellement jusqu'à ce que, effectivement, dans un des voyages avec le peuple du Huni Queen, qui a été le premier que j'ai connu d'Amazonie brésilienne, quelque chose de plus grand m'a appelé dans le fait que, entre le parcours que j'avais pu déjà vivre à leur côté et que je sentais que j'allais continuer à vivre, et puis les connaissances que j'avais pu avoir entre mes voyages, les langues aussi que je parle, l'univers aussi institutionnel que j'ai appris à côtoyer et étudier avec Sciences Po, que une de mes missions était de faire ces ponts et de créer donc ce lien de tout format possible en fait entre les mondes. Et c'est là que m'est venue et que j'ai été invitée en lien avec différents leaders de différentes tribus que je consultais, avec qui on a aussi créé tout ce mouvement. Donc j'ai cofondé une association qui est née au Brésil, aujourd'hui est française. Elle s'appelle Organismo, ça veut dire l'organisme unifié. Et l'idée principale, c'est de réapprendre à vivre tel un organisme unifié. Grâce et aux côtés des peuples premiers, qui sont pour moi la preuve vivante qu'il est possible, oui, de vivre la réalité d'une autre manière, d'une manière que je pense que chez nous on a même plus l'espace et la liberté d'imaginer possible, mais qui est de fait possible et qui est comprouvé aujourd'hui scientifiquement parlant comme hautement durable en termes écologiques, alimentaires, médicinales, éducatifs et humains, tout simplement, puisque ce qui est beau dans ces tribus, c'est que quand on est là-bas, et j'aime bien faire des échelles de comparaison, la plupart des territoires où moi j'ai pu voyager, travailler, sont d'équivalence d'une capitale européenne. Et il faut s'imaginer qu'en moyenne, ce sont une centaine, voire maximum 1000 personnes à vivre et gérer ce territoire de bout en bout, à produire quelque chose de chaque micro-centimètre de ce territoire, mais pas dans le sens productif, comme nous on l'entend dans notre société, mais dans une production interconnectée où tout a son sens, où le chemin des fourmis est respecté pour donner l'aliment à la plante qui va faire l'ombre à l'aliment, qui va nourrir l'esprit, qui va donner le sens à la création artistique par exemple. Et c'est ça que pour moi, ou quand j'étais là-bas, en tout cas, j'ai beaucoup appris. Je dis des fois, on a l'impression d'être avatar, et en même temps, c'est des humains comme nous. Donc, c'est qu'il y a forcément des petits détails que j'appelle les détails systémiques, organisationnels, au sein de la tribu, sur d'autres relations au pouvoir et à la hiérarchie, à l'autre, au travail collectif aussi, qui font qu'ils y arrivent. Mais que si on vient de la même origine, on est peut-être capable aussi, nous, de réapprendre un peu avec eux, les aider aussi avec quelques outils et adaptations qu'ils ont besoin aujourd'hui, vu les jours qu'on vit et les changements climatiques. Et donc commencer à vraiment réapprendre à travailler ensemble.

0: Est-ce que tu peux me parler du côté historique, hein? Parce que là, tu me parles donc des tribus, hein, qui vivent quelque part en osmose avec l'environnement. C'est peut-être ça, finalement, qui nous manque le plus aujourd'hui dans nos modes de vie complètement hors sol et déconnectés de la planète et de la terre qui nous nourrit. Et c'est peut-être pour ça aussi que le message, hein, des peuples racines, des peuples premiers, est aussi important, imprégnant et impactant, parce qu'on se rend bien compte qu'on vit dans un monde, dans un système qui marche complètement sur la tête. L'histoire du Brésil, donc quand on pense au Brésil, on pense à la forêt amazonienne, on pense aussi à la déforestation et on pense aussi à la colonisation. Donc ça veut dire qu'aujourd'hui encore, il y a des tribus qui ont pu échapper au rouleau compresseur de la mondialisation et qui ont pu continuer à vivre de manière traditionnelle. Ou est-ce que non, c'est des fois une manière d'idéaliser les tribus d'Amazonie, et aujourd'hui elles sont aussi finalement face à ces grands défis économiques, écologiques et capitalistes?
1: Très bonne question. Alors c'est vrai que l'Amazonie en général, donc déjà il faut la déconstruire pour la reconstruire, puisque je me suis rendu compte que moi-même, y compris sur les bancs de Sciences Po, j'avais pas l'idée d'1% de ce que ça pouvait être en termes de réalité environnementale et humaine, du coup, par rapport à ces tribus. Et qu'est-ce qu'une tribu aussi? On a beaucoup d'imaginaire, de romantisme aujourd'hui sur les peuples premiers. Et donc, pour situer un peu, donc, le Brésil a cette particularité d'être le pays qui donc, contient son territoire national, donc la plus grande portion, on va dire, de la forêt amazonienne, qui est divisée entre différents pays frontaliers. Et ça, au niveau de son histoire donc coloniale, si on peut dire, et de ses peuples, donc le Brésil, comme le reste de ses voisins latino-américains, était sévèrement touché, donc effectivement, par différentes vagues de colonisation et de esclavagisme au sein, donc notamment des communautés autochtones. Mais ce qui est intéressant, alors moi, je me réfère l'historique du temps, donc des peuples autochtones et comment ils le racontent. Donc les peuples autochtones de la région que je connais le mieux, donc aussi il faut préciser, donc c'est l'État du Acre, qui est la région frontalière avec le Brésil, avec le Pérou, excusez-moi, et qui est considérée donc comme l'une des régions donc les plus difficiles d'accès et en même temps les plus riches en termes de biodiversité, mais fragile par ce même, de l'Amazonie brésilienne, puisqu'elle est à la frontière du Pérou, donc à la descente des Andes péruviennes, et au début de la grande Amazonie brésilienne. Et donc c'est une région un peu différente de ce qu'on a l'imaginaire de se voir avec les grands fleuves type l'Amazone, etc. Là, ce sont les petits fleuves qui descendent des Andes et qui nourrissent le reste du pays, et où du coup, par cette particularité géographique, elle a aussi, on est considérée comme la plus grande pharmacopée de l'Amazonie de manière générale.
0: Peut-être plus préservée aussi, parce que plus inaccessible.
1: Voilà, et plus préservée, peut-être plus inaccessible, et du fait aussi, voilà, que de là aussi, de ces médecines, de ces plantes sacrées, celles-ci ont aidé aussi les peuples à se préserver en termes de culture, de connaissances. Mais donc, pour continuer un peu cette situation générale, donc un peu plus historique, les peuples considèrent qu'ils ont eu plusieurs vagues de temps dans leur histoire. Donc le premier, c'était la vie collective, c'était la maloca, le temps où tout le monde vivait ensemble, jusqu'à ce que, oui, la colonisation arrive et les fasse rentrer dans les temps du patron, où quelqu'un s'est considéré, donc en l'occurrence nous, colonisateurs, on va dire dans ce sens, supérieur à l'autre, et donc les a inscrit un espace donc de séparation entre les humains et d'espace de pouvoir de l'un sur l'autre. Et ensuite, donc, un temps important qui s'est passé au niveau du Brésil et qui a peut-être été la deuxième vague de grande colonisation, ça a été plus récemment, on n'imagine pas en fait finalement, mais que jusqu'aux années 86, donc le Brésil était en dictature. Et ça a été une période de nombreuses violences au Brésil, notamment contre les peuples autochtones, dont de nombreux ont été attaqués donc, et interdits sous risque de réprimande forte, voire de meurtre. On a parlé même à l'époque de génocide qu'on prouvait, s'ils n'ont exprimé tout type de leur trait culturel, c'est-à-dire langue, peinture, couleur, vestimentaire, etc. Alors que ces peuples, donc, qui vivent depuis des siècles et des siècles dans la nature, n'avaient aucun autre référentiel, ne parlaient même pas portugais. Donc c'était d'une extrême violence, surtout qu'un peuple autochtone se considère vivant jusqu'à ce que sa langue reste vivante. Donc il était interdit que les parents passent aux enfants donc, leur langue. Donc il y a une rupture générationnelle très forte, très oppressive. Et c'est une des phases où il y a eu la plus grande perte de peuples autochtones dans l'histoire du Brésil, en tout cas qu'on a pu calculer, quantifier. Malgré tout, on a la chance au Brésil d'avoir encore plus de 300 ethnies aujourd'hui vivantes encore, qui maintiennent leur culture, sont en train de se repopuler, sont en train de retrouver une fierté aussi au niveau de leur tradition et mode de vie. Ils sont en train de se structurer aussi au niveau politique. On a la chance au Brésil d'avoir aujourd'hui une des avant-gardes importante et fulgurante au niveau de le siège international qu'ils sont en train de prendre, donc sur les plus grands événements mondiaux qui vont de la COP, les changements climatiques. Ils ont donc pris le temps donc d'apprendre à se structurer au niveau politique, de créer un ministère des peuples autochtones, d'être respectés, légitimés. Et c'est un mouvement, en fait, ce qui est fascinant, éclaire, en fait, quand on voit l'histoire d'un peuple, puisque tout s'est passé sur des dizaines d'années récentes, en fait, que des choses que nous, on a eu des centaines, voire plus, de temps, donc, à incorporer. Et ce qui est beau, c'est de voir leur capacité d'adaptation, une compréhension du monde, des enjeux du monde, l'urgence de la planète aussi, et leur place dans tout ça. Et c'est pour ça qu'on actue, donc, avec notre, on agit, avec notre association et différents partenaires pour leur laisser la place maximum pour être écoutés. Et nous réapprendre comment on peut voir et pratiquer ce monde d'une autre manière.
0: Toi, Mathilde, comment tu expliques que tu étais touchée par ces tribus, par ces peuples, et que tu y consacres une partie de ton énergie, de ton temps et presque de ta vie?
1: Alors, je pense que la plus grande leçon que j'ai eue dans la vie et qui a. Donc, pour ma part, je pense que ça a été le fait de devenir maman qui a permis de connecter et donner un sens à cet appel très fort que j'ai eu dès le début. Ce sens naturel aussi de me sentir à ma place avec ces tribus et ma mission aujourd'hui, puisque à observer mon enfant, mes enfants aujourd'hui, mais aussi tous nos enfants et surtout ceux de la tribu aussi, je me suis rendu compte que naturellement, nos enfants et donc nous tous de base agissons sur des bases de valeurs et de relations à l'autre qui sont très similaires à ceux que les tribus préservent et maintiennent depuis des siècles et des siècles. Par rapport justement à notre système de relations, au leadership naturel, au partage, à la coopération, à la collaboration, à l'entraide, à la présence. Donc plein de petits détails que j'appelle systémiques, qui m'ont, sous l'observation et donc la vie partagée avec mon fils à l'époque, m'a fait comprendre que oui, si ça m'appelait autant, et que aussi avoir la naturalité que tant de gens que j'ai été invité aussi à accompagner dans les tribus, ici en Europe, dans ce contact, ressentaient comme un appel de nature, qui allait au-delà du contact avec la nature, comme on la résume ici en Occident, c'est-à-dire la nature humaine, c'est-à-dire se sentir à la place, même si ces personnes, ces autochtones, ne parlent pas la langue, n'ont aucun de nos codes culturels, peut-être, mais c'est quelque chose qui transcende, parce que c'est quelque chose de essentiel, en fait, qui vient de notre essence. Et donc, de voir ça en nos enfants, de voir aussi, apprendre beaucoup donc, au sein des communautés, donc, justement, des modes éducationnels, donc, de comment leur type d'éducation, qui est basé beaucoup plus sur l'apprentissage de toutes les tâches en tribu, bien plus qu'une formatation de matière. Justement, ils ont une éducation différenciée où tous les phénomènes étudiés sont interconnectés et sont en pratique, et sont les pratiques du quotidien auprès des parents, de toute la famille, et où, d'un coup, les enfants sont libres de découvrir et toucher à qui ils sont vraiment, et donc, du coup, de prendre leur place et de faire le leadership naturel qu'ils doivent avoir, donc, au niveau de leur place sur la planète Terre et dans leur tribu. Et donc, tous ces petits détails, de voir ça, ou combien ça impacte sur des enfants, en tout cas là-bas, libres et autonomes, dès le plus jeune âge, en fait, où chacun prend soin de l'autre, où on les sent aussi en sécurité d'eux-mêmes, en confiance avec les autres. Et on voit que ça fonctionne que je pense que j'ai jamais vu des sociétés où si peu on entendrait un enfant pleurer, faire un caprice. C'est des choses qui n'existent même pas en fait. Ce n'est quand il a faim, il tombe. Mais voilà. Et donc ces comparaisons et de le vivre en pratique aussi avec mon premier fils, puis là mon second que j'emmène partout. Moi, en tout cas, je sais que ça peut être bon et riche d'apprentissage, c'est-à-dire dans ces tribus, dans des endroits collectifs, dans mon travail aussi, puisque je vois pas pourquoi on devrait tirer nos enfants de notre travail qui est pour les futures générations, qui est pour le changement planétaire. C'est eux qui devraient être devant tout ça, à nous enseigner et puis à apprendre avec nous. Et c'est comme ça que la tribu fait, et donc c'est comme ça que, en tout cas, moi, je me suis rendu compte de pourquoi je pense que c'était si logique et naturel pour moi de me sentir chez moi et de faire mon maximum auprès de ces peuples pour faire valoir leur vision, leur mode de vie, parce que c'est pas que du blabla, c'est pas que la théorie philosophique, spirituelle, c'est la pratique avant tout. Et c'est ça aussi qui est important, c'est voilà, aujourd'hui il y a beaucoup de mouvements spirituels, chamaniques, d'intérêt sur la médecine, mais il faut pas oublier que ce sont qu'une part de toute une pratique quotidienne que ces peuples maintiennent depuis des siècles et des siècles, et savent pourquoi ils maintiennent, et c'est pour ça que ça se maintient, parce que c'est pratico-pratique et c'est légitime. Donc c'est pour ça que je pense que beaucoup de gens sentent l'appel aussi, et qu'on est heureux de pouvoir du coup ensemble, en tout cas avec ces communautés, de faire ce pont avec les

0: n'est pas du tout le temps d'aborder encore, notamment celui des plantes médecines, pour reprendre un petit peu ce qui est en train de se passer ici en Europe avec un vrai phénomène de mode que j'ai vu arriver avec d'abord les cérémonies cacao. Et là maintenant, tout ce qui est plantes, voilà, je veux bien que tu donnes un petit mot, voilà, quelle est ta vision de ce que les plantes... Déjà, qu'est-ce que c'est qu'une plante médecine? Peut-être commencer par ça, le définir. Et qu'est-ce que tu penses de... Je sais pas, est-ce qu'on peut parler d'appropriation culturelle ou pas? Est-ce que c'est réellement quelque chose, une mission qu'incarnent ces peuples pour venir transmettre ici à l'Occident? Enfin voilà, je veux bien que tu nous parles de toi, ta vision des plantes médecines.
1: Alors, dans les communautés traditionnelles, du moins celles que je côtoie le plus en Amazonie brésilienne, donc plantes médecine, donc serait sous cette dénomination, donc les plantes que ces peuples considèrent avoir un pouvoir de guérison de tout type de maladies physiques, émotionnelles, spirituelles. Sachant que, selon eux, il existe et ils ont connaissance et ont des plantes médecine pour tout type de maladie humaine qui existe sur la planète actuellement. Donc c'est très vaste comme sujet, surtout quand on parle, donc quand je dis la pharmacopée de l'Amazonie, donc c'est considéré plus de 90 000 plantes en général, donc qui vont des simples thés aux élixirs, et donc c'est un univers très grand, très large, voilà, à partager. Mais il est vrai que aujourd'hui, un mouvement de mode, et non seulement en Europe mais partout dans le monde, commence à étudier, s'intéresser, à pratiquer donc une partie de ces plantes. Donc tu parlais du cacao. Le cacao, c'est une tradition d'autres régions qui ne sont pas l'Amazonie brésilienne, donc je vais peut-être pas me positionner sur ça. Nous, celles qui sont assez connues, par exemple, on parle beaucoup des médecines du tabac, des dérivés du tabac, et notamment par exemple la médecine du râpé, qui vient de cette région qui est l'état du Acre en Amazonie brésilienne, qui a un tabac qui est pilé avec des écorces d'arbres sacrés et qui aurait donc des bénéfices non seulement spirituels, énergétiques, donc de purification, nettoyage. Et ça, on peut voir dans beaucoup de traditions du monde que le tabac toujours était associé à la purification. Mais au-delà de ça, c'est une plante médecine, si on peut l'appeler, donc qui a des propriétés donc de tirer tout ce qui serait donc la surinformation mentale, ce qui est une grande maladie de notre siècle, donner un peu plus de focus, concentration, tirer aussi donc les maux de tête. Donc c'est différentes propriétés, par exemple, de cette médecine-là, donc le râpé, que beaucoup plus de personnes sentent l'appel de le connaître, parce qu'elles sont aussi en appel avec beaucoup de ressentis qu'on vit aujourd'hui en Occident. D'autres plantes médecines aussi sont connues et reconnues scientifiquement pour aider notamment donc dans la guérison de maladies comme la dépression, les addictions. Donc c'est là aussi que je pense qu'il y a comme une connexion entre un appel qui grandit face à la crise humaine que nous on vit dans notre société et qui nous fait pousser, chercher des solutions au-delà, puisqu'on voit que notre système actuel ne remplit pas, ne répond pas à nos manques de sens de manière générale, alors que ces peuples qui ont des plantes médecines qui naturellement peuvent nous aider à soigner de toutes ces maladies, qui peuvent aussi naturellement nous aider à donner du sens à notre vie, à notre place sur la planète Terre et en relation avec d'autres personnes comme ces tribus le vivent. Et ça, c'est aussi en plus en lien avec des visions, des prophéties que ces peuples ont depuis des siècles et des siècles, qu'un jour ce serait l'heure de faire le pont et de mettre les choses en commun, leur connaissance avec nos besoins et vice versa. Donc c'est intéressant, c'est un mouvement intéressant, mais qui de fait, comme tu l'as dit, peut être comme tout, hein, mal utilisé, être réapproprié, être détourné aussi, puisque pas comme toute toute chose, toute plante, elle a un pouvoir, toute plante médecine encore plus. Donc voilà, donc effectivement, il faut faire attention donc où on prend l'information sur ces univers qui sont très peu connus par nous occidentaux, où je peux le dire, il y a très peu d'informations encore complètes sur tout ça, puisque ce sont des traditions orales qui les connaissent. Il n'y a jamais eu d'écrit sur ces plantes qui sont utilisées pourtant depuis des milliers d'années par ces peuples.
0: Mais c'est ça qui est fascinant aussi sur l'usage des plantes, parce que bon, bah, les plantes, nous, on en a aussi. C'est vrai que dans les pharmacopées, dans la pharmacie, la plupart des médicaments sont faits à partir de molécules de plantes isolées. Nous, ici, on a tendance à avoir une démarche très scientifique. Là, j'entends que c'est plutôt une démarche ésotérique, voire un peu magique. Et pourtant, les résultats sont là. Donc, d'où vient l'information? Nous, on a l'impression que la science a réussi à comprendre quelles molécules pouvaient avoir quelle et quelle action sur quelle et quelle partie du corps humain. Mais là-bas, j'entends que ces peuples des forêts ont la connaissance, mais d'où vient-elle? Et c'est là où j'ai l'impression que dans la légende, on me dit que c'est les plantes qui parlent au maestro, qui parlent au chaman, pour leur expliquer que telle plante ou telle association de plantes va pouvoir soigner tel ou tel mot. Et ça, c'est complètement dingue.
1: Effectivement, donc, en tout cas, toutes les traditions que j'ai pu côtoyer, donc entre moi, les peuples que je connais davantage, Huniquin, Shanna, Wanokekoi, Yawanawa, Shipibo, côté péruvien, en tout cas, donc cette région du bassin amazonien, des plantes médecines connues comme aussi donc la fameuse ayahuasca, rapé, donc toutes les alchimies de préparation de ces plantes, y compris aussi celles par exemple comme le fameux venin, donc des flèches pour chasser, qui à quelques degrés près passe d'une médecine à un venin mortel. Donc ces plantes ont été comprouvées donc d'usage millénaire. Il y a des preuves donc que ces communautés les utilisaient il y a des milliers d'années et que de fait, donc, si on leur demande, et c'est ça le plus fascinant, puisque donc il n'y avait pas de recette à l'époque, si ce n'est que ils considèrent donc d'avoir reçu donc toute l'alchimie de préparation de chaque degré, de chaque mélange, puisque même l'ayahuasca et le rapé sont des mélanges. Donc, et puis il en existe bien d'autres, des bains d'herbe, des défumations qui sont en fait pareil, des alchimies très pointues quand on les voit les produire, qui considèrent connaître donc depuis des siècles et des siècles, reçues par les plantes. Donc ils disent que c'est les plantes qui ont été données aux ancêtres l'information de comment se préparer, de comment le partager et de quelle serait leur place et mission non seulement au sein de leur village pour maintenir la culture vivante, mais de l'humanité pour lui redonner du sens. Donc, à parfois réfléchir, revisiter des choses un peu difficiles de chez nous, puisque ces plantes dont l'ayahuasca travaille sur un niveau physique, émotionnel aussi et spirituel. C'est-à-dire que, par exemple, l'ayahuasca a des bénéfices donc de régénération cellulaire de n'importe quel type cellulaire, y compris neuronal, qui a été comprouvé scientifiquement. Mais c'est pas ça qui va nous guérir. C'est sa conjonction avec l'expérience spirituelle et émotionnelle et tout le travail au moment où on va la recevoir, parce qu'il faut comprendre aussi que c'est pas des plantes qu'on prend à n'importe quel moment, n'importe quelle manière. C'est sous un rituel sacré, accompagné avec des personnes expérimentées depuis des siècles et des siècles, en tout cas qui le reçoivent de cette manière-là, avec des chants qui sont passés de génération en génération, qui sont des chants médicinaux, des fréquences vocales qui viennent toucher des émotions, des ressentis, et qui là complètent le travail donc de la biochimie de la plante médecine, on va dire, par une expérience donc de pleine conscience, et qui vient nous faire réfléchir sur justement des points un peu plus difficiles de notre vie et les patterns qui nous ont invités à peut-être les vivre, les revivre et les refaire. Et après, moi, ça m'a beaucoup aidé à donner un sens à ma vie à court, moyen et long terme. En regardant, en fait, pour moi, c'est comme un peu prendre une navette spatiale, en fait, de notre vie. C'est voir toute notre vie avec la distance de l'observé et de l'observateur en même temps, où on est le créateur de tout ça. Et donc, ça permet de donner un sens, un ordre, des directions, où la plante, justement, là, vient nous dire « Écoute, regarde, je t'ai déjà dit, je t'ai déjà averti sur plein de choses de la réalité. » En fait, pour moi, c'est ça, elles viennent juste amplifier ce que la réalité vient déjà nous dire, en fait, et qu'on regarde pas assez suffisamment avec assez d'attention, mais au quotidien, on est bourré de signes de la nature humaine et de l'univers nous indiquer les chemins à prendre. Et donc là, on a tout un univers de plantes qui viennent amplifier ces signaux pour qu'on se rende compte et qu'on se les approprie pour aller, en fait, comme prendre un tremplin de la réalité qu'on a besoin de vivre dans tous les cas, dans cette incarnation, tous ensemble.
0: Mathilde, merci.
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3: Fille, 14h à Beyrouth et Jérusalem.
4: Diane Berger.
3: La cinquième trêve décrétée au Liban semble aussi fragile que la précédente. L'armée israélienne a multiplié hier soir et ce matin les frappes contre le sud du Liban. Il y a au moins 16 morts selon la défense civile. Le Hezbollah se dit en droit de répondre. Tout cela moins de 24 heures après l'annonce du cessez-le-feu. En Europe, c'est la double peine. La canicule provoque un pic de pollution à l'ozone. Les organismes sont donc mis à rude épreuve. Explication dans quelques instants. Et en cette journée mondiale des réfugiés, Reporters sans frontières alerte, les journalistes doivent fuir la répression dans de plus en plus de pays. Ceux qui quittent la Russie subissent même parfois des menaces à l'étranger. Il y a les promesses diplomatiques et il y a la réalité. Selon la défense civile, les dernières frappes israéliennes ont tué au moins 16 personnes au Liban, dans la région de Nabatieh. Et le Hezbollah répond désormais avoir pleinement le droit de répondre à ces attaques. Malgré donc le cessez-le-feu annoncé hier entre Israël et le mouvement chiite libanais, allié de Téhéran. C'est la cinquième trêve annoncée au Liban, imposée par une pression massive des États-Unis. Et difficile donc à ce stade de savoir si elle va vraiment se concrétiser. À Jérusalem, Michel Paul.
5: C'est en tout cas une trêve qui commence dans une certaine confusion. Israël, à ce stade, maintient sa ligne. Si le Hezbollah attaque, nous répliquons. Pour le gouvernement israélien, ce cessez-le-feu n'est pas un choix souverain, mais bien une parenthèse imposée par Washington. Donald Trump a personnellement exigé ce silence des armes. Et sur le terrain, l'armée israélienne reste inflexible. Sur son compte X, le premier ministre Benjamin Netanyahou a d'ailleurs encore revendiqué hier après-midi le pilonnage d'infrastructures du Hezbollah. Plus de 150 cibles frappées en 24 heures. L'ambassadeur d'Israël aux États-Unis, Yehiel Leiter, a lui enfreint le mutisme israélien sur cette trêve en soulignant que l'objectif est clair, le démantèlement total des capacités militaires du proxy iranien. Israël restera ancré dans la zone de sécurité du Sud-Liban jusqu'à la fin de cette mission, souligne le diplomate israélien. Israël et le Liban doivent se retrouver à Washington mardi prochain pour un nouveau round de négociations et en attendant, cette trêve ne ressemble pour l'heure qu'à un répit fragile. Michel Paul, Jérusalem, RFI.
3: Une autre trêve régulièrement fragilisée, c'est celle à Gaza. Des sources médicales locales annoncent la mort de 5 personnes dans le territoire palestinien, tuées là aussi par des frappes israéliennes. Parmi ces personnes, 4 membres d'une même famille. Toutes ces opérations qui pèsent sur les négociations entre les États-Unis et l'Iran, déjà reportées une première fois. L'émissaire américain Steve Witkoff est en tout cas en route vers la Suisse. Jared Kushner serait lui aussi déjà sur place. Les discussions doivent porter sur des points techniques pour consolider l'accord conclu cette semaine entre les deux pays en vue d'une paix définitive.
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3: Ça n'a pas pu vous échapper si vous nous écoutez depuis l'Europe de l'Ouest. Il fait extrêmement chaud en ce moment sur une grande partie du continent. 34 degrés à Londres ce samedi, 37 en Suisse, 40 degrés voire plus attendus en France aujourd'hui et en Espagne. Et pour ne rien arranger, ces températures aggravent la pollution de l'air. Stéphanie Schuller, la concentration d'ozone augmente en flèche avec la chaleur.
6: L'ozone est un gaz toxique. À forte dose, il provoque des difficultés respiratoires et peut déclencher de graves problèmes cardiovasculaires comme des AVC ou une insuffisance cardiaque. L'ozone n'est pas un gaz directement émis dans l'atmosphère, mais ce que l'on appelle un polluant secondaire, c'est-à-dire il se forme à partir d'autres polluants déjà présents dans l'air. Pas seulement dans les villes d'ailleurs, avec la pollution du trafic routier et de l'industrie, mais aussi dans les zones rurales avec des polluants émis par l'agriculture et l'élevage. Et ce sont sont justement la chaleur et le soleil qui accélèrent les réactions chimiques transformant ces polluants en ozone. Pour se protéger, les bébés, les personnes âgées ou qui souffrent de maladies chroniques ne devraient pas sortir du tout dans l'après-midi. Pour le reste de la population, évitez toute activité physique intense à l'extérieur entre midi et 20h parce qu'elle accélère votre rythme cardiaque et donc votre respiration. Or, chaque respiration augmente votre exposition à l'ozone. Et de nombreuses études l'ont prouvé, l'exposition à de fortes concentrations d'ozone contribue à la surmortalité durant les canicules, non seulement parmi les personnes vulnérables, mais dans l'ensemble de la population.
3: Stéphanie Schuller, du service environnement de RFI. C'est une affaire qui a fait scandale en France l'an dernier. Notre-Dame de Bétarame, selon les calculs d'une ONG dévoilée aujourd'hui, il pourrait y avoir entre 700 et 1500 élèves potentiellement victimes de violences sexuelles, physiques, psychologiques dans cet établissement scolaire privé catholique depuis les années 50 jusqu'à la fin des années 90. De plus en plus de journalistes forcés de s'exiler. C'est le constat de Reporters sans frontières à l'occasion, ce 20 juin, de la Journée mondiale des réfugiés. En 5 ans, le nombre de pays de départ a doublé. Plus de 1400 journalistes ont dû fuir leur pays pour échapper, pour certains, aux guerres, d'autres aux intimidations, voire à l'emprisonnement. Parmi eux, des journalistes russes, toujours menacés, même loin de chez eux, rappelle Jeanne Cavelier, responsable chez RSF du bureau Europe de l'Est et Asie centrale.
2: La rupture pour les journalistes russes, ça a été la guerre à grande échelle contre l'Ukraine en 2022. C'est là que des lois sont passées qui ont empêché les journalistes indépendants de faire leur travail en Russie. Le système judiciaire russe est devenu un outil de harcèlement pour les journalistes en exil, avec des poursuites qui se sont multipliées par contumace pour, par exemple, fausse information, non-respect des obligations imposées aux agents de l'étranger, extrémisme, atteinte à la sécurité nationale. Et ce harcèlement, c'est intensifié encore au fur et à mesure des années, avec un durcissement aussi des mesures comme la confiscation des biens, le gel d'avoir, des perquisitions répétées chez leurs proches. On voit aussi de plus en plus de journalistes inscrits sur la liste des terroristes et extrémistes, ce qui leur met des bâtons dans les roues, y compris en Europe. Il est important que les autorités nationales en Europe puissent réagir avec la mise en place, par exemple, de systèmes d'alerte à la police quand il s'agit d'un cas clair de répression transnationale d'un journaliste basé à l'étranger par le Kremlin.
3: Jeanne Cavelier de Reporters sans frontières, elle répondait à Yelena Tomic. Les Allemands payent-ils les médicaments américains au juste prix? C'est le sujet d'une enquête lancée hier par les États-Unis qui pourrait mener à des mesures de rétorsion contre Berlin. Après les taxes douanières, c'est un autre volet de la guerre commerciale menée par Washington contre plusieurs de ses partenaires. Claire Fage.
7: Tout indique que l'Allemagne met en place des politiques de prix et des pratiques déloyales sur les produits pharmaceutiques innovants, accuse le département américain au commerce. Washington reproche à l'Allemagne, qui négocie les prix des médicaments avec l'industrie pharmaceutique depuis une quinzaine d'années, de ne pas rémunérer suffisamment les dépenses de recherche et développement des firmes américaines. En ligne de mire notamment, le coupe-faim Mounjaro contre l'obésité, produit par l'américain Eli Lilly dans une usine allemande, mais dont le groupe américain voudrait rapatrier la production aux États-Unis. Le ministère allemand de la Santé a confirmé être au courant d'informations sur cette enquête américaine qui devrait aboutir à des auditions en septembre prochain. Des discussions sont en cours avec les États-Unis sur les prix des médicaments, a reconnu la porte-parole du ministère allemand. Le bras de fer intervient alors que les autorités de Berlin viennent d'annoncer une nouvelle réforme du système de santé allemand, déficitaire à hauteur de 20 milliards d'euros.
3: 256 animaux exotiques saisi. En Espagne, la police annonce le démantèlement d'un réseau qui trafiquait ces espèces protégées, des varans des savanes par exemple, ou encore un iguane vert albinos, transporté sans les documents requis. 2 personnes ont été arrêtées, 8 autres sont visées par l'enquête. La suite des phases de groupe à la Coupe du Monde de football. Les Pays-Bas vont affronter la Suède à 17h, temps universel. L'Allemagne jouera contre la Côte d'Ivoire à 20h TU, l'Équateur contre le Curaçao à minuit. La nuit dernière, le Maroc a fait un grand pas vers les 16e de finale, victoire des Lions de l'Atlas 1-0 face à l'Écosse à Boston, avec un but dès la 2e minute de l'attaquant Ismaël Saïbari. En fin de rencontre, les Écossais se sont réveillés et mis en difficulté les joueurs marocains qui n'ont pas cédé. Ismaël Saïbari salue le sérieux de son équipe. On l'écoute.
8: Tous les matchs sont importants. Il n'y a pas de match facile ici en Coupe du Monde. Au final, c'est les 48 meilleures nations du monde. Donc voilà, on a tenu, on a pu marquer plus. Et malgré ça, on a eu l'état d'esprit d'équipe qui a permis de se battre au fond et ramener les 3 points. L'Écosse aussi, ils sont une bonne équipe. Et ils sont allés jouer plus dans leur qualité. Ils sont

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1: Bonjour. Entre la France et l'Algérie, la rupture semble impossible, mais la réconciliation aussi. L'histoire des deux pays marquée par 132 ans de colonisation violente est une histoire d'humiliation, de déshonneur, de non-dit. Et pourtant, on ne compte plus les livres sur la guerre d'Algérie. Dès les années 60, d'éminents historiens ont dénoncé en France les crimes de l'armée française. Des journalistes, des historiens, encore eux, ont raconté dans les années 2000 la torture, les viols, les crimes coloniaux. Et pourtant, c'est comme une chape de plomb qui pèse des deux côtés de la Méditerranée. Bonjour Karima Diresh.
2: Bonjour.
1: Historienne, spécialiste de l'histoire contemporaine du Maghreb. Vous êtes directrice de recherche à la Maison Méditerranée des sciences de l'homme à Aix. Est-ce qu'on peut réconcilier la France et l'Algérie? Ou plutôt, est-ce qu'il faut les réconcilier?
2: La réconciliation, c'est déjà une entrée qui est problématique. La question de la réconciliation, vous savez, c'est comme un couple qui a vécu contraint et forcé pendant des décennies et qu'au moment où il veut se séparer, la séparation se passe pas très très bien. Et on dit, mais non, mais vous verrez après, vous allez vous réconcilier quand même après toute cette affaire-là. Donc c'est un peu ça, entre la France et l'Algérie. On peut rappeler que l'Algérie était quand même un peu le joyau de l'empire colonial français, que tout ça s'achève par une guerre décoloniale meurtrière. La France a eu du mal à lâcher l'Algérie. L'indépendance se fait, mais il semblerait que quand même en France, la page du décolonial n'est pas tout à fait tournée, et puis surtout, le moment indépendance n'est pas tout à fait bien digéré.
1: Ça dit plus de la France que ça ne dit de l'Algérie, finalement.
2: Ah oui, moi je crois, oui, parce qu'en fait, quand on connaît bien la société algérienne n'est pas habitée par ce ressentiment-là. Que les institutions d'État mobilisent la question coloniale comme une ressource idéologique dans un ressentiment récurrent est une chose. Mais la question coloniale, elle n'est pas du tout centrale, en fait, la société algérienne.
1: Elle veut quoi, la société algérienne?
2: La société algérienne est une société qui a été marquée par une histoire de violence, de grandes difficultés. La période coloniale en est une, mais la période post-indépendante en est une autre aussi. Il faut savoir qu'il y a quand même une confiscation de l'indépendance au service d'un régime extrêmement autoritaire. Vous savez que dans le cadre du mouvement national algérien, il y a eu cette tension très forte entre le mouvement, on va dire, plutôt militariste et puis le mouvement plutôt civil. Et c'est le mouvement militariste qui a pris le dessus et que toute l'organisation du pouvoir politique algérien, sa nature même depuis 62, est une nature profondément marquée et imprégnée, en fait, par le pouvoir militaire. Et donc toute cette histoire-là, depuis 62, elle est aussi marquée par des contestations très fortes de mobilisation, de crise de confiance à l'égard du politique. Donc en fait, on a affaire à une société qui est extrêmement résiliente, qui est marquée un peu par l'adversité. Et donc ce que veut en fait la société algérienne, c'est de pouvoir bénéficier, eh bien on va dire, du ruissellement de la rente pétrolière et des hydrocarbures, et de pouvoir aussi avoir des horizons d'attente qui permettent, comme dans tous les peuples du monde, d'élever leurs enfants, de les soigner, etc. etc.
1: Est-ce que cette question coloniale, elle est présente aussi dans des travaux d'historiens?
2: Alors, pas tant la question coloniale que le mouvement national, donc d'indépendance et de résistance, et la guerre. La guerre, c'est la matrice de la nation algérienne qui émerge. Et...
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Et salut à tous, j'espère que ça va. On se retrouve pour un agenda de fin de semaine, du week-end en gros. Bah, j'espère que vous êtes prêts parce que c'est encore et toujours parti. La JAS Maison du Larzac, cet impressionnant bâtiment de pierre à la voûte accueillante chargée d'histoire locale, ouvre ses portes pour l'été 2026 et c'est imminent. Cette année encore, ce sont les paysans, artisans et artistes locaux eux-mêmes qui se sont attelés au projet d'en assurer l'ouverture. L'inauguration aura lieu sur place à la JAS Maison du Larzac autour d'un buffet partagé. Aux alentours de 19h, la formation Coco Canel nous enchantera des compositions originales saupoudrées de reprises revisitées. Du reggae à la valse, en passant par les rythmiques latines, vous serez surpris de vous laisser embarquer au son de chants, ukulélé, clavier et accordéon. Venez à la JAS Maison du Larzac ce vendredi 19 juin à partir de 18h30 pour profiter de l'inauguration. Le Masrazal accueille le spectacle Force incarner le CRS. C'est un cabaret militaire et théâtre ethnographique et ce sera suivi d'un débat avec la sociologue Marion Guénaud. C'est ce vendredi 19 juin à 20h au Masrazal.

Chacana propose son chabaret. Le chabaret Kezako. Bien. C'est un cabaret 100% super local produit par nos amis artistes qui gravitent autour de Chacana. Ce sont 4 compagnies et 2 artistes, professeurs et élèves au sein de l'association, utilisateurs de l'espace pour créer, inventer, proposer des stages, s'entraîner, danser, soutenir. Tous ces artistes à Mio et alentour ? Et oui, le chabaret, c'est une porte ouverte au sein de cette petite boîte créative située dans la chapelle de l'Hôtel Dieu afin de venir percer les secrets de celles et ceux qui foulent nos tapis tout au long de l'année. Quasi 20 ans pour Chacana, un beau brin de racines. Nous vous espérons nombreux et heureux pour ce premier chabaret barré ce vendredi 19 juin à 18h30 à Chacana à Mio. Sur place, de quoi se désaltérer et grignoter. L'entrée est à 5 euros. Les associations Entrée Libre et Terre en Partage nous présentent le spectacle radiophonique Apéro Polar ce vendredi à l'Odève. Une pièce de la compagnie des Hommes d'après le roman de Jean-Bernard Pouille, La Petite Écuyère à cafeter, et son héros Le Poulpe, avec Nathalie Bitan et Laurent Lévy, mise en œuvre par Didier Ruiz. Apéro Polar a été monté comme un feuilleton radiophonique en 4 épisodes. Les 2 premiers épisodes sont diffusés et joués à 18h30, un repas préparé par Armel du restaurant Les Mangeurs d'Étoiles est servi à l'entracte. Puis suivront les épisodes 3 et 4 de la pièce. Ça se passe ce vendredi 19 juin à 18h30 au Jardin des Berges à l'Odève. La réservation est nécessaire au 06 60 20 77 26. Pour en savoir plus, vous pouvez écouter le supplément d'agenda consacré à cet événement. 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Et si vous ne pouvez pas aller à l'Odève, vous pourrez retrouver Le Poulpe puisque les 4 épisodes de La Petite Écuyère à cafeter seront diffusés dans la grille estivale de Radio Larzac.

L'association Passage à l'art, sous l'égide de l'espace commercial La Capelle, avec le concours du Parc naturel régional des Grands Causses, propose une grande exposition d'œuvres graphiques et plastiques en présence de leurs créateurs. Ce salon en plein air se tiendra sur 800 m2, dont 500 m2 en extérieur, sous couvert d'un nouveau volume contemporain et polychrome et sous les abris forains des exposants. Une première manifestation de cette ampleur. Un groupe musical de bluegrass se produira dans ce cadre le samedi 20 juin en fin d'après-midi. Et c'est ce samedi 19. C'est ce vendredi 19 et samedi 20 juin de 10h à 22h30 à La Capelle à Millau. Ce week-end, venez profiter de chants lyriques à Sainte-Eulalie de Cernon. En effet, des chorales de tout horizon, de Candace Nantes en passant par Sète, vont vous présenter un concert au sein du village de Sainte-Eulalie de Cernon ce samedi 20 juin à partir de 16h30. N'hésitez pas à venir en profiter. Les mobilisations pour Gaza se poursuivent les samedis à 10h30 place de la Capelle à Millau. Donc venez nombreux ce samedi 20 juin à 10h30 à la Capelle pour les soutenir.

Les balades guidées par l'historien local Alain Bernat continuent. Le prochain rendez-vous est donné ce samedi avec une balade guidée dans le village de Marzial. C'est devant la vieille église de Marzial que débutera cette nouvelle échappée de 2 heures. Un format volontairement resserré pour préserver l'intimité de la découverte et la qualité des échanges. Ici, pas de foule ni de hâte. C'est ce samedi 20 juin, la participation est de 5 euros par adulte au bénéfice de l'association Los Asiosat de Levezou et de la Musa. Inscription obligatoire auprès de l'Office du Tourisme Muse et Rasp du Tarn au 05 65 62 50 89. Place limitée, alors foncez. Les spécifications du rendez-vous vous seront données après réservation. L'association La Muse et vous organise la 2e édition de sa course de caisse à savon à Saint-Bozély. Cet événement rassemble jusqu'à 40 équipages pour une journée dédiée à la vitesse et à la convivialité. Au programme, la compétition comprend une descente d'essai et 4 descentes chronométrées. Restauration et service le midi, c'est un repas réalisé par l'APBL. Et le soir, c'est pizza au bar de la Muse et avec la présence du food truck Lanka des Vignes. Et toute la journée, buvette disponible sur place, bien sûr. La journée se clôturera par une soirée concert avec 2 groupes à l'affiche. En première partie, Purplewood, et pour bien finir la soirée, Allwin IQ. À noter que vous pourrez retrouver un supplément d'agenda à ce sujet sur le site radiolarzac.org.

pour rappeler l'anniversaire de la victoire de la lutte antimilitariste du Larzac, deux projections du film documentaire « Lo Larzac, un país que volvió », une qui a eu lieu jeudi, du coup, si vous avez écouté l'agenda de milieu de semaine, vous êtes au courant, et l'autre a lieu ce vendredi 19 juin à 19h, toujours au local de la NPA de Millau, 3 place Lucien Grégoire, à côté du bar des colonnes, place Foch. Entrée gratuite, mais place limitée. 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

bim boum badaboum boum. Et voilà, c'est la fin de cet agenda du week-end. J'espère que vous avez trouvé des choses intéressantes. Normalement, oui, je l'espère. Sur ce, on se voit sûrement à la fête de la musique. Et des bisous, profitez bien.

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0: Oui, ça reste assez beau qu'à vivre, quoi. Il y a des talus quand même. C'est pas les grandes parcelles qu'on peut voir du côté d'autres communes. Hein. C'est,
1: on entend des oiseaux.
2: Ouais.
3: Quel oiseau d'ailleurs?
0: Ben là, c'est, ça doit être l'alouette, hein, ce stri et ce cri. Tout à l'heure, on entendait un pouillot véloce. On remontait la côte, là, il y avait un pouillot véloce dans l'arbre juste à côté. C'est un oiseau qui est assez reconnaissable, ce qui fait un bruit. Non, mais ça, nous, on habite le secteur depuis des années, en fait. Hein, moi, je suis là depuis une année, mais plusieurs années, on va dire plusieurs générations même, parce que moi, j'ai mes grands-parents qui habitaient ici. Mais pour nous, c'était notre vie de tous les jours, notre environnement. Et on n'y prêtait pas forcément attention, en fait. Pour nous, c'était naturel. Mais avec ce projet-là, ça nous a fait nous intéresser à plein et à redécouvrir quand même le périmètre davantage. On s'est, même si on n'était pas loin, on s'est intéressé. Et on s'est intéressé à plein de sujets parce qu'on n'est pas des, on est des professionnels de rien du tout. Hein. On s'est documenté, on s'est renseigné, on n'est que des citoyens. Mais on essaie d'être, comme on dit, des lanceurs d'alerte sur des sujets qui seront très, très, très graves dans les années à venir, quoi.
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15: Salut. Salut et bienvenue dans Salut. Du pain et des parpaings, une émission mensuelle d'actualité des luttes en Bretagne et ailleurs. On est produit par Radio U à Brest et diffusé sur plein de radios associatives qu'on salue et qu'on remercie.
16: Aujourd'hui, on va renouer avec un thème qui était au cœur de l'émission quand on l'a créé il y a 4 ans, celui de l'accaparement des terres. L'occasion de reparler agro-industrie et capitalisme vert, mais aussi de se rappeler l'importance des alliances entre nos luttes, qu'elles soient urbaines ou rurales.
17: Ce mois-ci, on s'est donc penché sur l'agrivoltaïsme, un dossier pas très connu du grand public et pourtant en voie de transformer radicalement nos campagnes. Vous avez peut-être déjà croisé des champs recouverts de panneaux solaires. Ces symboles de la transition énergétique supposée combinée production agricole et électrique recouvrent déjà le sud de l'Espagne et la France suit le même chemin.
18: Alors si l'idée de produire de l'énergie avec le soleil plutôt qu'avec du pétrole, du nucléaire, du gaz ou du charbon peut paraître cool, on va voir que dans les faits c'est loin d'être aussi simple. Une fois encore, les intérêts économiques et les logiques industrielles sont aux manettes avec tout ce que ça implique de contradictions.
15: Et la Bretagne, qui n'a pourtant pas la réputation d'être la région la plus ensoleillée, fait l'objet de plusieurs gros projets. Si certains d'entre eux parviennent à s'imposer dans le paysage sans trop faire de vagues, d'autres suscitent plus de contestations.
16: C'est le cas au Folgouët, dans le Nord Finistère, où on a tendu le micro à l'association de protection des sources de l'Anuchène et de Kergoff, qui lutte depuis 2020 contre un projet situé sur une zone de captage d'eau.
17: Et c'est aussi le cas à Pleudaniel, dans les Côtes d'Armor, où le collectif Nature Avenir Pleudaniel se bat contre un projet d'agrivoltaïsme sorti des cartons sans aucune concertation. On reçoit aujourd'hui en plateau Marie et Justine pour décortiquer ensemble le sujet et essayer de mieux comprendre les intérêts qui sont en jeu. Salut à vous.
19: Bonjour, bonjour, merci pour l'invitation.
18: Et en plateau pour Du pain et des parpaings, il y a Lucie,
15: Elsa,
16: Romain
17: et Valère.
18: Avant de rentrer dans le vif du sujet, Marie et Justine, est-ce que vous voulez bien nous dire quelques mots sur le collectif Nature Avenir Pleudaniel et le projet auquel ils s'opposent, s'il vous plaît?
19: Alors, déjà, merci de nous avoir invités. Ça fait vraiment plaisir de se rendre compte que des médias s'intéressent au sujet de l'agrivoltaïsme. On s'est sentis très seuls, donc ça fait du bien. On est un petit collectif de riverains et riveraines qui s'est monté suite à la découverte d'un projet d'usine agrivoltaïque sur une surface de 9 hectares, au-dessus d'un élevage de gibier de chasse, donc un élevage de faisans, de perdrix rouges et perdrix grises, destinés à la chasse. Le projet est mené par l'entreprise UNIT, dont le siège social est à Lyon, Et ce projet, en fait, viendrait recouvrir de panneaux photovoltaïques les deux sites de l'élevage, qui sont très proches l'un de l'autre. Les deux sites se situent donc sur deux communes limitrophes, Pleu-Daniel, mais aussi Plouézal, ça n'a pas été précisé juste avant, mais c'est bien voilà, deux communes dans les côtes d'Armor. Les riverains et les riveraines directement concernés, même si c'est un sujet qui nous concerne tous, se constituent de familles, de jeunes, de retraités, d'agriculteurs. À savoir qu'aujourd'hui, on a un collectif et non une association, ce qui fait qu'en cas de recours, on peut le faire que si on a un intérêt à agir. Donc, par exemple, impact visuel ou immobilier, par exemple. Cet élevage, il est vraiment collé aux habitations. Il s'est étendu au fil des années par l'achat de terres agricoles autour. Et forcément, bah, plus on s'étend, plus on se rapproche d'habitations. Aujourd'hui, on a des maisons à 35 mètres des volières, 50 mètres et d'autres à moins de 100 mètres. C'est assez impressionnant quand on est sur place, parce que c'est des gigantesques volières, donc des filets maintenus en hauteur par des pieux en bois, pour permettre aux faisans de voler un minimum une fois qu'ils sont finis de grandir en bâtiment. Le projet, lui, viendrait remplacer ces volières par des gigantesques panneaux photovoltaïques avec un filet relié en haut du panneau. Donc c'est des volières moitié panneaux photovoltaïques, moitié filet. Ils appellent ça des ombrières photovoltaïques. Et pour la hauteur des panneaux, ça c'est un grand débat entre nous. Il y a tellement de hauteur différentes dans les documents qu'on a aujourd'hui. Mais les hauteurs indiquées vont jusqu'à 6 mètres de hauteur. Donc c'est-à-dire plus haut que certaines de nos maisons. Donc voilà, notre collectif, il est multiple et varié en termes d'individualité. On a tous et toutes nos raisons, tout autant valables, de se battre contre ce projet. C'est un projet qui est très controversé, parce qu'il cumule des sujets polémiques. Et on est tous et toutes d'accord sur le fait que ce projet disproportionné est intolérable par son manque de concertation, ou plutôt sa concertation complètement inexistante, pour être plus précis, et que c'est la porte ouverte à l'artificialisation des terres.
15: Eh ben merci pour cette présentation, et on va dézoomer un peu pour bien comprendre dans quel contexte surgit et se développe l'agrivoltaïsme. Et pour ça, on va écouter un bout d'entretien qu'on a réalisé avec Loïc Santiago, qui est membre de la Coordination Nationale Photorévoltée.
1: Alors ce qui est intéressant à voir avec, entre guillemets, l'agrivoltaïsme, c'est que c'est un terme et une pratique qui est apparu à la fin des années 2000, lors des partenariats publics-privés sous l'ère Sarkozy. Et ça vient d'un partenariat public-privé entre l'INRAE de Christian Dupraz, un agroforestier mondialement connu, et Antoine Nogier, président d'une boîte qui s'appelle Sonair. Ils ont fondé un programme de recherche qui s'appelle Sonagri, et ils se réclament tous les deux co-inventeurs de l'agrivoltaïsme. Et ce qui est intéressant de voir, c'est que ce terme et cette pratique agrivoltaïsme est apparu dans un contexte où les projets photovoltaïques sur terre agricole avait très mauvaise presse. Et donc c'est dans ce contexte que cette pratique est apparue, et une des premières volontés des promoteurs de l'agrivoltaïsme a été de chercher à se distinguer du photovoltaïque sur terre agricole. Et pour s'en distinguer, ils ont employé tout un tas de termes, une rhétorique. Et ils ont associé l'agrivoltaïsme à des notions comme combiné, agriculture-énergie, service rendu à l'agriculture, synergie, cohabitation, compatibilité, juxtaposition, coexistence ou encore couplage d'intérêts. Donc la première étape, ça a été tout un effet sémantique de mise en place pour distinguer arbitrairement deux catégories de projets. Et nous maintenons qu'un projet agrivoltaïque équivaut à un projet photovoltaïque sur terre inculte ou inexploitée. Alors pourquoi ça s'est développé? Lors du premier mandat de Macron, c'était Elisabeth Borne à la transition énergétique, et Elisabeth Borne à la

0: est dans une misère, globalement, un endettement massif. Et l'absence de prix rémunérateur, l'absence de perspective, a assurément joué dans le fait que le gouvernement a souhaité acheter le silence des syndicats majoritaires. C'est pour ça que la coordination rurale, la première, a assumé de dire, vu l'absence de perspective pour être payé via la vente de l'alimentation, il faut savoir saisir toutes les opportunités qui se présentent, donc implanter 30 000 hectares de photovoltaïque. Suite à quoi la FNSEA a suivi, et aujourd'hui la FNSEA dirige le lobby France Agrivoltaïsme. Et donc, ce qui peut expliquer cette déferlante sur les terres agricoles, c'est cette misère du monde paysan, puisque les promoteurs, dans la plupart du temps, en moyenne, on va dire, offrent entre 2 000 et 10 000 euros par an et par hectare aux propriétaires et ou aux locataires. Ce qui est sans commune mesure avec toutes les rémunérations que les paysans et les paysannes peuvent normalement obtenir actuellement via la vente de leurs produits agricoles. Un autre facteur qui peut aussi expliquer l'essor et même l'audience de ce terme et cette pratique marketing auprès de milieux ou d'associations, ou parfois même de parlementaires qui se réclament de l'écologie, c'est que durant les années 2010, il y a eu toute cette montée du mouvement climat, cette question du changement climatique, de comment on s'y adapte. Et le second levier rhétorique qui a été mis en place par France Agrivoltaïsme et les promoteurs de cette déferlante, c'était de dire que la présence de panneaux est d'abord là pour apporter de l'ombre aux cultures et aux élevages, afin de les aider face au changement climatique, donc prioritairement et premièrement leur apporter de l'ombre, et secondairement pour produire de l'électricité. Et là, on voit totalement l'effet rhétorique, parce que que veut dire secondairement pour produire de l'électricité lorsqu'on sait qu'un hectare de panneaux va, en termes de marge brute de revente d'électricité, produire entre 50 000 et 200 000 euros par année et par hectare. On voit à quel point ce n'est absolument pas secondaire. Mais c'est ça la rhétorique qui a été mise en place, c'est adaptation au changement climatique via la présence des panneaux. Donc comment on en arrivait à faire croire que pour répondre au changement climatique, il fallait installer des dizaines de milliers de sites industriels sur les terres agricoles?
1: On l'a donc entendu, l'agrivoltaïsme, ça sent plutôt l'industrie et le profit que la transition écologique. On est assez loin de l'image qu'essaie de se donner la filière à grands coups de greenwashing. Dans le cas de Pleudaniel, comment est-ce que l'agrivoltaïsme vous a été présenté par les porteurs de projets?
2: Alors, pour être honnête, on n'a eu absolument aucune présentation de l'agrivoltaïsme par les porteurs de projets, ni des collectivités locales. Les recherches, on les a faites nous-mêmes. C'est nous qui avons fait le travail d'information. La très grande majorité des élus des deux communes, sauf les maires qui étaient au courant depuis 2024, ont découvert le projet après nous. Donc c'est vraiment le monde à l'envers. C'est nous qui avons informé les élus, c'est nous qui avons informé certaines assos, les populations locales sur le concept d'agrivoltaïsme. C'est effarant, comme personne n'a conscience de l'ampleur de ce nouveau concept, et ces entreprises de l'énergie profitent de ça. Parce que personne ne comprend, parce que personne n'a conscience de la réalité et des conséquences de tels projets, parce que les panneaux photovoltaïques ont bonne presse aujourd'hui. Et finalement, pourquoi prendre le temps de communiquer pour vendre son projet? Enfin, qui pourrait avoir le courage et la stupidité de s'opposer à un projet d'énergie soi-disant renouvelable aujourd'hui, tant qu'à faire prendre une pelle et creuser sa tombe, quoi. Tous les avantages du projet mis en avant par UNIT, UNIT donc, qui est l'entreprise qui vient installer ses panneaux, tous les avantages mis en avant pour justifier son projet sont de nature plutôt économique. Donc, pérennité, modernisation et stabilité économique de l'exploitation. Et il parle aussi beaucoup des retombées fiscales pour les collectivités, histoire de bien vendre son projet à ceux qui décident. Il y a aussi un autre avantage, c'est celui de l'amélioration significative du bien-être animal. UNIT insiste bien là-dessus. Sachant que ces animaux seront tués dans les 24 heures suivant leur mise en liberté, c'est un non-sens total, issu

0: suffit de se renseigner un minimum sur les conditions d'élevage des exploitations de gibier de chasse. Est-ce qu'aujourd'hui, on peut ouvertement baser toute son argumentation sur ça ? Le bien-être animal n'est pas considéré de base dans ce genre d'exploitation, il n'y en a juste pas.
1: On poursuit avec un reportage réalisé au Folgouët. On a rencontré Vincent et Patrick, qu'on a entendu en début d'émission et qui fait sacrément écho à ce que tu dis ici. Ils sont tous les deux membres de l'association de protection des sources de l'Anduchène et de Kergoff, l'APSLK, qui se bat depuis plusieurs années contre un projet d'exploitation photovoltaïque de 14 hectares destiné à être implanté sur une aire de captage d'eau.
2: Donc c'est une source qui est utilisée depuis 1943 et qui est déclarée en zone protégée depuis 1995 afin de préserver la qualité de l'eau. Elle alimente deux châteaux d'eau sur la commune de Lesnevin et elle abreuve plus de 7000 personnes. Et depuis 2010, la communauté de communes cherche à y implanter un projet d'usine photovoltaïque.
3: On est accusé par les élus ici de se battre parce que c'est à côté de chez nous. Beaucoup de gens qui sont ici en fait se battent pour l'eau et pour les futures générations, pour nos enfants quoi, qui boivent pas de la merde.
4: Donc, en fait, pour la création d'un périmètre de protection, parce que c'est un captage prioritaire ici sur la Nuchène, pour créer le captage prioritaire, en fait, on crée des zones de protection. Donc il y a trois périmètres en gros. Et aujourd'hui, ce que nous on comprend pas, en fait, cette zone qui a été sanctuarisée pendant des années, pendant plus de 15 ans, 20 ans. Pour protéger l'eau, en fait, pour protéger la source. Dans ce périmètre-là, aujourd'hui, on va installer une centrale électrique, en gros, qui est un parc photovoltaïque. Donc, passer d'un état où on protège un écosystème, toute la biodiversité et l'eau, on se retrouve avec une industrie en plein milieu, quoi.
1: Parce que c'est intéressant, c'est présenté comme non polluant, du coup, comme industrie, finalement.
3: Alors, moi, je suis pas tout à fait d'accord avec ça. J'en ai lu des thèses de physique-chimie, des infos là-dessus. Vous avez sur ces panneaux photovoltaïques, comme dans beaucoup de choses dans notre société, des faces, des polymères. Et nous, on a peur que dans les 20, 30 ans de la centrale, bah, en fait, avec le froid, le gel, la pluie, le soleil, les sécheresses, tout ce que vous voulez, le temps, bah, ces panneaux-là vont s'abîmer, s'éroder. Est-ce que les produits chimiques qui sont dessus vont pas descendre tout doucement dans la terre, tranquillement, et qu'on va pas retrouver des effets dans la terre au bout de 15, 20, 25 ans. On avance ?
5: Allez !
3: Ici, on a des panneaux devant chez les riverains. Non, pas de centrale photovoltaïque sur une zone naturelle protégée de captage d'eau potable. Du bon sens. Donc voilà le captage.
4: Donc il faut imaginer que ici c'est la partie basse de la vallée en fait. Et par gravitation en fait, le parc se trouvant là-haut, toutes les eaux descendent en fait par système de gravité pour être captées ici. Ici c'est une eau de source, on va dire, une eau de ruissellement. Et c'est un captage qui est très abondant parce que 500 000 m3, je ne sais pas si vous comprenez ce que c'est. C'est vraiment très très très très très très grand en fait comme captage. Il n'y en a pas beaucoup dans le secteur. Et c'est une eau de qualité parce que c'est une eau de nappe en fait. Hein. C'est une eau de bonne qualité aujourd'hui. Quoi, c'est...
3: On est sur un ancien massif hercynien ici, granitique. Contrairement à ce qu'on pense, la Bretagne c'est une région qui est sèche. On n'a pas de grandes nappes, de grands aquifères comme on peut avoir ailleurs en France. Donc en fait, cette eau-là qu'on a dans des nappes comme celle de la Nuchène ou des eaux de surface, bah, si on les a pas, on n'a pas d'eau en Bretagne.
1: Vous avez connaissance de projets qui ont déjà été faits sur des zones de captage, enfin qui existent déjà, disons.
3: Le truc, c'est qu'on n'a pas de recul là-dessus. Moi, j'explique à mes élèves en classe, quand je fais le cours sur les risques, qu'en géographie, risque égale aléa, plus vulnérabilité, plus enjeu. L'enjeu ici, c'est l'eau. La vulnérabilité, bah, elle est énorme. En fait, on est en train de rajouter un aléa industriel sur un enjeu. Donc, en termes de géographie des risques, ce projet-là, il est zéro. Je lui mettrais 0 sur 20, moi. Et le truc, c'est que moi, avant de m'installer ici, bah, on n'avait pas d'informations sur ça. Il y a une volonté vraiment du porteur de projet que la population ne soit pas forcément super informée de ce qui se passe dans des projets comme ça.
5: Donc, vous nous l'avez évoqué, l'association de protection des sources de la Nuchène et Kergoff aussi Ce type de projet est souvent réalisé en sous-marin, jusqu'au dernier moment, mettant les riverains devant le fait accompli. Mais du coup, comment vous avez découvert l'implantation du projet chez vous ?
6: En fait, il y a une personne du collectif qui a découvert le projet complètement par hasard en passant à la mairie de Pleudaniel. C'était le 1er avril, je crois. Donc quand on en parle maintenant, on se dit que c'était une très mauvaise blague. C'était jamais prévu de nous le montrer ni de nous en parler. Donc on était en état de choc. On s'est dit, comment un projet de construction de 10 millions d'euros sur 9 hectares en pleine campagne pouvait se dérouler complètement en secret, sans même en informer une seule fois ni les riverains ni les populations des deux communes. Et surtout, le projet avait été présenté en mairie de Pleudaniel en 2024. Donc c'est 2 ans de préparation du projet, entre 2024 et 2026, dans le secret. Si on n'avait pas fait cette découverte, on aurait découvert le projet avec les premiers coups de pelleteuse devant chez nous. Aucun des deux maires n'a jugé bon de nous prévenir. Donc suite à ça, on a littéralement passé des nuits blanches parce que le dossier était en fin d'instruction à ce moment-là, donc le temps était déjà compté. C'était presque déjà trop tard. On a cherché des informations, on a contacté toutes les instances possibles et imaginables, les élus, les associations, et on s'est pris un nombre incalculable de portes fermées, comme si le sujet était tabou. Il y a même des élus qui disaient être de notre côté, mais dès qu'on demandait un positionnement concret, là c'était silence radio. Suite aux manifestations qu'on a organisées et à la colère qui a commencé à monter, l'entreprise UNIT, du coup à l'origine du projet, a souhaité organiser une réunion publique qui s'est déroulée le 11 mai dernier. Donc il faut savoir qu'à ce moment-là, le projet avait déjà été validé par les deux commissions et la décision devait tomber dans moins de 4 semaines par le préfet. Donc pour eux, dans leur tête, c'était déjà gagné. Cette réunion, c'était tout sauf une concertation. C'était une présentation de projet, une opération de communication pour redorer leur image. Ils ont même dit de manière tout à fait transparente pendant la réunion publique qu'ils n'étaient pas obligés de faire de la concertation sur ce type de projet. Alors que si on va regarder un peu leurs éléments de communication et leurs éléments de langage d'entreprise, ils expliquent à quel point l'implication des habitants dans les projets est leur priorité première. Et en fait, le tout premier contact de l'entreprise UNIT avec les riverains, il s'est fait 4 jours avant la réunion publique. En fait, ils sont venus de Lyon directement sur le territoire et ils ont distribué de manière aléatoire dans les boîtes aux lettres de certains riverains un courrier avec une sorte de question-réponse à un document que nous, on avait envoyé au préfet avec nos interrogations. Donc, ils ont fait ça pour montrer à quel point ils étaient dans les clous. Donc tous les riverains n'ont pas reçu le document et ensuite on a même eu le droit à des visites surprises de la part des salariés de UNIT, encore une fois aléatoirement. Ils sont venus toquer jusqu'à nos portes. Pourtant on avait prévenu les mairies qu'on ne souhaitait pas les rencontrer 4 jours avant la réunion publique, que c'était une intrusion et que ça pouvait être vécu très difficilement par les riverains qui étaient déjà à bout. À la fin de la réunion publique du coup du 11 mai, le maire de Pleuzal a lui-même dit, donc je le cite, « Mea culpa, la concertation dès le départ, etc. etc. etc. Je pense qu'au niveau des services de l'État, dire aussi qu'en termes d'instruction, il faut qu'il y ait une vraie concertation dès le départ. » Et il a terminé en disant qu'il allait informer le préfet de cette carence dans la procédure. Alors que, en fait, lui aussi, il aurait pu être à l'origine d'une concertation avec les riverains. Je pense que c'est censé être le travail du maire de faire ce travail-là auprès de ses administrés. Et là, on ne parle pas d'un agrandissement de bâtiments, on parle de 9 hectares de panneaux photovoltaïques. Finalement, même après la réunion, aujourd'hui, on a 0 retour de UNIT, 0 retour des maires. Et l'avis du préfet sur le projet est tombé hier, et c'est un avis favorable.
1: Et ben, avant d'entendre un petit bout de la réunion publique, justement, on va repartir au Folgouette avec la suite du reportage.
7: Là, on va arriver sur la route qui va traverser le parc. Les terrains que vous voyez là, ils appartiennent à la CLCL. Et c'est eux qui vont les louer, en fait, à 6 000 euros l'hectare à l'année. Ils ont exproprié les agriculteurs d'ici pour protéger l'eau. Et maintenant, ils cherchent de la rentabilité sur ces espaces naturels.
4: Sur le secteur, la ferme que vous voyez là derrière nous, c'était un agriculteur biologique. Il faisait du bio, le monsieur. Il avait les parcelles qui étaient là à peu près autour de chez nous. Et on lui a demandé de partir hein, pour protéger la zone. Agriculture biologique. Hein. C'est quelque chose d'un peu, un peu incompréhensible. Quoi. On veut protéger une zone et après, 10 ans plus tard, on en fait un parc photovoltaïque. Quoi. C'est... En fait, je reviens à ce que je disais tout à l'heure, c'était pour protéger la zone, puisque c'est des périmètres de captage prioritaire, donc des zones de protection. On protège l'air, on protège l'eau, on fait tout pour que les nitrates chutent. Et c'est ce qui s'est passé. Hein. Le résultat était bon, puisque le taux de milligrammes par litre a chuté. Donc la démarche était bonne de faire cette zone de protection. Mais maintenant, on va se retrouver avec des polluants d'origine, on veut dire, industrielle ou avec du plomb, du zinc, tout ce que vous voulez, du silicium, du phosphore, de les PFAS. Oui. Bah, le PFAS, la caractéristique du PFAS, c'est un composant très stable, en fait. On appelle ça le polluant éternel, c'est bien connu pour ça. Donc,
1: c'est cool, du coup, on dit que c'est jamais gagné. Enfin, c'est toujours possible, même 20 ans après, de régresser à nouveau vers une pollution de l'espace. C'est terrible.
7: Et si là, le permis est supprimé par la justice, ils peuvent remettre un permis derrière. Donc en fait, tant que cette zone-là ne sera pas classée naturelle et protégée, en fait, ça va être un combat qui va durer.
4: On parle d'énergie décarbonée. On veut produire de l'énergie décarbonée avec les éoliennes ou les panneaux photovoltaïques. Il faut savoir que la France a quand même une caractéristique. 90% de notre énergie est déjà décarbonée avec des centrales nucléaires. Donc est-ce qu'on a besoin de toute cette électricité-là? Est-ce qu'on n'est déjà pas en surplus d'électricité pour quelque chose? Plus pour un marché alimenté, plutôt, nous on voit ça de notre côté, plutôt pour alimenter un marché financier et pour faire profiter quelques grosses sociétés, quoi, en fait.
2: Alors, ces intérêts financiers qui sont au service de quelques-uns, c'est évidemment aussi un des enjeux sur le projet dont vous parlez dans les Côtes d'Armor. Et on va écouter Marilyn, qui est agricultrice, lors de la réunion publique qui a eu lieu à Ploézal le 11 mai, dont tu parlais, Justine.
8: Cette histoire d'études environnementales, c'est marrant, elle est oubliée systématiquement. Et là, vous venez de dire, on va vous l'envoyer. Non, on ne va pas nous l'envoyer, on veut l'avoir maintenant. Pourquoi est-ce que ce n'est pas possible de nous la montrer maintenant? Elle fait partie du dossier, non? Donc, elle est où? Elle est fantomatique, elle existe ou elle n'existe pas? À un moment, il faut arrêter de raconter des cracks. Là, on est dans le réel. Alors, les écologues que vous embauchez, ils travaillent pour vous, donc vous le faites dire ce que vous voulez. Mais nous, on est ici, dans le réel, c'est notre vie tous les jours, ça. Et les panneaux, c'est nous qui allons les avoir tous les jours sous nos yeux. Tous les jours. Et l'argent que ça va générer, une électricité qui sera pas utilisée à Ploézal. C'est ça le problème. C'est que les panneaux, en fait, ils fourniraient de l'électricité pour les habitants de Ploézal, pour qu'on soit moins dépendant, justement, de cette dette énergétique. Mais non, il va partir engraisser des actionnaires. Et c'est ça qui nous dégueule.
5: Ouais, au Folguet, le porteur du projet, c'est EDF. Et quand on regarde derrière ces projets, on retrouve des grands groupes de type Total, Engie, Eiffage et j'en passe. Chez vous, vous en avez déjà parlé, l'énergéticien, c'est l'entreprise Unit. Est-ce que vous pouvez nous en dire encore un peu plus, s'il vous plaît?
6: Oui, alors l'entreprise Unit, c'est une entreprise qui est basée à Lyon et qui s'est spécialisée dans la production d'énergie renouvelable, donc hydraulique, éolien et photovoltaïque. Et depuis quelques années, elle se spécialise en particulier, et entre autres, dans les ombrières agrivoltaïques sur des élevages de gibier de chasse, donc le projet qui nous concerne. Ils en font leur fierté, il suffit d'aller sur leur site internet, il y a une page entière dédiée au sujet, ils ont même enregistré un podcast. Et donc dans ce cadre-là, ils travaillent main dans la main avec le syndicat national des producteurs de gibier de chasse. Par exemple, ils ont élaboré ensemble un cahier des charges pour, je cite, « assurer la bonne coexistence du photovoltaïque et de l'aviculture ». De notre côté, on a un peu de mal à voir comment une entreprise qui se dit écolo peut soutenir et vanter les mérites d'une industrie comme celle du gibier de chasse. Donc sur les pratiques de UNIT, on dirait qu'ils s'imposent sur les territoires de manière assez écrasante. On a eu l'occasion de contacter la mairie de où un projet d'ombrière agrivoltaïque a vu le jour l'année dernière. Donc autant vous dire que ça nous a très intéressés. La mairie s'était positionnée contre le projet pour le coup, mais le préfet a validé le projet. Malgré toutes les promesses du NIT, le retour d'expérience de cette mairie, il est accablant. Donc je vous lis le mail de la mairie. Pour répondre à votre question, la société UNIT nous a bien présenté leur projet de panneaux photovoltaïques, ombrières, avec des promesses de retombées financières pour la commune, que nous attendons toujours. Il n'y a pas eu d'enquête publique, simplement une information ciblée des riverains, sur invitation, qui dans un premier temps n'ont pas pris conscience des conséquences négatives pour l'environnement, nuisances visuelles et l'impact au sol d'une telle structure. Un permis de construire a été déposé. La mairie était opposée à ce projet, mais les instances supérieures ont eu le dernier mot. Nous devons maintenant gérer les plaintes des riverains et solutionner les aléas climatiques, ruissellement des eaux pluviales, débordement des fossés. À ce jour, nous n'avons aucune retombée financière malgré nos relances. Voilà. Donc ce mail en dit long. On voit que les désagréments arrivent très vite parce que le projet c'était 2025. Et ça, c'est sans parler également des fientes de faisans qui se cumulent sous les panneaux et qui ne sèchent pas parce que du coup ils sont moins exposés au soleil et qui diffusent des odeurs bien plus fortes qu'avant les panneaux. Sinon, UNIT, c'est une entreprise qui se présente comme une petite entreprise familiale, c'est ce qu'ils nous ont dit à la réunion publique, proche des territoires. Donc tout ça, c'est pour parfaire l'image de marque, alors qu'en réalité, la revente de l'énergie solaire produite par UNIT va donc déjà payer le loyer à l'exploitant, mais aussi permettre à UNIT de rentabiliser ses investissements, 10 millions d'euros, et aussi de rétribuer le fonds d'investissement Ardian, donc anciennement AXA, qui a racheté le groupe UNIT en 2024.
0: Donc oui, enfin, je pense qu'on fait mieux comme entreprise familiale. Et le côté local, c'est encore une fois un argument de façade, parce que l'électricité produite va être reversée sur le réseau national et revendue sur des marchés. Donc voilà, c'est un argument très utilisé. Il parle d'électricité pour 3000, je crois, 3000 personnes à reconfirmer. Mais enfin, ça ne veut rien dire, quoi. C'est vraiment sur l'échelle nationale.
1: Une autre dimension qui est largement sous-estimée et sur laquelle on a peu de recul, c'est aussi celle de l'impact sur la biodiversité.
7: Bah là, vous êtes sur la route qui va traverser le parc, le futur parc potentiel de la Nuchaine, avec des haies, des plantes.
4: Ici, en fait, c'est que dans cette partie haute, au niveau de la biodiversité, c'est l'alouette des champs. La louette des champs et l'oiseau, c'est un oiseau qui niche au sol. Donc c'est sur cette zone-ci. Donc destruction de l'habitat pour la louette des champs, puisqu'elle ne pourra plus, elle pourra plus nicher au sol. Donc c'est toute cette partie-là, on les voit voler. Là c'est un peu tôt maintenant parce que c'est pas trop la période, mais sur ces deux surfaces-là, c'est alouette des champs et destruction de leur habitat, quoi. C'est un oiseau qui disparaîtra du secteur.
1: Je ne sais pas s'en rappeler le futur stade de foot à l'entrée de Brest.
4: C'est une prairie comme ça, ouais. Ouais, c'est des prairies, aujourd'hui c'est des fleurs et puis c'est des graminées que l'agriculteur fauche en fait. Ils en font des runballers pour leurs animaux, pour alimenter les animaux. Donc ça fait. C'est quand même une belle herbe, quoi. C'est pas une terre qui est sans ressources en fait. Il y a quelque chose, on peut en faire quelque chose. Que l'espace, donc c'est des panneaux qui sont quand même avec des interrangées plus resserrées qu'un un projet classique. Hein. Ils auront des interrangées plus rapprochées. Donc c'est 2,50 m à la partie haute et 1 mètre et quelques à la partie basse. Tout ça, ça va être clôturé en fait. Il y a une clôture à 2 mètres de haut qui va clôturer les deux demi-parties, on va dire là. Donc au niveau de tout ce qui est trame verte et bleue, tous les animaux en fait, qui vont de vallée en vallée, c'est aujourd'hui, pour eux, ça va être plus compliqué. Hein. Soit ils font le tour, soit je ne sais pas comment ils font. Après, il y a toujours des systèmes de faire des ouvertures dans les grillages pour que. Mais là, alors il faut. Bon.
7: Ils mettront des panneaux d'éviation.

0: 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Mais qu'est-ce que tu fais, Valère ?
1: Ben, je gratte le vernis vert de l'agrivoltaïsme.
2: On l'a entendu, l'horizon agrivoltaïque semble loin d'être aussi vert qu'il n'y paraît. Parmi les promesses du secteur, il y a aussi celle de soutenir les agriculteurs face au changement climatique, tout en diversifiant leurs revenus en louant leurs terres aux entreprises. Un exemple qui revient souvent, c'est celui des vignes protégées du soleil par les panneaux solaires, ou encore des troupeaux qui y trouvent de l'ombre pendant les fortes chaleurs.
0: Et pour aborder le sujet, on est allé questionner la Confédération Paysanne et Nathan Martin, qui est paysan à Kerlas dans le Finistère. On aurait bien aimé l'avoir en plateau avec nous aujourd'hui, mais malheureusement c'était pas possible, alors on a échangé à distance, ce qui donne une prise de son pas optimale, on s'en excuse d'avance.
1: Et on est d'abord revenu avec lui sur ce qui a été soulevé précédemment, à savoir que l'agrivoltaïsme s'est implanté un site industriel dans nos champs.
3: Alors, sur les promesses qui sont faites au monde paysan et où on pense à la conf qu'il y a des belles arnaques, c'est risques industriels et des sites industriels placés sur des terres agricoles. Et du coup, quid d'un risque incendie, par exemple, où tous les services départementaux de sécurité incendie l'ont dit, un feu électrique sur une parcelle agricole où il y aurait des panneaux photovoltaïques. La seule chose qu'il ferait, c'est d'arroser autour pour pas que l'incendie se propage, à l'exception du poste de transformation qui est du coup dans la parcelle et où ils interviendraient avec des grenades à poudre, des extincteurs à poudre qui sont extrêmement nocifs pour l'environnement, des PFAS et tout un tas de produits chimiques là, qu'on ne peut pas du tout voir ni dans les champs ni dans nos rivières. Du coup, le risque industriel qui est pris par le paysan, il est énorme. Et il est pas ou mal compensé par l'énergéticien.
2: Mais l'un des points les plus problématiques, d'après lui, tourne autour du bail rural. Le bail rural, qu'est-ce que c'est ? Il faut savoir que tous les paysans, paysannes, ne sont pas forcément prioritaires des terres qu'ils cultivent. Ils signent donc un bail avec le proprio des terres qui protègent leur activité.
3: Il y a un très très gros problème qui est lié à... au bail rural, c'est-à-dire que il peut pas y avoir deux bails sur la même parcelle. Et du coup, comme les énergéticiens prennent des baux amphithéotiques, ça fait que le paysan qui travaillera en dessous, qui est pas toujours le propriétaire de la parcelle, qui est parfois qui était tenant du bail avant l'arrivée du projet photovoltaïque, se retrouve pour l'instant dans un espèce de flou juridique où plutôt qu'avoir un bail rural, qui est un bail de fermage, il se retrouve comme prestataire de service au service de l'énergéticien et du propriétaire de la parcelle. Et du coup, toute la protection qui a été acquise de haute lutte du bail rural et de la protection du travail paysan sur les parcelles agricoles est complètement détruite par le système contractuel tripartite qui est faite entre le propriétaire, l'énergéticien et le paysan qui se retrouve du coup prestataire et plus protégé du tout.
0: Et les exemples sont nombreux un peu partout en France où une fois les panneaux photovoltaïques installés, on abandonne progressivement l'exploitation agricole des terres. Comme par exemple à Bourgneuf en Ille-et-Vilaine où il y a eu des panneaux photovoltaïques installés sur des serres qui sont maintenant vides d'exploitation depuis plusieurs années. Mais il y a encore une autre problématique, celle du foncier.
3: Le jour où un exploitant ou un propriétaire décide de revendre une parcelle sur laquelle il y aurait un parc, on va mettre des guillemets agrivoltaïques, il ne va pas le vendre au prix du marché de terres, même de bonnes terres à céréales ou choses comme ça. Il va le revendre avec une plus-value énorme. Et ça, ça pose des grosses questions sur la capacité des porteurs de projets de pouvoir acquérir des terres après un projet agrivoltaïque.
1: Et Nathan nous explique que le prix des terres agricoles est en fait fixé par des barèmes, avec des moyennes des prix de vente dans la zone, mais également dans le département. Donc forcément, quand il y a des projets photovoltaïques sur des terres agricoles, leur prix augmente et ça augmente partout, même sur les terres qui ne sont pas agrivoltées, comme il le dit.
2: À l'heure actuelle, ce n'est pas forcément trop le cas encore en Bretagne, mais Nathan redoute l'exemple de l'arc pyrénéen, victime d'ores et déjà d'une distorsion du prix du foncier.
0: Être paysan ou paysanne, c'est aussi être constamment en vigilance sur la météo. Là où les énergéticiens vendent le fait que les panneaux photovoltaïques permettent d'anticiper le changement climatique, il y a une autre problématique qui survient. Qui dit changement climatique, dit événements extrêmes de plus en plus fréquents. Et du coup, on fait quoi en cas de tempête ?
3: Dans les Pyrénées-Orientales, il y a des endroits où il y a des champs entiers de panneaux solaires qui se sont retrouvés par terre, cassés, sur les vignes au-dessus desquelles ils étaient installés. Et là, je vous laisse imaginer l'ampleur du chantier pharaonique que c'est d'aller déterrer tous ces câbles, sortir tous les pylônes cassés, sortir tous les panneaux solaires cassés au milieu des rangs de vignes.
1: Et clairement, sur ces projets photovoltaïques, on n'est pas au service des paysans et des paysannes, mais plutôt d'un marché financier. Un modèle à rebours de celui que défend la Conf, et comme on va l'entendre.
3: Nous, à la Conf, on défend une agriculture qui tend vers l'autonomie, pas autarcique, mais autonome, qui soit résiliente, à taille humaine. On essaie de travailler justement sur les services écosystémiques pour diminuer les intrants, la mécanisation, etc. Pour pouvoir avoir des fermes qui soient transmissibles aux générations à venir.
2: Il explique également qu'avec ses promesses de 50 000 euros annuels, ça crée des tensions dans le monde paysan, car tout le monde veut son projet chez lui. À l'heure actuelle, qui peut se passer de 50 000 euros de revenus annuels quand on est paysan ?
0: Au national, à la Conf comme à la coordination photo révoltée, le mot d'ordre c'est les panneaux, sur les toits, pas dans les champs. Donc ces orgas essayent de soutenir les collectifs qui luttent contre ces implantations, de donner des billes pour les réunions publiques et des billes pour créer une véritable défense collective.
1: Et elle travaille également au niveau de la Conf à réduire autant que possible en Bretagne les endroits de potentielle implantation afin d'éviter de voir pulluler encore plus de projets dans le genre.

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Si l'on ne trouvait pas l'énergie autrement, si l'on continuait comme avant. 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L'écosystème, voilà un thème qu'on défend en serrant les fesses devant les rangs des CRS. On va

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1: On a donc eu un écho des actions menées par la Confédération paysanne, auxquelles il faudrait aussi ajouter les actions juridiques, mais aussi de médiatisation des différents enjeux qu'on vient d'évoquer. Pour l'APSLK au Folgouët, c'est du même ordre, recours juridique, communication sur les réseaux sociaux, lettres ouvertes aux habitants. Malheureusement, c'est difficile, comme vous l'avez dit, de trouver un écho dans le débat public. Vous, dans le 22, quelles actions vous avez menées jusqu'à présent ?
2: Alors, nous, on a commencé par organiser une manifestation en urgence devant la mairie de Pleudaniel, dès qu'on a appris le projet, et par publier une pétition. Puis on a organisé une autre manifestation devant la DDTM de Saint-Brieuc, au moment de la deuxième commission, la CDPENAF. Le dossier était déjà passé devant une première commission, la CDNPS, et à ce moment-là, il restait que celle-là avant la décision du préfet. Quoi. Nos actions, ça a été principalement une enquête continue pour comprendre le projet et identifier toutes les incohérences. Chercher les documents pour préparer notre recours. Mais aussi structurer notre collectif, communiquer sur les réseaux sociaux, faire des rendez-vous avec les acteurs publics, distribuer un nombre incalculable de flyers sur le projet. Ça représente une quantité astronomique de travail qui a été effectué bénévolement et parfois au détriment de notre santé parce qu'on n'avait pas le choix et que ce travail n'est pas fait par les pouvoirs publics malheureusement. Ce qui est assez violent dans tout ce processus de découverte, c'est la difficulté d'accès aux informations. On s'est vraiment battu pour avoir accès au dossier, à l'étude environnementale. Quand les instances nous disent qu'ils ont perdu le dossier et que soudain il réapparaît des semaines plus tard, quand une autre instance nous répond qu'ils ne nous communiqueront pas les documents malgré les textes de loi qui stipule que l'accès aux informations et aux documents qui relèvent de l'environnement est obligatoire si demandé. Et puis que quelqu'un dans le même service finit par nous envoyer des documents et puis finalement, après, on reçoit un refus. Enfin, franchement, on commence à se poser des questions sur la légalité du projet et sur les documents qu'on nous envoie. Notre force là-dedans, c'est qu'on n'a pas eu peur de les harceler, pour être honnête. Et parce que, en fait, c'était juste légitime et nécessaire pour notre lutte. Ce qui est dur aussi, c'est les contacts avec les élus et maires de nos communes qui nous ont dit ne pas être au courant du projet et d'avoir découvert en même temps que nous. Alors qu'en fait, en réalité, plus tard, on découvre que le projet avait été présenté en mairie il y a 2 ans, en présence du maire de Pleudaniel, par exemple. Et que le maire de Plouézal en fait, a fait le choix de ne pas s'y présenter après invitation. À savoir que si le maire ne vient pas, c'est comme si il votait pour. En fait, son vote n'existe pas. Donc, les maires en fait, refusent de prendre position publiquement contre le projet. Et ils se cachent un peu derrière cet argument de « c'est pas nous qui décidons ». Alors que de nombreux maires ont pris position contre ce genre de projet. Et en ne prenant pas position et en disant rien, c'est prendre position pour. C'est ce qui est violent, en fait, c'est le manque de considération, c'est le manque de démocratie locale, c'est de réaliser que les gens qui nous représentent font partie du problème. On s'est heurté au manque de soutien des associations dans les Côtes d'Armor. Et on se sent seul et petit face à un projet, mais gigantesque. On s'est aussi heurté aux gens qui insinuent qu'on mène une lutte égoïste et qu'on ne veut pas des panneaux simplement parce qu'ils sont devant chez nous, comme si notre réflexion n'était pas poussée plus loin. Alors qu'en réalité, on a vite, très très vite compris que si ces panneaux arrivent à s'implanter devant chez nous, dans un contexte loi littorale par exemple, en fait c'est juste la porte ouverte à de multiples autres projets dans les prochaines années. Et que, en fait, c'est notre lutte, c'est pas juste notre lutte à l'échelle locale, en fait. On se bat pour beaucoup plus et pour la Bretagne, quoi. Enfin, voilà. Et même plus loin. Et voilà. Et puis, là, il y a un truc qui se retourne quand même dans le rapport de force. depuis que des associations nationales se sont intéressées au sujet, et plus spécifiquement sur la défense des animaux. On va bien voir ce qui se passe, mais suite à la décision du préfet de valider le permis de construire hier, la lutte va maintenant prendre la forme d'un recours contentieux, et nous, en fait, on est prêts, quoi.
0: Et dans le dernier numéro du mensuel CQFD, il y a un entretien avec Jean-Baptiste Fressos, historien des techniques, qui interroge l'idée d'une transition énergétique. Après avoir soigneusement démonté le concept, il conclut avec ces mots.
1: L'enjeu politique réel, c'est de décider de ce que l'on produit en fonction de son utilité. Le ciment, par exemple, lorsqu'on l'utilise pour façonner des réseaux d'eau dans les pays qui en sont faiblement équipés, on voit l'utilité. Mais construire une énième route dans le monde riche, beaucoup moins. Le changement climatique est inexorable. On peut en revanche essayer de le ralentir en se posant la question de qui a besoin de quoi.
3: Donc on l'a deviné en filigrane dans vos réponses précédentes, mais est-ce que ce sont des réflexions qui vous traversent aussi au sein de votre collectif ?
2: Oui, bien sûr, forcément, en fait, dès qu'on s'intéresse au sujet, on s'intéresse forcément à tout ça. Et voilà, l'agrivoltaïsme à la base, c'est d'utiliser des panneaux solaires pour protéger certaines cultures du dérèglement climatique et en même temps de produire une électricité décarbonée. Le problème, c'est qu'aujourd'hui, certains projets n'ont plus grand-chose à voir avec cette logique. On va installer d'immenses structures photovoltaïques sur des terres agricoles et naturelles. Et en fait, l'agriculture devient, ça devient juste un argument, en fait, pour faire passer une centrale solaire. Parce que, en fait, une centrale solaire construite loin des postes de transformation ou loin des zones où l'électricité est consommée, ça veut dire quoi concrètement ? Ça veut dire des kilomètres de câbles, des tonnes de cuivre, des pylônes, des tranchées, des coûts supplémentaires pour raccorder au réseau. Et tout ça, ça a un impact écologique et financier. Les scientifiques, ils prévoient que la transition énergétique solaire et éolienne fasse multiplier par 25 la demande en cuivre. Et l'impact sur l'activité minière aurait donc plus d'impact négatif sur l'environnement que les énergies fossiles qui ont été évitées. Je ne vais pas me lancer sur le lieu de fabrication des panneaux solaires, sur les conditions de travail des populations concernées, sur le recyclage de ces panneaux qui laissent franchement à désirer. Et voilà, et en plus de ça, on va marcher sur les besoins écologiques du territoire, on va faire des exemptions d'impact environnemental, dès que possible, sur simple présentation d'une étude payée par les porteurs de projet. C'est ce qui nous est arrivé. À la base, le premier avis du préfet a ordonné une étude environnementale, mais UNIT a fait un recours pour être exempté. On se demande franchement ce qu'ils avaient... On se demande ce qu'ils avaient peur de trouver, quoi. L'agrivoltaïsme, c'est aussi artificialiser des hectares de terre agricole, même si dans la loi, c'est pas considéré comme de l'artificialisation. Se nourrir, c'est aussi se nourrir de la précarité, comme ça a été dit de multiples fois là, juste avant, de la précarité des agriculteurs, des agricultrices, qui ne vont plus devenir que dépendants de l'agriculture intensive, mais aussi de l'industrie de l'énergie dans les futures années. C'est aussi saturer les réseaux électriques locaux qui ne vont plus supporter les installations autonomes des habitants qui le souhaitent. En fait, la transition énergétique, c'est pas juste, c'est pas seulement mettre des panneaux partout, c'est réfléchir à où on les met, pourquoi on les met, et si le projet apporte un vrai bénéfice au territoire. Et pour cela, il faut se concerter avec les habitants et pas imposer des projets gigantesques sans concertation. Bien sûr que ça va créer de la colère et de l'opposition. Pour l'instant, en l'absence d'une véritable politique de sobriété énergétique, il faut garder du bon sens. C'est prioriser d'abord les surfaces artificialisées, c'est fournir de vraies aides pour permettre d'installer des panneaux sur nos toits, c'est encourager l'autosuffisance énergétique. Et pour l'agrivoltaïsme, protéger les cultures quand c'est vraiment utile, produire localement en redistribuant directement à la commune et éviter que l'agrivoltaïsme devienne juste une industrialisation déguiser des terres agricoles pour produire une énergie par des grandes entreprises de l'énergie, de l'industrie énergétique. Donc voilà, si on veut prendre un peu de hauteur par rapport à la question énergétique, la vraie question à se poser, c'est pas de savoir comment produire l'électricité, mais pourquoi est-ce qu'on produit autant et pourquoi est-ce qu'on cherche à en produire toujours plus.
1: On va conclure là-dessus en espérant que votre lutte, cette du Folgouette et toutes les autres, trouvent un écho le plus grand possible. Merci à vous deux. Merci à toutes les personnes qui ont participé de près ou de loin à l'émission. Et merci à vous qui nous écoutez. Si vous voulez aller plus loin, on vous conseille de jeter un œil sur le site de la coordination photorévoltée où il y a plein de ressources. On vous en partage d'autres en lien avec l'émission.
4: Alors juste un petit mot dans les actus. On a eu un contact avec ERB qui lutte contre les projets miniers. Donc c'est en lien direct avec ces histoires de transition d'électricité et tout ça. Donc Rivière de Bretagne, donc ils luttent avec beaucoup de bénévoles, mais ils sont là-dessus. Si vous voulez, vous pouvez réécouter nos deux émissions 21 et 22 qui parlaient déjà de ces projets.
0: Et donc ils ont lancé l'association Eau et Rivières de Bretagne un recours gracieux et un recours contentieux, en fait trois recours contre les arrêtés ministériels qui accordaient des permis de recherche de mines à la société Braise Ressources sur trois sites qui sont appelés Epona, Taranis et Bélénos, qui se situent en Bretagne et Pays de la Loire. Et c'est pas moins de 800 km² qui sont concernés.
3: Oui, Rivière de Bretagne a donc engagé des poursuites, mais lance aussi un appel aux dons pour financer les contentieux. Une militante qu'on a eue au téléphone insiste, une mine, c'est une destruction irréversible et des pollutions à perpétuité. La mobilisation est donc indispensable.
1: Elle en appelle à une culture de la nocivité, faire entrer dans les imaginaires qu'une mine, ce n'est pas propre, ce n'est jamais pour une transition vers un monde plus vert. Il faut défaire le marketing ministériel. Pendant l'émission, on a écouté le nouvel album d'Alardagano du groupe de punk en breton Inter et Le soleil a rendez-vous avec la thune de l'artiviste en Provence.
0: Et pour l'agenda des semaines à venir, on a un week-end culturel palestinien les 13 et 14 juin prochains ici à Brest qui est organisé par l'association France-Palestine Solidarité et la Fierté des Nôtres. Ce sera au patronage laïque Guérin et à la maison de quartier de Lambézélec.
3: Et ce même week-end, les 12, 13 et 14 juin, il y aura aussi le festival Le Printemps Photorévolté à Cajar, dans le Lot. Plus d'infos sur le site de la Coordination Nationale Photorévolté.
1: Merci beaucoup.
3: Merci à vous.
1: À très bientôt.
3: Merci. Et à bientôt.
1: Bien à vous.
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0: Vous avez toutes et tous reconnu le générique de notre émission cinéma favorite, Zoom & Co. J'espère que c'est la même chose pour vous. Un générique créé par Clara, qui aujourd'hui est à la technique de l'émission. Merci Clara.
1: Coucou, merci à vous.
0: Une émission animée par Muriel, la directrice de notre cinéma.
2: Et bonjour à tous.
0: Par Annick, la présidente du club ciné de la MJC.
3: Et bonjour à tous.
0: Par Pierre-Emmanuel d'Aveyron Cinéma.
4: Bonjour.
0: J'allais dire entre autres. Hein. Et Didier, votre serviteur de Radio Larzac. Alors, c'est la
2: Et aujourd'hui, nous avons...
0: Oui, mais alors, j'ai pas le prénom en tête.
2: Nous avons
0: c'est
2: Carmen.
0: C'est vrai que là, on est poussé dans nos derniers retranchements par une des élèves de l'option cinéma du lycée. C'est bien ça? Reprenez-moi. Hein.
5: Oui, c'est ça, tout à fait.
0: Alors, c'est bien le cinéma?
5: Oui.
0: Alors, la radio au cinéma ou le cinéma à la radio,
5: voilà. Ah, on ne sait plus où se donner de la tête.
0: Bon, une émission qui est toujours divisée en deux parties. Une première qui sera consacrée au club ciné de notre MJC. On a envie de revenir sur ces émissions. Un éclairage sur les films surprises en avant-première que Muriel nous propose au cinéma.
2: Que je me suis efforcée de les convaincre de venir toute l'année.
0: Et elle a eu du mal, mais...
2: J'ai eu du mal.
0: Faut pas désespérer. Et puis un petit coup de pouce de l'association Les Séances du Luzergue. Alors, Luzergue, si j'ai bien compris, c'est le nom, Pierre-Emmanuel, tu me disais...
4: C'est le site du village de Compère.
0: C'est le nom du site de Compère, voilà, qui organise un festival, et ben justement, à Compère. C'est bizarre, hein. Bon. Et une seconde partie qui sera consacrée au palmarès de Cannes, hein, avec un peu de recul, et puis certains d'entre nous ont déjà vu d'une manière ou d'une autre des films qui avaient été présentés là-bas. Et puis évidemment la programmation, toujours remarquable, de la prochaine quinzaine. Alors, je vais revenir au premier point de notre première partie. Vous me demandiez qu'est-ce que c'est que l'administration. Vous voyez, c'est ça. On fait un plan et puis on le suit. Alors Annick, il paraît que tu passes la main... au club ciné de la MJC. Tu peux nous dire, alors je ne vais pas dire pourquoi, mais nous parler de ces années fastes et de la suite.
3: Alors j'ai passé de nombreuses années avec le club ciné de la MJC, sous la direction de Françoise d'abord, puis ensuite j'ai pris la main il y a 3 ans, je pense, sinon plus. Et c'est un club qui réunit tous les amoureux du cinéma, que ce soit du cinéma contemporain, que ce soit du cinéma dans des vieux films, tous les films qui donnent envie soit de les revoir, soit de découvrir de nouveaux réalisateurs. Donc on se réunit une fois par mois, et là on décide donc de ce qu'on va programmer. Une fois par mois, on a la chance de travailler avec Muriel du cinéma de Millau. Et on a la chance de programmer un film une fois par mois, sinon deux. Et quelquefois d'avoir des avant-premières, ce qui est génial. Et on a eu la chance d'avoir vraiment des films, le film d'Audiard par exemple, Emilia Pérez en avant-première, c'est un de ceux-là. Et donc cette année, je termine donc, le dernier film qu'on a eu, c'était hier soir, donc on a passé... Il y a Didier qui me tient la main. Et on a la chance de passer dans notre dernier film, un film de Billy Wilder, parce qu'on voulait un film un petit peu léger, mais pas tant que ça, avec le concours de Pierre-Emmanuel. Et donc, le scoop, c'est que Pierre-Emmanuel d'Aveyron Cinéma va reprendre le flambeau du club cinéma MJC et va donc me succéder dans ce rôle-là. Et il est prêt pour ça. Voilà, je lui laisse la parole.
4: Ça c'est beaucoup dire, en tout cas dure succession, puisque tu as su non seulement animer le ciné-club, mais également constituer un groupe qui est assidu, fidèle, enthousiaste.
0: C'est vrai ça.
4: Et ben, j'ai la chance de m'inscrire dans cette continuité, puisque je vais travailler avec ce groupe. Plus exactement, nous allons travailler ensemble. L'idée pour la saison qui vient va être de prolonger ce que tu as mis en place, de proposer aussi bien des films de ce qu'on appelle le patrimoine, et qu'il est bon de redécouvrir, sinon même de découvrir, de proposer aussi des films qu'on pourrait considérer comme un peu oubliés, ou des films de périodes qui ne sont pas assez lointaines pour qu'on parle de patrimoine, mais qui sont à redécouvrir, notamment à certaines époques expérimentales, peut-être plus expérimentales qu'aujourd'hui, et aussi parce que à une époque dans les cinémathèques, on se disait au début des années 50, il était encore possible de voir toute la production cinématographique en passant des journées entières à la cinémathèque. Aujourd'hui, on sait que c'est impossible parce qu'elle est mondiale, parce qu'il y a énormément de cinéma de différentes nationalités qui ont émergé ou que l'on a découvert après. Et un rôle aussi du Ciné-Club sera d'accompagner les redécouvertes qui continuent de se faire de cinéastes avec des films qui, par exemple, des années 70, mais que l'on redécouvre aujourd'hui et que l'on ressort.
0: Bon. Voilà. En tout cas, une chose est sûre, hein, c'est que le Club Ciné, il n'est pas étranger à l'existence de cette émission. Hein. C'est à l'occasion des réflexions qu'on a conduites ensemble qu'on a eu l'idée de vous proposer, chers auditeurs, ces échanges.
3: Ça a été vraiment un plaisir de participer justement à cette émission et de pouvoir parler, de pouvoir échanger avec vous sur des films qu'on allait proposer,
2: surtout sur des thématiques,
3: totalement, sur des réalisateurs, des films inconnus, voilà que Muriel nous faisait découvrir ou qu'on découvrait par hasard et vraiment qui ont emporté l'adhésion des gens qui venaient ce soir-là au cinéma et qui découvraient des choses qu'ils n'avaient pas vues ou qu'ils ne connaissaient pas. Donc ça, c'était vraiment un grand plaisir pour nous
0: Et personnellement, moi j'ai 2-3 exemples pour donner envie à ceux qui nous écoutent, mais qui m'ont vraiment apporté, hein, parce que le cinéma, comme le disait Pierre-Emmanuel, ça reste vraiment à découvrir. Alors évidemment, il faut aussi remercier Muriel, hein, parce que vous avez pu chercher des films,
3: vous avez pu les
0: programmer, mais moi par exemple, j'ai beaucoup découvert les documentaires, quoi.
3: Oui.
0: Quelque chose que je connaissais pas.
3: Je sais ce que tu vas dire.
0: Et j'ai découvert Weissman. Bon, et franchement, quand on a découvert cet auteur, bon, c'est vraiment extraordinaire. Alors, il y a un autre documentaire que j'ai vraiment en tête, c'est Apollonia.
3: Qui était magnifique.
0: Qui est vraiment.
2: C'est un de mes préférés, c'est d'ailleurs. Ouais.
0: Fantastique. Donc, le genre documentaire.
3: De par la construction, de par l'histoire.
0: C'est vraiment extraordinaire.
3: Ouais. Hein. C'était, voilà. C'était impressionnant, oui. Et le parallèle entre la personne qui filmait, la réalisatrice, et l'objet, la personne qui était le sujet du documentaire était fascinant.
0: Et je me rappelle, alors, Weissman, je pense que tu es vraiment. Complètement à l'origine du choix. Apollonia, c'est une discussion au sein du groupe.
3: Oui, tout à fait.
0: Et je vois très bien, c'est Michel qui l'a proposé.
3: C'est ça le but.
0: Tiens, mais qu'est-ce qui se passe ?
3: C'est ça le but du club, justement.
0: Extraordinaire. Et d'ailleurs, moi, je l'ai acheté. De toute façon, tous les films qui m'ont marqué à la MJC, je les ai achetés. Puis le dernier, c'est que de temps en temps, on a une petite, pour nous, on se fait des petites projections entre amis. Et là, j'ai vu Paper Moon, et Paper Moon, ça aussi, c'est un super film.
3: De Bogdanovich.
0: Enfin, voilà. Alors,
3: c'est un film bonbon.
0: C'est pas pour dire que la succession est difficile.
3: Ryan O'Neill et sa fille.
0: Mais voilà, mais Pierre-Emmanuel, t'as des passionnés avec toi.
4: C'est évident.
2: Et comme c'est aussi lui un passionné,
3: je pense que ça va aller. La main à Emmanuel qui a une culture cinématographique et qui est incroyable. Oui. Donc vous allez vous régaler.
2: Je crois que le Club Ciné a beaucoup de chance.
3: Ouais. Donc vous savez ce qu'il vous reste à faire. Le samedi, le jour du forum des associations, rendez-vous dans la section MJC. Il y aura le Club Ciné qui sera là. Et posez des questions, Pierre-Emmanuel sera là, Didier sera peut-être là. Et posez des questions, inscrivez-vous, donnez votre mail et posez des questions et venez les rejoindre et parler, discuter avec eux. Voilà. Vous n'avez pas besoin d'être cinéphile, d'accord ? On ne vous demande pas d'être pointu au niveau cinéma.
0: Ça, je témoigne que c'est vrai.
3: Juste si vous aimez le cinéma, si vous aimez aller dans les salles obscures, si vous aimez partager des émotions et tout ça, venez nous rejoindre. Vous venez les rejoindre, parce que je ne serai plus là.
2: Bon, alors, en tout cas, on espère que tu seras encore à la radio.
0: Ah bah oui.
2: Annick, oui. Hein.
0: Bah oui, j'espère bien. Hein. En guest star.
3: Guest star, bien sûr.
0: Hein, y a pas de problème.
3: Faut d'artifice et tout.
0: Alors, il y a une deuxième chose aussi qui n'est pas du même ordre, mais c'est

0: Alors ça,
1: ce n'est pas mon initiative
2: une fois par mois.
1: Personnelle. Hein. C'est proposé par l'AFCAE, qui est l'Association française d'art et essai. Et donc, ils proposent ça depuis plusieurs années, je ne saurais vous dire quand. C'est pas une obligation, bien sûr, tous les cinémas ne le font pas. Certains cinémas ont abandonné parce que, malheureusement, faute de spectateurs. Et donc, découragement au bout d'un moment, forcément. Il y a des cinémas, parce que pour échanger avec certains confrères, chez lesquels ça marche très très bien, où ils arrivent à avoir une quarantaine de personnes à ces soirées. Par le bouche à oreille, c'est les spectateurs en fait qui c'est ce qu'ils me disaient. Ils disaient, mais nous, c'est les spectateurs qui ont fait que ça a pris après. Hein. Et c'est vraiment, moi je trouve que c'est quelque chose de passionnant. Alors évidemment, on peut avoir des réticences, c'est pas des gros films. C'est justement des films qui n'auront aucune visibilité. N'auront pas de presse, n'auront pas de...
0: Ou
1: très peu.
2: Qui ne vont pas repasser, tu veux dire. Ils passeront qu'une seule fois.
1: Non, si, ils repasseront parce que... Voilà, si, certains.
0: Il y en a même qui passent dans Télérama.
1: Ah, super. Ils repasseront parce que s'ils sont vraiment bien, moi, je les reprends, forcément. Ce serait très, très dommage. Et en fait, l'idée que, pour moi, qui m'amuse en plus énormément même à faire, hein, c'est l'AFCAE nous propose 4 films. Tous en avant-première. Et nous, je regarde les 4 et j'en choisis un. Donc c'est pareil, moi aussi, c'est sur un choix finalement restreint et
2: personnel aussi.
1: Et je trouve que c'est rigolo, du coup, de faire ça. Avec chaque fois, moi, l'excitation hein, de me dire, waouh, lequel je vais trouver, lequel sera le mieux. Et ça, c'est vraiment super. Et du coup, quand on tombe sur certaines pépites et qu'on se dit « Waouh, mais c'est celui-là », eh ben c'est génial.
0: Et là, ça vient d'arriver.
1: C'est génial.
0: À la dernière
1: le dernier. Oui, mais parce que tu n'es pas venu aux autres. Il y en a eu des pépites. Il y en a eu.
0: Tu ne me pardonneras jamais.
2: Tu es allé le mardi, du coup.
1: Oui, il est allé. Et on en a vu beaucoup de très très bons, hein, de très bons films. Hein. Et là, c'est vrai que ce dernier et que vous avez au programme des 15 jours à venir, qui s'appelle Le garçon qui faisait danser les collines. C'est un petit bijou, c'est une merveille.
2: De quel pays ?
1: De Macédoine.
2: Ah oui, c'est vrai, oui.
1: Ouais. Il est né en Macédoine et il parle d'une communauté, comme du coup on apprend plein de choses, qui s'appelle les Yuruk ou Yuruk, et qui sont une communauté qui est semi-nomade, il y a pas mal de bergers, qui vit quand même assez replié, assez dans sa culture. Et voilà. Et le jeune acteur, d'ailleurs, est issu de cette communauté. Et donc, ça parle finalement de l'arrivée de la modernité, l'arrivée d'Internet dans tout ça. Et les jeunes qui s'emparent de cet outil. D'ailleurs, il y a une phrase très drôle où, parce que Ahmed, il fait de la musique, c'est sa grande passion. Et donc, il y a des vidéos, etc., qui circulent. Et à un moment donné, il dit à une de ses... La fille qu'il aime, je ne vous dévoile pas tout, il lui dit « Oh là là, mais si mon père tombe sur cette vidéo » et la fille, elle lui dit « Mais ton père, il a TikTok ?» Donc, et non, voilà, évidemment que non, le père, il n'a pas TikTok. Mais voilà, c'est ça, c'est ce passage entre modernité et culture très, très, très traditionnelle. On est quand même sur... Parce que voilà, la jeune fille, elle est promise au mariage de force, enfin.
0: Avec un regard assez tendre. Aussi parce qu'ils sont splendides.
1: Ils sont superbes, la musique est très présente. Il y a beaucoup d'humour.
0: Il y a beaucoup d'humour.
1: Beaucoup d'humour.
0: Bon, enfin, donc, moi je pense qu'on fera dans notre émission à chaque fois de la publicité pour cette séance et on reviendra sur ce que tu.
1: Voilà, en tout cas, venez voir le garçon.
0: Ça, il faut.
1: Ouais. Venez voir le garçon et surtout venez à ces séances qui sont en plus très. Convivial et très sympathique. Après, on y parle du film. C'est simple.
0: Du vin. On peut même boire.
1: Peut-être pas toujours. Hein,
0: faire une étude sur l'impact de la fréquentation.
1: C'est vrai. Pour la dernière, effectivement, il y avait un peu de vin. Pour la dernière, il y avait un peu de vin, mais oui, c'est les échanges sont simples. Quoi. On discute simplement du film.
0: D'accord.
1: Là, c'est pareil, pas besoin d'être des grands cinéphiles, c'est du ressenti pur.
0: Ok, voilà. Tout à fait. Bon, et puis alors moi, il m'a semblé qu'il n'y avait pas du cinéma qu'en Macédoine. J'ai cru qu'on

0: comprendre qu'à Quimper, pas loin de chez nous, il y avait des expériences cinématographiques particulièrement intéressantes. Alors, je ne sais pas si elles sont aussi dépaysantes, mais je voulais en parler. Hein. Je voulais remercier le travail que fait Sylvie Hérald, justement, à Quimper, puisque... Elle anime une initiative cinématographique assez étonnante. Hein. Donc, si j'ai bien compris, il y a une association qui s'appelle Cinémotion, qui est basée en Corse. Bon, ça, je ne saurais pas vous dire pourquoi, mais qui organise l'approvisionnement en court-métrage d'un certain nombre de villes et villages de Corse et du continent. Et Quimper en fait partie. D'où le nom, d'où l'existence d'une association ad hoc pour relayer cette initiative, les séances du Luzergue. Voilà, qui visionne donc toute l'année et tout l'hiver en fait de nombreux courts-métrages et qui en sélectionne 12 pour deux soirées de projection cet été, les 21 et 23 juillet, 21h30. Donc je pense que c'était particulièrement intéressant. En plus, ce sont des séances qui associent les spectateurs, puisque le premier soir, 6 courts-métrages sont présentés et un est choisi pour reconcourir le lendemain avec les 6 autres. Puis manifestement, il y a un lauréat. Mais j'ai l'impression que tout le monde sort vainqueur. Donc c'est ce que je voulais dire. Bon, à côté du cinéma de Millau, il y a d'autres initiatives. Et ceux qui participent, ils vont aller forcément un jour au cinéma de Millau.
1: Ah, de toute façon, ça ne peut que le cinéma, mais nos cinémas. Hein. C'est pas...
0: Voilà, par toutes les voies.
1: Par toutes les voies, exactement.
0: Bon, maintenant, c'est le moment de notre petit intermède musical. On va vous passer le teaser de DJ...
1: Ahmed. DJ Ahmed, mais c'est, en France, c'est le garçon qui faisait danser les collines.
0: Voilà.
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0: Bon, voilà, une ambiance musicale, peut-être un peu plus calme que le film, mais bon, moi, ça m'a rappelé de bons souvenirs. Bon, et on va passer encore plus aux choses très, très sérieuses. Hein. C'est le Festival de Cannes et l'analyse du palmarès, voire d'autres films, mais qui sont plus difficiles à voir. Alors là, je suis sûr qu'Emmanuel a beaucoup de choses à nous dire à ce sujet. Enfin, en tout cas, il n'était pas là la dernière fois, on en avait profité pour annoncer son intervention. On sait qu'on ne va pas être déçu. Allez.
1: Difficile à voir, tu disais-tu, mais il se trouve que Muriel en a vu quelques-uns. Je suis assez jaloux
2: là-dessus,
1: parce que tu as eu de la chance d'en voir au moins deux parmi les cinq que j'ai retenus comme m'intéressant vraiment. L'aventure rêvée de la cinéaste allemande Valeska Griesbach. Une sorte d'exploration un peu géopolitique qui se passe à la frontière Bulgarie-Grèce-Turquie et qui est traitée à la fois, je crois, sur le mode aussi bien du western que du documentaire, qui est un des films qui a été projeté sur la fin du festival et qui a sidéré pas mal de monde, en tout cas.
2: Prix du jury.
1: Voilà, exactement, prix du jury.
0: Eh oui.
1: Un autre film qui lui a eu un prix de la mise en scène partagée, c'est Fatherland de Pavel Pavlikovsky. C'est sur le retour de cet écrivain allemand, Thomas Mann, en Allemagne après la guerre. Retour avec sa fille. Un film qui visiblement est très sobre, peut-être même un peu rigide dans sa facture, mais ça, c'est intéressant, je pense, aussi bien pour son sujet.
2: Normal,
1: et en plus, avec cette comédienne, remarquable qu'on a vue dans Anatomie d'une chute et dans la zone d'intérêt. Il y a de cela deux festivals, si je ne me trompe. Voilà, l'inconnu d'Arthur Harari, on en avait parlé, c'était déjà. Ma grande inconnue et ma grande impatience, ça le reste, puisque le film ne sort qu'à la fin août, je crois.
0: Ah, ça, c'est un film qu'il faut aller voir.
2: Et il a rien eu, c'est ça.
1: C'est un film qui a beaucoup clivé, beaucoup plus enthousiasmé la critique française qu'étrangère, visiblement.
2: D'accord.
1: Et on pourra aussi reparler rapidement
0: c'est
1: du palmarès.
0: C'est un roman graphique à l'origine.
1: Voilà, exactement.
0: Qui était peut-être beaucoup plus connu en France, évidemment, pour cause qu'à l'étranger.
1: Voilà. Minotaure du cinéaste russe Zviagintsev, qui est, ça me sidère, mais Muriel, qui l'a vu, nous en parlera. C'est un remake de La femme infidèle de Claude Chabrol. Et alors, c'est le deuxième remake, puisque Adrian Lyne avait déjà fait un remake d'ailleurs très contesté de La femme infidèle. Et je me demande comment on peut vouloir faire un remake de ce film dont le canevas est extrêmement minimaliste. Le film de Chabrol, et qui fonctionne uniquement grâce à son rythme intérieur, qui est un peu l'équivalent d'une musique atonale, en fait. Et c'est là qu'est toute la force du film de Chabrol, alors que le canevas narratif en lui-même est on ne peut plus simple. C'est d'ailleurs ce qui permet de travailler sur le rythme comme il le fait. Donc je m'interroge pourquoi, comment peut-on vouloir faire un remake de ce très bon film.
0: Tu peux répondre, sans doute.
2: Alors, un remake, après, finalement, c'est... oui, alors il a pris la même histoire, mais c'est une histoire classique de mari trompé... Et comment va-t-il réagir à la tromperie de sa femme, en fait, hein? Donc, finalement, oui, remake, mais c'est un canevas, finalement, assez classique, hein, qu'on retrouve dans on ne peut plus.
1: Aussi bien vaudevillesque que dramatique.
2: Exactement, ça peut être. Donc, il peut l'avoir fait. Alors, je ne vais pas vous dévoiler ce qui change, etc., par rapport à La femme infidèle. Sinon, il faudra que vous alliez voir le film. Je ne vais pas tout divulgâcher. Oui. Voilà. Mais alors, la particularité, c'est que il est russe, donc ça se passe en Russie, et ça se passe au début de la déclaration de la guerre à l'Ukraine. Donc, en fait, et cet homme qui est un espèce de riche... lui, c'est un riche industriel, je ne sais plus ce qu'il fait exactement. Son histoire privée va avoir aussi des répercussions sur la plus grande histoire, on va dire. Voilà. Et inversement, comment le politique agit assis dans le privé. Ça, c'est une mise en scène assez froide, hein. C'est très glaçant, hein. C'est un milieu très, très, très bourgeois. Voilà, c'est assez simple et classique, mais je me rends compte, c'est vrai que c'est ça qui est marrant au cinéma, c'est que sur le coup, on se dit pas, je me suis pas dit waouh, c'est un super film. Et là, quand j'y repense, je re-ressens des choses, en fait. Et je me rends compte que, bah, si, il m'a plu, quand même. Il y a pas mal de...
1: Ça
2: travaille, voilà. Ouais, il y a des choses qui sont présentes. Il y a des choses qui sont présentes.
0: Et oui. Il faudra aller voir le film.
2: Oui, une récompense méritée. Après, c'est... Cannes, on l'avait déjà dit, mais c'est des réponses... C'est quand même des récompenses aussi, tout ce qui se passe aujourd'hui, en fait. On récompense aussi un cinéaste qui a du courage aussi.
0: Dimension politique.
2: Une dimension politique qui a du courage également. De dire ce qu'il dit dans ce film aussi, sur la corruption, sur toutes ces choses-là.
1: Et qui a eu du courage lors de la remise de son prix.
2: Là, exactement.
0: C'est quasiment le seul à avoir fait des observations politiques aussi directes.
1: Et un autre film que Muriel a vu et que j'aimerais t'en voir, c'est Notre Salut d'Emmanuel Mar.
2: Oui.
1: Pour remarquer au passage que la Deuxième Guerre mondiale est très présente dans ce festival, puisque il y avait également le film Moulin de Laszlo Nemes.
2: Oui.
1: Hors compétition, le biopic entre guillemets sur De Gaulle.
2: Sur De Gaulle, oui.
1: Voilà, et à nouveau, donc le Fatherland dont on a parlé.
2: C'est également aussi, oui, la Seconde Guerre mondiale. Et bien, Notre Salut, qui est également d'ailleurs. Alors là, il a eu le prix du scénario, et c'est le prix décerné par l'AFCAE, justement. C'est le prix du cinéma RSC. C'est leur choix, Notre Salut.
0: L'acteur principal, d'ailleurs, c'est le grand absent peut-être de...
2: Ah, Swan Arlo, ouais. Swan Arlo est excellent.
0: J'ai entendu beaucoup parler de son interprétation.
2: Il est parfait. Alors, il faut savoir que c'est l'histoire des arrière-grands-parents du réalisateur. Ouais. Et ce sont... Alors, là, à vérifier, mais c'est ce que j'ai entendu partout, c'est que ce sont leurs vraies lettres. Il y a toute une correspondance qui est lue, et ce sont leurs vraies lettres. Eh ben, je peux vous dire qu'on se dit, à l'époque, il savait écrire. Il savait se dire de très belles choses et très fortes choses. C'est passionnant comme film, mais c'est un film surtout sur ce qui est passionnant sur la forme, avec une vraie proposition de cinéma. C'est excellent. Et là,
0: le sujet, on touche
2: avec la guerre complètement absente pourtant, hein, là on est plutôt sur des petits bourgeois, du fonctionnaire, et là tout se joue par petites touches, voilà.
0: C'est le glissement vers la collaboration. Hein,
2: glissement vers la collaboration,
0: insidieux.
2: Mais très insidieux et surtout il faut le voir pour sa mise en scène, la réalisation, le côté c'est très moderne, en fait, de leur façon de parler aussi. Je ne suis pas sûre qu'on parlait exactement comme ça dans les années 40. Il y a un anachronisme aussi au niveau musical, totalement. Voilà. Et
3: ça s'était voulu, tu crois?
2: Ah, mais oui, bien sûr. C'est pour ça, c'est une très belle
3: mise en scène, en fait.
2: C'est vraiment très intéressant. Sa mise en scène est très intéressante, oui. Avec caméra à l'épaule, beaucoup de spontanéité. On a l'expression, évidemment. Mais de quelque chose de très spontané. C'est très bien.
0: Bon, et Pierre-Emmanuel, qui a encore plusieurs films ou...
1: Simplement, deux dernières remarques. Parler d'un film qui n'était pas en sélection officielle, mais qui m'intrigue énormément, c'est Roma Elastica de Bertrand Mandico, qui est un cinéaste qui a fait Les Garçons Sauvages il y a quelques années.
2: Oui, d'accord.
1: Cinéaste de Toulouse, hein, me semble-t-il. Et Roma Elastica, de ce que j'en ai vu, j'ai eu la même réaction que tout le monde. Ça fait penser à 8,5 de Fellini. Mais je suis sûr que c'est aussi très différent. Donc là aussi, impatient de le découvrir. Et puis j'avais une remarque quand même sur une constante qui a été soulevée pendant le festival. C'est la durée des films. Il y a des films, soudain, c'est 196 minutes, 155 pour Notre Salut, 167 pour L'Aventure Rêvée, 135 pour un film de Sorogoyen, 140 pour Jord. Il y a énormément de films qui dépassent les 2 heures, certains qui vont au-delà des 3 heures, et ça interroge sur le rapport des cinéastes aujourd'hui à la narration, à ce qu'est un tournage, ce que doit être l'aventure d'un tournage, la durée d'un tournage, à ce qu'est aussi le fait de faire des images, de, entre guillemets, d'accumuler des images. C'est très étonnant, cette tendance à la durée.
0: Mais il y a ceux qui tournent, il y a les scénarios, non ? Il n'y a pas aussi des scénarios complexes ? Enfin, je ne sais rien.
1: Alors, ça pose, bien sûr, ça pose la question dès le projet du film, naturellement. Ouais. Oui. Dès le scénario, complètement. Est-ce qu'on est dans une démarche finalement plus romanesque, plus narrative, plus épaisse, entre guillemets, ou est-ce qu'au contraire, c'est autre chose qui se joue ? Ça serait intéressant d'explorer ça et de voir si cette tendance va perdurer.
2: Je crois que ça a quand même pas mal épuisé les critiques durant Cannes.
1: Surtout sur la fin du festival.
0: Ouais, c'est ce que j'ai cru comprendre.
2: Et je dois reconnaître que, effectivement, là, je les ai vus jeudi dernier. Hein, j'ai vu les 3 films qui étaient longs, hein, les 3 dans la même journée.
0: C'est dans la même journée.
2: Oui. C'est.
0: Alors si tu fais ça 10 jours, tu vois.
2: C'est voilà. C'est, j'ai déjà trouvé ça. Surtout c'est quand même pas. C'était pas des films que ce soit Notre Salut, Fjord ou Minotaur. C'est pas des films faciles non plus. Hein, c'est pesant, c'est lourd. Donc on ressort de la journée. Waouh.
0: Mais il faut pas que ça rebute les futurs spectateurs. C'est, mais c'est vrai que ça mérite
3: aussi le problème, je pense.
0: C'est un vrai problème parce que oui. Bon.
2: Et c'est dommage parce que des fois on se dit même je pense à Notre Salut. Notre Salut, tu lui enlèves 20 minutes, il est même plus fort. Mm-hmm. Des fois ça dilue trop. Il y a des scènes on ne sait pas pourquoi elles sont là non plus.
0: Et alors, et dans tout ça, l'épopée du général de Gaulle, qu'est-ce que vous en pensez ? En 2 fois 2h40 ? Ça, moi, je pense que c'est court. Hein.
2: Moi, je trouve ça un peu trop long, mais... mais tous les spectateurs me disent, donc ça doit être très bien fait, je ne l'ai pas vu, que vraiment, ils ne voient pas le temps passer.
0: Mais tu vas programmer, tu continues à programmer la première.
2: Bien sûr.
0: On va dire, partie. Épisode, c'est vraiment injuste pour une telle histoire, la première partie.
2: Puis et la deuxième partie, tu vas commencer. À partir du 26, oui.
0: Moi, je l'ai vu. Comment vous dire, c'est pas un objet cinématographique, mais ça a quand même le mérite, sans se prendre trop la tête, parce que bon, la statue du commandeur, c'est pas ça en fait. Hein. Je trouve qu'on découvre vraiment à la fois ses difficultés. Enfin, j'ai vu que la première partie et son mérite du coup, hein, parce que c'est un peu romancé, mais pas trop. Ça a vraiment été. C'est une mauvaise plaisanterie, mais plus qu'un parcours du combattant, et tous les jours. Donc ça, c'est quand même intéressant, parce que ça explique, parce que c'est un peu mystérieux. Pour nous, on était jeunes, quand De Gaulle était au pouvoir, c'était un peu mystérieux de savoir comment il avait pu en arriver là, quoi, avec l'impact qu'il pouvait avoir. Et là, il y a un début de, je pense, d'explication. Et ça donne envie, en tout cas, de voir la deuxième partie.
3: Et la seconde partie, ça va couvrir quelle période, du coup ?
0: C'est avec l'entrée en guerre des États-Unis.
3: D'accord.
0: En fait, c'est vrai qu'on a une vision de la Deuxième Guerre mondiale. C'est surtout le débarquement. Enfin, en tout cas, moi, je ne suis pas historien. On a l'impression que ça ne commence pas avec le débarquement. Mais avant, détailler ce qui s'est passé, les campagnes en Afrique... En Afrique du Nord, comprendre que la guerre a commencé à se gagner là-bas, dans nos anciennes colonies, enfin, et ceux des autres pays européens, et puis les hésitations du peuple britannique, des Américains. D'ailleurs, c'est assez connoté, je pense, quand on voit ce film, on pense à la situation actuelle et des engagements des États-Unis dans le cadre de l'ONU. Hein. On se dit « Waouh !» Mais ça doit pas être volontaire parce que c'est vraiment l'histoire. Il y a d'autres films alors que tu as programmé.
2: Oui, alors déjà ce soir je vous invite à venir à la projection d'un film sur le groupe Iron Maiden et ça sera présenté par quelqu'un que vous connaissez peut-être si vous écoutez Radio Larzac, puisque il a une émission sur le métal et il s'appelle ArcelorMetal. Et voilà, il va nous présenter
0: ça. C'est de la musique. Hein,
2: ArcelorMittal. Voilà. Elle non, mais j'ai découvert. Il se trouve que c'est mon voisin, ArcelorMittal, et que du coup, ben, j'ai découvert un peu le métal avec lui.
0: Montez le son,
2: exactement.
3: Et on se peut danser.
2: Voilà. Alors des fois, il y a des choses bien en métal.
0: Bien sûr.
3: Super. Non, oui. Ouais, voilà. Carrément.
2: Non, mais
0: c'est un film de 2h40, non ?
2: Non, c'est un petit doc de 1h30, je crois. Enfin, des choses raisonnables. D'accord. Mais voilà. Et après, j'ai deux séances à discussion et à débat, là, prochainement, vendredi soir, avec Amour. Je suis désolée, j'ai oublié mes notes, je ne me rappelle pas. C'est la trilogie d'Oslo, je ne me rappelle pas le nom du réalisateur, Dag quelque chose. Donc, c'est avec ciné et psychanalyse, et du coup, ça va débattre sur l'amour et sur la demande et l'amour, très exactement.
0: Il a un nom un peu Dag Johan.
2: Voilà, je savais que c'était Dag.
0: Ogerud.
2: Voilà, exactement.
0: Hein, 1h59.
2: Et le lendemain. Ouais, c'est un peu long.
0: On ne sait pas.
2: Et le lendemain, c'est un thématique pas très joyeuse, mais bon, il va y avoir des textes de loi qui vont être votés très prochainement. C'est sur la fin de vie. Le documentaire s'appelle Anesthésia et le réalisateur s'appelle Damien Boyer. Je l'avais déjà reçu. Le débat sera animé par Nadine Galabrun, qui est psychanalyste. Voilà. Et ensuite, plus joyeux, le 26, nous vous invitons, on va en profiter à revenir voir, c'est totalement gratuit, les travaux des lycéens en option cinéma au lycée Jean Vigo. Alors, je ne sais pas, tu peux peut-être, Carmen, nous dire un mot de cette soirée.
4: C'est une soirée de visionnage de tous les travaux, de tous les niveaux confondus que nous avons fait cette année. Et il y en a aussi des années précédentes qui sont remis au visionnage.
2: Et donc, c'est des exercices, en fait, oui.
4: C'est ça, c'est des exercices que l'on a réalisés au cours de l'année par le professeur, enfin que le professeur nous a demandé de réaliser.
2: Avec des thèmes oui. Précis, c'est ça ? Comment ça se passe, oui ?
4: Cette année, notre thème, c'était la peur, les fantômes, etc. Donc on n'a pas pu en voir beaucoup, vu que le professeur est absent une grande partie de l'année quand même aussi.
2: Il est vrai.
4: Voilà. Et puis il y a aussi le dernier jour, notre dernier jour de cinéma. Nous avons réalisé des cadavres exquis. On a réalisé les scénarios tous par petits groupes où nous avons écrit une phrase, chacun à la suite, sans connaître la phrase qui était écrite avant. Et ça a réalisé un scénario que nous avons réalisé. Par la suite, voilà.
0: Très intéressant.
2: Très bien.
0: Vous avez commenté un peu, présenté ce que, au fur et à mesure de.
2: Il me semble, elle a prévu. Du coup, ça sera animé. C'est Joël Compère qui est l'ancienne
3: qui
2: prof de cinéma qui du coup revient pour aider. Et c'est elle qui organise et elle a prévu effectivement des coupures où vous pourrez peut-être un peu parler aussi, intervenir.
4: Oui. Voilà. Programme en deux parties.
2: Voilà. Ça sera. Mais c'est super. Donc, c'est le 26 juin à 20h. Et c'est ouvert à tous, hein, gratuitement.
0: Bon, on va se.
3: C'est une bonne initiative.
0: On va se quitter sur cette initiative. Oui, j'avoue que c'est extraordinaire.
3: C'est super,
0: parce qu'on a parlé du Festival de Cannes, de la Palme d'Or, et on termine
2: sur les futurs réalisateurs.
0: Mais donc. Oui,
3: Ou technicien. Les prochaines de la FEMIS, voilà. On ne sait pas.
0: Bon, bonne chance alors.
4: Merci beaucoup.
0: Et puis pour nous, on peut se donner rendez-vous en début septembre.
2: Voilà, on fait une petite pause estivale.
0: Pour le lancement de cette saison.
3: De nouvelle saison du Club Ciné.
0: Avec une présence attendue, donc. Au Forum des associations, qui sera d'ailleurs animé par Radio Larzac. Donc, on fera certainement des plateaux en plus des présentations de ce qui s'y passe, et on fera certainement un plateau culture, et on reviendra abondamment sur le cinéma. Voilà. Merci à vous toutes et à vous tous. Bonnes vacances.
3: Et bonnes vacances à vous.
4: Merci.
2: Et venez au cinéma.
4: Oui.

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1: Ils sont noirs, roux, blonds, blancs ou gris, mais aussi parfois bleus, verts ou roses. Ondulés, frisés, crépus, lisses, courts ou longs, il existe une multitude de cheveux différents. Et parfois, on l'oublie, mais nos cheveux ont beaucoup à nous dire. Témoins de nos appartenances sociales, de l'époque dans laquelle nous vivons ou de notre mode de vie, aujourd'hui, nous avons voulu faire parler cette matière morte. 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
3: L'année dernière, en 2025, après une recommandation d'un de mes colocs, merci Bastien, et des semaines d'attente, je vais enfin récupérer la BD intitulée « Racines » de l'autrice Lolubi à la médiathèque. Publiée en 2024 aux éditions Delcourt, la BD retrace le parcours du personnage de Rose qui a les cheveux crépus mais qui donnerait tout pour les avoir lisses. Je découvre alors une BD très complète avec une approche, je trouve, interdisciplinaire. Lolubi, l'autrice, nous parle de chimie, physique, d'économie, de sociologie, d'histoire coloniale, etc. Je vous recommande à mon tour vivement sa lecture. Et c'est quelque part pour rendre hommage ou fémage à cette BD que nous vous proposons cette émission spéciale cheveux.
1: Et pour rentrer dans le vif du sujet, je vous propose de vous lire un extrait de la série Fleabag, sortie en 2016, réalisée par Phoebe Waller-Bridge, dans une scène où son personnage est remonté contre son coiffeur Anthony. Les cheveux, c'est tout. On aimerait que ce ne soit pas le cas. Comme ça, on pourrait penser à autre chose de temps en temps. Mais c'est comme ça. C'est ce qui fait la différence entre une bonne journée et une mauvaise journée. On nous fait croire que c'est un symbole de pouvoir, un symbole de fertilité. Certains et certaines se font exploiter à cause de ça, et ça paye des putains de factures, Anthony. Les cheveux, c'est tout. Étrange, non, que cette masse de poils à l'extrémité de notre tête devienne une si grande préoccupation. Parce que ce soit à coup de lisseur ou de bigoudi, nombre de personnes essayent de changer la forme de leurs cheveux. Mais qu'est-ce qui leur donne cette forme et les rend si réticents à en adopter une autre ? On dit que c'est de la matière morte, mais déjà, qu'est-ce que c'est qu'un cheveu ? Et comment décrire la variété pour mieux en prendre soin ? Pour répondre à toutes ces questions, Val s'est coupé les cheveux en quatre pour notre prochaine chronique.
4: Une fois, j'ai voulu me déguiser en James de la Team Rocket dans Pokémon. Mais nous avons une différence majeure, James et moi. Outre le fait que je n'ai pas prévu de kidnapper Pikachu, James a les cheveux lisses et moi, les cheveux bouclés. Après une heure de lissage fastidieux, rien à faire, en 5 minutes, mes boucles étaient de retour pour me jouer un mauvais tour. Pourquoi donc mes cheveux me refusaient un déguisement parfait ? Un début de réponse se trouve dans la kératine. Cette famille de protéines fibreuses et insolubles compose la majorité de nos cheveux, de nos poils, mais aussi de nos ongles. Chez d'autres animaux, elle constitue entre autres les plumes, les cornes, les griffes, les sabots. Les molécules de kératine forment des fibres à la souplesse et à l'élasticité très variables. Mais comme le rappellent Wang et collègues en 2016 dans leur article, elles sont surtout très résistantes aux agressions, comme les déformations, les frottements, les ultraviolets. Bref, c'est du solide, et une fois le cheveu formé, ça ne bouge plus d'un poil.
1: Ok, c'est tenace, mais pourquoi nos cheveux ont autant de formes différentes ?
4: Pour te répondre, il faut s'intéresser à la structure de nos cheveux. Un cheveu ou un poil s'étend en deux parties. La tige pilaire et le follicule pileux. La tige pilaire, c'est la partie visible, celle qu'on fait voler au vent dans des élans dramatiques. Dans une publication de Koch et collègues en 2019, on peut lire que la tige pilaire contient trois couches. À l'extérieur, la cuticule, formée de fines écailles, protège le cheveu. Dessous, le cortex, épais et fibreux, constitue la majorité du cheveu et maintient sa forme. Au centre, la médulla est une couche poreuse et désorganisée, très variée en apparence et en épaisseur chez l'être humain. Tout le monde n'a pas de médulla, et plus elle est présente, plus le cheveu est épais. Mais aucun de ces éléments ne renferme le secret de la forme de nos cheveux. Pour ça, il faut aller voir nos follicules pileux. C'est légèrement sous la surface de notre peau que tournent ces petites usines qui fabriquent nos cheveux et nos poils. À sa base, le follicule produit des cellules, et sur le chemin de la sortie, il les assemble en les kératinisant. C'est ici que le cheveu prend sa forme finale. D'après Westgate et ses collègues en 2017, ce qui influe sur cette forme, c'est l'inclinaison du follicule. Plus le follicule est perpendiculaire à la peau, plus sa forme est droite et plus le cheveu sort lisse et rond. Plus le follicule est parallèle à la peau, plus sa forme est courbe et plus le cheveu sort bouclé et plat.
1: Et donc, selon l'inclinaison du follicule, on a toute une variété de formes de cheveux.
4: De lisse à crépu, en passant par ondulé, bouclé et frisé, plusieurs tentatives de classification des formes de cheveux ont été réalisées. Les classifications ethno-géographiques entre cheveux africains, asiatiques et caucasiens, encore très utilisées, se montrent vite très réductrices. En effet, malgré des tendances observables, ces catégories montrent une importante variabilité et se recoupent partiellement. Dans l'article « Shape Variability and Classification of Human Hair », A Worldwide Approach, publié au journal Human Biology en 2007, une équipe des centres de recherche L'Oréal propose une classification basée sur des paramètres géométriques mesurables. On y regarde le ratio entre la longueur du cheveu tendu et au repos, l'intensité de la courbure des boucles et le nombre de boucles sur une longueur de cheveux. L'analyse des données y établit 8 grandes catégories de cheveux à travers le monde, séparées d'abord par l'intensité de la courbure, puis par le ratio de longueur et enfin par le nombre de boucles.
1: Mais alors, que vient faire le soin des cheveux dans tout ça ?
4: La cuticule, la couche externe du cheveu, possède une fine couche de graisse fixée à sa surface, comme rappelé par Fernandez et collègues en 2023, ce qui rend les cheveux imperméables et résistants au frottement. Et sous la cuticule, le cortex fibreux est plus élastique et plus résistant à la cassure quand il est hydraté, comme rappelé par Ribeiro et collègues en 2021. Avec le temps et les agressions extérieures, la couche de graisse disparaît et le cheveu se déshydrate, ce qui laisse le cheveu nu et cassant. L'objectif des soins est donc de réhydrater le cortex, puis de fixer une nouvelle couche de graisse sur la cuticule. Mais qui dit cheveux différents dit propriétés différentes. Plus le cheveu est épais et fibreux, plus il est résistant à la cassure et à l'abrasion. Or, les cheveux bouclés, frisés et crépus, dits texturés, sont moins fibreux et ont un diamètre irrégulier. Ils sont donc plus fragiles et demandent des soins et une manipulation adaptée.
1: Et ça, on sait bien faire ?
4: On trouve bien des produits adaptés aux cheveux texturés dans le commerce, mais comme le pointe Mona Koyamba du collectif antiraciste Bisai dans l'article « Avoir des cheveux crépus en 2023 ou comment se reconnecter avec son identité capillaire », les professionnels sont formés presque uniquement à coiffer les cheveux lisses et les cheveux texturés sont la cible de discrimination qui incite à les lisser pour se conformer à un idéal de beauté occidentale. D'après une estimation du Conseil représentatif des associations noires de France, les personnes ayant des cheveux texturés, souvent afro-descendantes, représentent environ 20% de la population française. Or, les formations professionnelles n'ont commencé à s'intéresser à leurs spécificités que depuis peu. La première formation reconnue par l'État n'a ouvert ses portes qu'en 2023 et ne forme pas assez face à la demande. Les personnes portant des cheveux frisés ou crépus sont particulièrement lésées face au manque de professionnels formés aux pratiques qui leur sont adaptées. Et les salons afro, bien souvent tenus par des personnes concernées, ayant appris en autodidacte, sont surchargés. Une situation à s'arracher les cheveux.
1: Et merci Val pour cette première chronique.
3: Aujourd'hui, nos cheveux, qu'on puisse en prendre soin ou non, ne sont pas seulement reliés à leur fonction de protection contre les intempéries et le soleil, mais ils peuvent envoyer un vrai message qui peut être personnel comme politique. Coiffer ses cheveux d'une telle ou une telle manière, ce n'est donc pas que de l'esthétique. La coiffure peut être une façon de montrer son individualité, aussi bien que son groupe social. Je vous propose d'écouter Michel Messu, professeur honoraire en sociologie à l'Université de Paris, dans l'émission « Chacun sa route » de France Inter, diffusée le 6 août 2020.
5: veux dire que le cheveu participe d'un grand nombre de rituels, hein, dans des domaines différents. Il y a des rituels religieux, des rituels sociaux, puis des rituels personnels, tout simplement. Tous les jours, on s'occupe de son cheveu et on acquiert un certain nombre de gestes que l'on fait presque par habitude. Et ensuite, il y a alors des rituels qui sont imposés par ailleurs. J'évoquais les rituels religieux. Selon les religions, on doit ou non se laver le cheveu, on peut en faire offrande, on doit en faire le sacrifice. Et puis, il y a tous les rituels sociaux qui accompagnent notre existence. Et les rituels qui ont

0: Et puis après le passage à l'adolescence, et là il y a aussi des rituels, parce que souvent on change de façon d'être coiffé, de se faire couper les cheveux.
1: Au-delà des rituels associés à nos cheveux de manière générale, Elia s'est intéressée tout particulièrement à la perception et les significations des tresses dans l'histoire.
2: Ah, la tresse. Pour celles et ceux arborant fièrement des cheveux longs ou mi-longs, on sait presque toutes et tous en faire une. A l'inverse, si on demande à quelqu'un qui a porté des cheveux courts toute sa vie, cela risquerait de lui apparaître comme un grand mystère. Pourtant, la technique de base n'est pas très compliquée. Il suffit de diviser la chevelure en trois segments égaux, puis de les croiser entre eux en alternant. Bon, là j'en ai déjà perdu plus d'un. Il est vrai qu'un exemple visuel est toujours plus parlant. Mais cette tresse, souvent considérée comme celle par défaut, n'en est en réalité qu'une parmi tant d'autres. Mais quelle est leur histoire ? Pourquoi et comment les tresses sont-elles alors apparues ? Autant de questions auxquelles nous allons tenter de répondre dans cette chronique.
1: J'adore ce programme. Mais dis-moi, du coup, c'est quoi la plus ancienne tresse du monde ? Est-ce qu'on en a pu retrouver trace ?
2: Eh bien, il est particulièrement difficile d'avoir accès à des cheveux très anciens. Étant un matériau avec une dégradation rapide, il est particulièrement impossible d'en retrouver dans un état correct après plusieurs siècles, sauf sur des momies en extrêmement bon état. En réalité, la plus ancienne trace de cette coiffure pourrait être retrouvée sur une sculpture. Et oui, l'archéologie n'est pas le seul moyen d'obtenir des preuves de l'existence ou de la pratique de quelque chose. Des représentations picturales, telles que des peintures ou des descriptions dans des écrits, peuvent permettre d'identifier certains usages et certaines tendances. En effet, la dame de Brassempouy et la dame de Willendorf sont deux figurines. La première est faite d'ivoire et est estimée vieille de plus de 25 000 années et datant ainsi du paléolithique supérieur. Elle a été retrouvée en France en 1894 dans les Landes, Cocorico. Cette dernière représente un visage de femme avec une coiffure marquée de nombreuses stries parallèles qui pourraient ainsi s'agir de tresses. La seconde, faite de calcaire, serait encore plus ancienne puisqu'estimée à plus de 30 000 années. Elle a ainsi été découverte en 1908 en Autriche. Son crâne affiche des cheveux bouclés ou crépus. Et il est donc théorisé qu'il pourrait s'agir de nombreuses tresses plaquées, marquant ainsi la première représentation de cette coiffure dans l'histoire de l'humanité.
1: Et donc au tout début, tu nous disais qu'il y avait plusieurs types de tresses, justement, est-ce que tu peux nous en dire plus ?
2: Eh bien, des tresses, il en existe à minima des dizaines, si ce n'est des centaines. On retrouve cette coiffure au sein de presque toutes les ethnies à travers l'histoire, bien que les raisons et les usages de leur port diffèrent. Par exemple, en Égypte et en Grèce antique, les tresses étaient un marqueur culturel important qui façonnait l'identité. Les hommes et femmes de classe sociale élevée les portaient accompagnés de bijoux, de perles ou encore de fils dorés. Des croyances y étaient également associées. Elles chasseraient les mauvais esprits et apporteraient de la chance. La reine Cléopâtre elle-même aurait influencé la mode de l'époque avec des coiffures pour le moins audacieuses. Et oui, dans les descriptions modernes, notamment au cinéma, elle est représentée avec un carré et une frange. Cependant, les descriptions antiques suggéreraient qu'elle aurait porté de nombreuses tresses ornées de bijoux et d'une coiffe, parfois ramenées en chignon. À la fin du Moyen-Âge, les cheveux longs portés détachés étaient considérés comme peu modestes, et les femmes étaient censées garder leur chevelure couverte ou à minima attachée. Porter les cheveux lâchés était si mal vu qu'une femme circulant la tête découverte pouvait être perçue comme suspecte et associée à la sorcellerie. C'est pourquoi des coiffures comme la tresse en forme de couronne, la tresse en épi de poisson, qui est une sorte de tresse inversée, ou le chignon à double tresse étaient répandues, mais généralement, elles-mêmes dissimulées sous des coiffes ou autres couvre-chefs. En Chine, la natte chinoise, ou queue manchou, a été imposée aux hommes Han par la dynastie manchou des Qing. Le refus de porter cette coiffure pourrait être puni de mort durant certaines périodes de l'application de cette politique. Chez de nombreux peuples autochtones d'Amérique, le tressage des cheveux était et demeure encore aujourd'hui une tradition culturelle importante. Bien que chaque peuple entretienne un rapport particulier aux tresses, celles-ci sont souvent associées à une dimension spirituelle. Dans plusieurs traditions autochtones, les trois brins de la tresse symbolisent le corps, l'esprit et l'âme. De même, il a été théorisé que les tresses auraient joué un rôle crucial pour la survie des populations esclavagisées. Elles auraient utilisé leur coiffure pour tracer des messages secrets, des cartes, indiquer des routes pour s'échapper. De manière plus générale, les tresses sont une coiffure plus pratique et facile d'entretien pour les personnes aux cheveux crépus ou frisés. Et c'est aussi pour cela qu'elles étaient privilégiées pendant une très longue période.
1: Et là, tu parles au passé. Est-ce qu'il y a quelque chose qui a changé ? Elles sont plus du tout portées maintenant ?
2: Eh bien, à cause des nouveaux standards de beauté européens, nombre de personnes aux cheveux crépus ou frisés se sont tournées vers le lissage pour se conformer au modèle blond. Pendant longtemps, et encore aujourd'hui, les cheveux crépus ont été considérés comme sauvages ou sales.

0: dues aux préjugés racistes persistants après la colonisation. Dans les années 60 et 70 aux États-Unis, durant le mouvement de libération appelé Black Power, les tresses ont regagné en popularité, représentant un véritable symbole d'émancipation.
1: Ah oui, c'est une coiffure qui a touché toutes les époques, tu nous l'as raconté, et toutes les cultures, c'est fou. Mais aujourd'hui, où est-ce qu'on en est? Est-ce que tu as des exemples contemporains?
0: Et oui, encore aujourd'hui, la tresse reste une coiffure symboliquement forte qui inspire de nombreux personnages phares. D'Obélix à Fifi Brin d'Acier, en passant par Princesse Souris dans Black Panther, elle est un incontournable du genre. On peut même retrouver des BD, comme mentionné précédemment, qui éduquent sur le sujet, comme dans le passage de Racine par Lou Luby. On peut y retrouver près d'une dizaine de pages sur l'histoire des tresses africaines ainsi que leurs différences caractéristiques. Vous l'aurez compris, la tresse n'est pas seulement une coiffure, c'est avant tout un symbole et un véritable héritage culturel qui a transcendé les générations. Alors, la prochaine fois que vous en ferez une, peut-être que vous vous poserez la question de ce qu'elle dit de vous et de vos ancêtres. Pour écrire cette chronique, je me suis basée sur l'excellent article de Bianca Assari, The Rich and Deeply Personal History of the Crown Row, qui raconte l'histoire des tresses africaines. De nombreuses sources complémentaires ont été utilisées, telles que Hair Studies, Bread and Dread, du site Hair, sorry. Et enfin, les références artistiques sont issues des musées où les œuvres mentionnées sont présentées, telles que le Musée d'Archéologie Nationale et Britannica.
1: Merci beaucoup, Elia, pour cet éclairage sur les tresses. D'ailleurs, tu parlais de préjugés racistes sur les cheveux crépus ou bouclés qui sont considérés comme sauvages ou sales. Eh bien, en 2023, une organisation, le World Afro Day, a publié une enquête sur les perceptions des employeurs. Donc là, on parle de personnes qui travaillent dans les RH, les managers, des dirigeants et dirigeantes, à propos des cheveux afro au travail. Qui est surpris d'apprendre que seulement 64% considèrent certaines coiffures afro comme étant appropriées au travail? Quand même scandaleux. Et aussi, plus d'un répondant sur 10 juge certaines coiffures afro totalement inappropriées au travail. L'étude relève évidemment des risques réels au niveau de l'embauche, mais aussi plus tard au niveau de l'évolution de la carrière. On a encore du chemin à faire. Et non, si jamais on ne l'avait pas compris, les compétences professionnelles ne sont pas cachées dans nos cheveux. Faisons une pause dans cette émission magazine spéciale cheveux en écoutant Wash Me de Raccoon.

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1: Et c'était Wash Me de Raccoon. Nous sommes en train de parler cheveux pour cette émission magazine avec les bénévoles du Labo des Savoirs. Avant la pause, on parlait de tresses avec Elia. Mais est-ce que vous saviez que les tresses étaient aussi étudiées par les mathématiciens ? Les fondements de cette théorie, la théorie des tresses, reviendraient à Emil Artin, un mathématicien autrichien, dans un article de 1926. Les tresses entretiennent des liens forts avec différents domaines des mathématiques, comme la topologie ou la théorie des nœuds. Et il existe même un groupement de recherche CNRS qui s'appelle, tout simplement, le GDR-tresse. On retrouve des applications de la théorie des tresses en mécanique des fluides, donc le domaine de la physique qui étudie le comportement des liquides, des gaz et des plasmas. La théorie des tresses, donc, pourrait permettre d'estimer l'entropie de certains systèmes de fluides, c'est-à-dire leur désorganisation. Et cette théorie est aussi étudiée pour des applications en mécanique quantique ou en cryptographie. Et les cheveux n'ont pas fini de vous surprendre, car ils représentent aussi des objets bien intéressants pour les sciences environnementales. Et si vos cheveux avaient le pouvoir de sauver des écosystèmes entiers ? Et si vous vous promeniez avec sur la tête de quoi dépolluer les océans ? Aujourd'hui, Victor va nous parler d'une invention capillotractée qui va peut-être permettre de répondre oui à ces deux dernières questions.
2: Chers auditeurs, si vous allez chez le coiffeur, il vous est peut-être déjà arrivé de vous demander ce qu'il advenait de tous ces cheveux qui traînent par terre. Et si, plutôt que de les jeter, on pouvait les réemployer pour lutter contre la pollution des eaux ? Ça peut paraître un peu fou, mais c'est l'idée qui a déjà fait ses preuves par le passé. Le principe ? Utiliser des boudins flottants remplis de cheveux humains pour absorber les nappes d'huile, que ce soit au fond des cales des bateaux pour éponger les fuites ou, dans des cas plus graves, pour dépolluer les océans après un épisode de marée noire.
1: Ça a l'air un peu étrange comme idée. Comment ça marche ?
2: Eh bien, la technique repose sur les propriétés lipophiles des cheveux, c'est-à-dire qu'ils attirent le gras. Comme l'a dit Val dans sa chronique, un cheveu c'est composé de kératine, une protéine fibreuse qui lui donne sa forme et sa consistance. Si on regarde un cheveu au microscope, on voit que la structure ressemble un peu à une pomme de pin, avec des écailles incrustées les unes dans les autres. Grâce à ces écailles, un cheveu possède une grande surface. Les molécules d'hydrocarbures, grasses, vont venir recouvrir toute la surface du cheveu et se loger entre les écailles. Pour être exact, d'un point de vue physico-chimique, on parle d'adsorption avec un D plutôt que d'absorption avec un B. L'huile recouvre la surface du cheveu sans y pénétrer, à l'inverse d'une éponge qui absorberait toute l'huile. Cette capacité d'absorption, elle est connue depuis plusieurs décennies. Et en 2018, les chercheuses Rebecca Pagnuco et Megan Phillips ont mis en évidence que les boudins faits en cheveux étaient plus efficaces que d'autres matériaux naturels ou synthétiques pour piéger de l'huile à la surface de l'eau. Un kilogramme de cheveux peut ainsi retenir jusqu'à 8 kg d'hydrocarbures. Et le plus fort dans tout ça, c'est que grâce aux propriétés d'adsorption, le boudin est lavable et réutilisable plusieurs fois.
1: Et est-ce qu'il y a des coiffeurs qui revalorisent les cheveux de cette manière-là ?
2: Eh bien oui, et notamment en France. Depuis 2015, le coiffeur Thierry Gras s'évertue à revaloriser les chutes de cheveux qu'on considère généralement comme des déchets. Thierry Gras a ainsi créé l'association Coiffeur Juste qui réutilise les cheveux pour en faire des boudins de lutte contre les fuites de fioul. Le principe est assez simple. Les cheveux sont récoltés, puis disposés dans des bas de contention donnés par des centres hospitaliers. Donc tout est de la récup, c'est vraiment génial. Et assemblés entre eux avec des bouées pour flotter. Et voilà, le tour est joué. Vous disposez d'un instrument low-tech pour dépolluer les eaux. Le procédé de Thierry Gras est déjà utilisé dans plusieurs ports français où les boudins sont disposés dans des fonds de cale des bateaux de plaisance pour éponger les fuites de pétrole et éviter qu'ils ne finissent à la mer. Cette méthode a aussi été utilisée à plus grande échelle lors d'échouages de bateaux avec marée noire pour endiguer les fuites de fioul, au Mexique en 2010 et aux Philippines en 2023 notamment. Lorsqu'on sait qu'entre 3 et 4 000 tonnes de cheveux sont jetées chaque année, on se dit qu'on tient peut-être une des solutions pour aider à restaurer les écosystèmes après les marées noires. Alors la prochaine fois que vous irez chez le coiffeur, pensez à cette ressource précieuse que vous avez sur le crâne, si vous en avez évidemment. Qu'ils soient blonds, bruns, lisses ou frisés, vos cheveux peuvent sauver la planète.
1: Et merci Victor pour cette chronique.
3: En préparant cette émission avec Charlotte, on s'est dit qu'on aurait envie de poser quelques questions aux bénévoles avec nous en studio. Et donc la première qu'on s'est demandé, en lien avec la chronique de Victor, c'est est-ce que vous êtes déjà allé, vous, dans un salon de coiffure qui récupère des cheveux ?
4: Figurez-vous que ma coiffeuse, Sophie Vinet, qui n'est pas Sophie Binet, est artiste coiffeuse. du côté de Nozay. Et en fait, elle a eu pas mal de projets où elle récupère des cheveux pour faire ensuite des installations plastiques, donc des pelotes. Elle a fait aussi différents types de broderies. Et donc, si vous êtes intéressé par son travail, vous pouvez aller voir sur Internet. C'est assez chouette ce qu'elle fait. Ouais.
3: Incroyable. Sophie Vinet, comment t'appelles son nom ?
4: V-I-N-E-T.
3: Parfait.
4: Et elle coupe aussi les cheveux, même si elle n'a plus de projet artistique. Et donc, je vous recommande, parce que c'est toujours très agréable d'aller chez elle. C'est un petit cocon au milieu de la campagne. Donc, voilà.
1: Et toi, Ilona, tu voulais réagir aussi ?
5: Une autre recommandation coiffeur, c'est Le Labo à Nantes, qui est un coiffeur spécialisé pour les cheveux courts et qui récupère les cheveux, donc soit pour faire des perruques, si ils ont la chance d'être en bon état. Moi, ce n'était pas le cas. Du coup, ils ont été transformés en isolation pour les maisons ou en boudin, justement, pour dépolluer.
3: Justement, est-ce que vous vous en occupez souvent de vos cheveux ? Qu'est-ce que ça représente pour vous ? Je vois Val voilà, qui roule des yeux.
6: Bah, du coup, ayant le mélange bénédiction-malédiction des cheveux bouclés, parce que je les aime, mes cheveux, hein, mais vraiment, l'entretien que ça demande, c'est tellement beaucoup, c'est tellement de temps, et c'est tellement d'argent aussi, en soi, ce qui fait que j'ai fini par essayer de passer à des solutions moins coûteuses, et que j'en suis arrivé à faire mes propres trucs. Notamment, un jour, on m'a dit, essaye de faire du gel de lin pour tes cheveux, et j'ai essayé de faire du gel de lin pour mes cheveux, et c'est génial. C'est toujours aussi long de m'occuper de mes cheveux, mais au moins je peux manger autre chose que des pâtes.
1: C'est super, merci pour ces recommandations DIY.
4: Tu fais comment ton gel de lin ?
6: Alors, la recette, c'est dans 600 g d'eau, tu mets 60 g de graines de lin une fois que l'eau a commencé à bouillir. Pendant un temps qui dure entre 7 et 9 minutes, tu touilles doucement avec une spatule et tu regardes la texture. Il faut que ce soit ni trop épais, ni trop liquide. Ensuite, tu filtres ça dans une étamine et tu laisses refroidir. Attention, ça ne se conserve que quelques semaines.
3: J'adore. Moi, je m'en occupe pas très souvent de mes cheveux, j'avoue. D'ailleurs, j'ai souvent honte quand on me pose la question dans un salon de coiffure. En revanche, j'ai noté que souvent, je me coupe les cheveux après quelque chose d'important dans ma vie. J'ai un nouveau travail, je me coupe les cheveux. Je viens de rompre avec quelqu'un, je me coupe les cheveux. Enfin, voilà, il y a un truc un peu comme ça de certains moments de vie. Et juste avant, j'ai eu ce souvenir qui m'est apparu. Je crois que c'était l'année dernière, j'arriverai pas à retrouver de mémoire l'artiste qui faisait ça. Mais elle en a fait pareil, une œuvre d'art de toutes ses transitions dans sa vie et de comment étaient ses cheveux à ce moment-là. Est-ce qu'ils étaient courts ? Est-ce qu'ils étaient tout abîmés ? Est-ce qu'ils étaient roses ? Est-ce qu'ils étaient marrons ? Enfin voilà. Et donc c'était impressionnant de voir toutes ces étapes-là et je me suis dit que moi aussi j'allais faire ça. Spoiler, j'ai pas fait ça. Mais voilà, je trouve ça inspirant un peu de voir dans quelle mesure ça peut être important pour nous de voilà d'aller dans un salon de coiffure et de se faire quelque chose en particulier de nos cheveux quand on a voilà des étapes de vie importantes.
1: Et d'ailleurs, en parlant de souvenirs, est-ce que vous vous souvenez de la première fois que vous y êtes allé chez un coiffeur, Rémi?
4: Non. Mais... Mais par contre, je sais que mes parents, ils ont encore des petites boîtes en bois avec mon frère et moi, nos premiers mèches de cheveux coupées. Voilà, donc peut-être qu'un jour, il y aura un musée qui récupérera ça, mais ouais.
3: C'est tellement mignon.
7: Moi aussi, c'est ma mère qui me coupait les cheveux. Et du coup, au départ, je voulais une coupe à la Tintin, parce que j'aimais bien Tintin. Et donc, on me faisait une petite houppette. Et la première fois que je suis allé à l'école avec cette houppette, ça s'est pas très bien passé pour moi. donc j'ai changé de coiffure très rapidement.
3: Et Cécile qui veut participer.
8: J'étais très jeune et en fait j'ai subtilisé une paire de ciseaux. Je me suis coupée une mèche de cheveux et donc ma famille a vu que je m'étais coupée une mèche de cheveux, mais ils n'ont jamais retrouvé la mèche de cheveux. Ils l'ont retrouvée que quelques semaines plus tard, je l'avais cachée, ne me demandez pas pourquoi, dans la boîte de maïs à pop-corn. voilà, donc la fois où ils ont voulu faire du pop-corn, ils ont eu une belle surprise. Voilà, c'était mon histoire cheveux.
1: Bah merci beaucoup pour tous ces beaux souvenirs, bons et mauvais, de coiffure et de coiffeur. Et d'ailleurs, les cheveux eux-mêmes sont les gardiens d'un passé qui est bien plus difficile à se remémorer. Au même titre que notre peau ou nos ongles, nos chevelures enregistrent nos carences, notre stress ou encore notre exposition à la pollution. Et oui, donc si nous sommes nous-mêmes corps humain pollués, ça se retrouve dans nos cheveux. Aussi, par exemple, si on fume du cannabis, des analyses en laboratoire sur nos cheveux peuvent montrer des traces de la drogue. Mais on peut aussi, attention, détecter le taux d'alcoolémie. Et oui, un shampoing n'y changera rien. Donc, au-delà de leur aspect doux et soyeux, les cheveux sont en réalité une mine d'informations. Et ce qu'ils peuvent raconter risque de vous surprendre. Il ne s'agit pas de voyance, mais bien de science. Et cette technique d'analyse en laboratoire s'appelle le biomonitoring. Et Ilona est là pour nous expliquer tout ça.
5: En 2004, Philippe Charlier, médecin légiste, et son équipe publient un article dans la revue du Praticien, dans lequel ils analysent des cheveux d'Agnès Sorel, maîtresse de Charles VII. Parmi le carbone, oxygène et autres composants naturels du cheveu, il détecte une dose de mercure anormalement élevée, révélant ainsi la cause de sa mort, 554 ans après les faits.
1: Mais comment ces substances se retrouvent-elles dans nos cheveux ?
5: Pour cela, trois mécanismes entrent en jeu. Le plus direct est la contamination par voie sanguine. Comme Val l'a expliqué, le follicule pileux situé sous la peau est très vascularisé, permettant un passage direct des substances dans le cheveu en formation. C'est également au sein du follicule pileux que la sueur et le sébum vont se déposer sur le cheveu non kératinisé, enfermant ces substances au cœur de la fibre capillaire. Enfin, les poudres et les fumées auxquelles nous sommes exposés peuvent laisser des traces à la surface de nos cheveux et entre leurs écailles. Nos cheveux servent alors de véritables carnets de suivi. Ils vont conserver des années de données sur l'exposition chronique ou ponctuelle d'un individu à des drogues, des métaux lourds ou encore les PFAS, ces polluants éternels auxquels nous sommes souvent exposés sans le savoir.
1: Donc là, tu nous as expliqué comment les substances se déposent sur nos cheveux. Est-ce que tu peux nous expliquer maintenant comment on peut les détecter ?
5: Tout commence par le prélèvement. Seuls quelques cheveux sont nécessaires. Ils sont ensuite découpés en morceaux d'un centimètre, correspondant environ à un mois de pousse, ce qui permet de dater précisément à quel moment l'exposition a eu lieu. La détection, elle, est réalisée grâce à la chromatographie. Cette technique, très utilisée en chimie, permet de séparer les différents composants d'un mélange. Concrètement, le cheveu est d'abord dissous pour être mis sous forme liquide ou gazeuse. Ces composants chimiques vont alors se déplacer à des vitesses différentes selon leur taille ou leur nature, un peu comme des coureurs qui n'avancent pas au même rythme. Cet écart de vitesse permet de les séparer, puis de les identifier et de les quantifier. Il existe plusieurs types de chromatographie, le choix de la technique dépendant de la substance recherchée.
1: Cette technique, elle semble très prometteuse, mais est-ce qu'elle a des limites ?
5: Alors, la détection de substances par les cheveux est en effet très prometteuse. L'urine, le sang et la salive, qui sont plus couramment utilisés, notamment dans le cas de détection de drogue, n'en gardent plus de traces après quelques jours. Les cheveux, en revanche, en gardent une trace durant toute leur vie, c'est-à-dire de 4 à 8 ans, en fonction des individus. Mais si les scientifiques sont assez enthousiastes sur l'utilisation des cheveux pour le biomonitoring, il reste quelques réserves. Restons dans l'exemple de la détection de drogue, où le risque de contamination externe existe. Quelqu'un ayant été exposé passivement à une substance sans en avoir consommé aura de grandes chances d'être testé positivement. Par ailleurs, les traitements qu'on inflige à nos cheveux, comme la décoloration, le lissage ou une exposition prolongée au soleil, dégradent la fibre capillaire et les substances qu'elle contient, pouvant créer des faux négatifs. Mais le problème majeur reste les facteurs biologiques influençant la fixation et la détection des substances dans les cheveux. La mélanine, ce pigment qui donne leur couleur à nos cheveux, fixe les drogues de façon très inégale. Dans une étude publiée en 2003 par le chercheur Douglas Rollins dans Journal of Analytical Toxicology, les volontaires ayant des cheveux noirs affichaient une concentration en codéine 14 fois supérieure à celle des volontaires ayant des cheveux blonds, pour une même dose ingérée. Cette étude met en lumière une vraie question d'équité dans les contextes judiciaires ou professionnels où ce type de test pourrait être utilisé, les populations aux cheveux naturellement foncés étant désavantagées.
1: Merci Ilona pour ta première chronique. Alors ici, tu nous parlais d'analyse chimique ou toxicologique, mais on peut aussi faire des analyses génétiques sur les cheveux. D'ailleurs, les tests de parentalité sont souvent faits avec des cheveux. Mais pas n'importe quelle partie du cheveu, sa racine plus exactement appelée follicule pileux ou bulbe. C'est aussi grâce à des analyses génétiques qu'on sait que le blanchiment des cheveux pourrait être influencé par le gène, le beau IRF4. Car ce gène IRF4 est impliqué dans la production de mélanine. Et comme l'a dit Ilona dans sa chronique, c'est la mélanine qui donne aux cheveux sa couleur. Attention, l'hérédité n'est finalement que peu impliquée dans le processus de blanchiment des cheveux. Le stress et l'environnement en sont les principaux responsables.
3: Et justement, pour se détendre un petit peu, je vous propose d'écouter le titre de Basis de Lack of Afro. Et on revient juste après pour parler cheveux.

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1: C'était The Basis de Lack of Afro. Nous sommes de retour à l'écoute du Labo des Savoirs pour cette émission magazine avec les bénévoles sur les cheveux. Alors jusqu'ici, dans cette émission, on a parlé des structures de nos cheveux, des soins, des significations de certaines coiffures, d'à quel point cette matière peut aider à dépolluer les océans, mais aussi dans quelle mesure on peut y retrouver des traces de drogue ou de poison. Mais comment faire une émission sur les cheveux sans mentionner les personnes qui n'en ont pas ? Que ce soit génétique à cause de traitements médicaux ou de troubles psychiques, comme la trichotillomanie, tout le monde n'a pas de cheveux sur le crâne. Ce qui peut aussi être très difficile en termes de perception sociale ou tout simplement en termes de bien-être et d'identité personnelle. Comme on l'a déjà évoqué, sachez qu'il existe des coiffeurs qui récupèrent vos cheveux pour en faire des perruques. Et justement, la perte de cheveux n'est pas un problème nouveau. La question se posait déjà à la Renaissance. Jérémy, je me tourne vers toi. Tu as regardé de plus près les travaux d'une équipe qui a cherché une machine à remonter le temps.
2: Tout à fait. Et en fouinant sur le média scientifique The Conversation, je suis tombé sur un article de Stefan Hans, historien à l'Université de Manchester au Royaume-Uni. Il y partage les principaux résultats d'une étude menée avec plusieurs collègues, The Scientific Analysis of Renaissance Recipes, publié dans American Historical Review en 2025. Ces travaux portent sur deux best-sellers de la Renaissance qui ont été rédigés par un ophtalmologue allemand, Bartholomäus Voigter. Le premier, alors les traductions sont de moi, « Comment guérir et chasser toutes les affections et maladies du corps humain ?» Et le deuxième, « Un petit livre de médecine utile et essentielle pour l'homme moyen ». Best-seller signifie qu'il a fallu plusieurs fois les rééditer et que certaines maisons d'édition ont même piraté le texte. Dans ces livres, on peut trouver diverses recettes pour contrer la chute des cheveux et stimuler leur croissance ou encore l'éteindre. À une époque où le commerce est dopé avec les empires coloniaux, une diversité incroyable d'ingrédients se retrouve citée dans ces manuels.
1: Et donc au début, je parlais de machine à remonter le temps, est-ce que je me suis trompée ?
2: Ah, pas du tout. Mais cette machine ne correspond pas à celle que l'on voit dans les films de science-fiction. Ces travaux, ils ont été réalisés dans le cadre d'un projet interdisciplinaire. Et au-delà de l'étude du contenu des livres, ce sont les traces laissées avec le temps, et plus exactement, les protéines dans ces traces, qui ont été analysées à l'aide de différents rayonnements allant des UV aux infrarouges. Ces analyses ont pu révéler plusieurs choses. Alors, d'abord, des traces inscrites dans les marges, qui sont aujourd'hui illisibles car trop effacées. Celles-ci sont des annotations de personnes qui ont lu et expérimenté les recettes. C'est un peu l'ancêtre des sections commentaires sur les vidéos do-it-yourself de vos réseaux préférés. Et certaines de ces protéines confirment l'usage des ingrédients cités dans les recettes. Donc pour revenir à la chute de cheveux, des végétaux comme le hêtre, le cresson ou le romarin ont pu être retrouvés. Et une fois chauve, vous pouviez aussi tenter votre chance avec des huiles de radis ou de chou.
1: Extrêmement sain, tout ça. Je pense que mes cheveux, du coup, mangeraient même mieux que moi. Est-ce qu'on peut dire que le potager est l'ami du cuir chevelu ?
2: Alors, j'arrive à la même conclusion, mais j'ai pu aussi observer d'autres pratiques un peu déroutantes. Alors, c'est aussi lié à la compréhension que l'on a à la Renaissance de ce qui cause la chute des cheveux. Il faut se remettre un peu à cette époque où on imagine qu'il s'agit de la conséquence d'un dérèglement de température. Le cerveau surchauffe, ce qui cause la perte de votre belle toison. Pour soigner ça, il fallait donc faciliter la régulation thermique. Et c'est là que vient une idée de génie. Quel animal a la capacité de réguler sa température en s'exposant au soleil ? Le lézard ! Vous y avez tous pensé et toutes pensé, j'imagine. Alors, plusieurs recettes de la Renaissance suggèrent ce remède, comme celle citée dans l'étude que je vous ai présentée tout à l'heure. Voici l'astuce, je cite, « Prenez des lézards verts vivants, faites-les bouillir dans l'huile d'olive jusqu'à ce qu'ils se décomposent, puis faites-les sécher au soleil pendant 14 ou 20 jours. » Voilà, 14 ou 20 jours, hein, c'est moins précis que ta recette. Moi, je dois avouer qu'à la base, j'aurais préféré faire cette recette avec des tomates. Mais bon, là, c'est des lézards. Et effectivement, dans le livre, il y a des protéines de lézards qui ont été retrouvées, donc ce qui confirme l'utilisation de ce soin.
1: Ah là là, mais c'est pas du tout ragoûtant tout ça.
2: Alors effectivement, pour revenir à quelque chose de plus enthousiasmant, l'historien Stefan Hans nous indique que ces analyses, les premières jamais réalisées sur ce type de document, amènent des éléments très utiles pour mieux comprendre le contexte d'utilisation de ces recettes. On y voit un grand engagement des lectrices entre commentaires et utilisation de divers ingrédients pour des recettes qui avant tout promettent une meilleure santé. Cela confirme pour lui l'image d'une époque où les villes européennes sont des lieux d'échange et d'expérimentation diverses. Alors ces analyses, elles ont quelques limites. Tous les ingrédients ne laissent pas des protéines. Les plantes, par exemple, sont plus difficiles à détecter. Et il faut réussir à distinguer les traces plus récentes des traces qui ont été laissées lors de la Renaissance. Et donc, si jamais vous fabriquez dans votre cuisine vos cosmétiques maison, à base de lin ou d'autres choses, les scientifiques du 5e millénaire se feront peut-être un plaisir d'analyser les traces laissées dans votre cahier de recettes pour mieux comprendre notre drôle de monde. Alors, s'il vous plaît, faites gaffe aux ingrédients que vous choisissez et laissez au moins les lézards en paix.
1: Merci Jérémy pour ce petit retour dans le temps.
3: D'ailleurs, il faut savoir que pour accompagner les personnes en cas de perte de cheveux ou d'alopécie, certaines perruques sont prises en charge par l'assurance maladie. Cette prise en charge souligne l'importance d'un accompagnement global, humain et digne dans les parcours de soins, en renforçant l'attention portée à la qualité de vie et à l'estime de soi, d'après un communiqué de presse du 21 octobre 2025 du ministère de la Santé. Le marché français de la perruque représenterait 65 à 80 millions d'euros en 2023, selon le syndicat national des professionnels de la perruque. Cela englobe non seulement les usages thérapeutiques, mais aussi les usages esthétiques, comme pour changer de style ou suivre les modes capillaires du moment. Et les fabricants de perruques rivalisent d'inventions pour proposer des prothèses plus vraies que nature. Certaines peuvent même être de véritables œuvres d'art. Et justement, pour cette dernière chronique sur les cheveux, on va parler art. Adam, toi, tu t'es intéressé à la place de la coiffure dans le cinéma.
4: Exactement. Alors, dans cette émission sur les cheveux, qu'est-ce que moi, grand amateur de films d'horreur, pouvais bien raconter ? Pas mal de trucs, en fait. Il se trouve que le métier de coiffeur-perruquier est l'une de ces professions dans le monde de la production audiovisuelle, très peu remerciée et pourtant complètement indispensable. Mais qu'est-ce qu'un coiffeur-perruquier ? Le coiffeur-perruquier ou perruquier-posticheur, c'est un expert de l'esthétique qui peut évoluer dans des environnements professionnels très divers. Donc ce technicien qui s'appuie sur de solides notions de coiffure, qu'on soit des perruques, des postiches, mais également des barbes et des moustaches, il les implante ensuite sur les acteurs ou artistes afin de les adapter au mieux à leur visage et leur morphologie, et bien sûr à la direction artistique du film. Dans le domaine professionnel, c'est davantage dans le monde du cinéma, de l'audiovisuel, de la mode, de la photographie, mais aussi du spectacle scénique comme le théâtre, le cirque ou l'opéra, que l'on retrouve ce métier à la fois technique et artistique. Un métier ingrat qui nous a pourtant offert de grandes égéries du cinéma.
3: Et beaucoup de ces coiffeurs sont connus ?
4: Eh ben, j'ai eu un mal fou à retrouver le plus de noms possible, c'est assez aberrant. Je pense notamment à la coupe de cheveux iconique de Marilyn Monroe qu'elle a rendue célèbre dans Les Hommes préfèrent les blondes, en sortie en 1953. Dans ce film, Marilyn porte un carré sublimé par des boucles crantées. 50 ans après sa mort, cette coupe reste une référence du style rétro et toutes les femmes blanches hétéro adorent la cosplayer pour leur anniversaire. Fun fact, le nom du coiffeur de Marilyn à cette époque est inconnu, mais en 1958, le couturier Norman Norell demande au coiffeur des stars de l'époque, Kenneth Battelle, de sauver les cheveux de Marilyn Monroe usés par un nombre terrible de décolorations et de permanentes. Kenneth s'acquitte de sa mission avec patience et avec talent, en utilisant une mixture blanchissante à base d'ammoniac et de peroxyde, qui redonne de l'éclat aux cheveux de l'icône d'Hollywood. Par son succès, il devient le coiffeur préféré de la star. Il l'accompagne à Chicago à l'occasion de la première projection en salle de Certain Lame Show en mars 1959. Marilyn Monroe fut une inspiration esthétique dans le cinéma, même dans la science-fiction. Dans Mars Attack de Tim Burton, sorti en 1996, la costumière et coiffeuse Colleen Atwood s'inspire de la fameuse coiffeur de Marilyn Monroe pour concevoir la martienne. Mais est-ce que vous voulez une vraie égérie pin-up, woke, gothique et qui a traversé les âges ? Eh bien, renseignez-vous sur Cassandra Peterson, plus connue pour son rôle d'Elvira dans Elvira, maîtresse des ténèbres. Film sorti en 1988 par James Signorelli, avec la perruque bouffante emblématique d'Elvira, portée lors de ses nombreuses apparitions à la télévision et en public dans les années 1980. Une perruque noire, à bonnet, en dentelle et en cheveux synthétiques, avec une frange effilée, un chignon lisse sur le dessus et des mèches extra longues à l'arrière. C'est Cassandra elle-même qui a créé son personnage et designé sa coiffure. Elle raconte même dans une interview donnée au journal Interview Mag en 2010, je cite « Le nom de cette coiffure, et je ne plaisante pas, c'est son vrai nom, je ne l'ai pas inventé, on appelle la bosse de la connaissance, en anglais « knowledge bump ». Et ce style vient du groupe féminin Les Ronettes. Ma meilleure amie, à l'époque où je créais Elvira, était complètement dingue de Ronnie Spector des Ronettes. Elle appelait ça une révélation. Fin de citation. Aujourd'hui encore, je suis fan d'Elvira. C'est vraiment l'icône d'Halloween de tous les enfants et ados queer et gothiques comme moi, avec la famille Addams. En termes de coiffure iconique dans le cinéma de science-fiction, je pouvais difficilement en parler sans évoquer la regrettée Carrie Fisher, dans Star Wars, réalisé par George Lucas et sorti en 1977. À l'époque, Carrie crève l'écran grâce au rôle de la princesse Leia. Sa coiffure insolite, faisant penser à deux macarons, devient iconique. Cette coiffure très avant-gardiste pour son époque deviendra la coiffure culte de la saga. L'actrice américaine est à l'origine de la tendance des macarons, deux petits chignons attachés de chaque côté de la tête comme des antennes. Une mode qui existe encore aujourd'hui en 2026.
3: Et alors, en dehors de Marilyn Monroe, Elvira et Carrie Fisher, est-ce qu'il y a d'autres coiffures qui ont marqué le cinéma selon toi ?
4: Eh bien, il y en a plein. D'ailleurs, je ne pouvais pas toutes les citer, donc voici quelques mentions honorables. La buzz cut de Brad Pitt dans Fight Club, sortie en 1999, réalisée par David Fincher. Alors une buzz cut, je rappelle pour ceux qui ne connaîtraient pas, c'est tout simplement des cheveux rasés très très très très très courts. Mais bizarrement, Brad Pitt a marqué, premier degré, le cinéma grâce à ça, en faisant le simple minimum. Faire une blague sur le fait d'être un homme dans le monde du cinéma. Catherine Deneuve et Françoise d'Orléac dans Les Demoiselles de Rochefort de Jacques Demy, sorti en 1967 avec leur feucasse bob blond et roux. Une explosion de couleurs dans une comédie musicale extrêmement cool. Le réalisateur évite le cliché de la blonde pure contre la brune vénéneuse, très présent dans le cinéma à l'époque. Ici, la couleur des cheveux sert surtout à la colorimétrie du film. Et je vais finir évidemment par Audrey Tautou dans Le fabuleux destin d'Amélie Poulain, sorti en 2001, réalisé par Jean-Pierre Jeunet. Le carré emblématique fut créé par John Nollet, le coiffeur des stars, français cette fois-ci. Alors que le réalisateur imaginait son héroïne avec une queue de cheval, John Nollet a un cispe et l'emporte avec un carré très court et une petite frange trop kiki. Bref, j'adore le cinéma, j'adore parler des petits détails au cours de la création d'un film et j'espère que les artistes pourront exprimer leur créativité de plus en plus à l'avenir.
3: Et on pense notamment aux wigs des drag queens et drag kings qui s'évertuent d'ingéniosité pour proposer des perruques dignes d'œuvres d'art. Pour un petit aperçu, il y a l'émission de télé-réalité Drag Race France disponible sur France 2.

C'est déjà la fin de cette émission. Merci à Ilona, Elia, Adam, Val, Victor et Jérémy pour cette dernière émission magazine avant les vacances. Un grand merci également à toutes les autres bénévoles de cette année, Aurore, Mélissa, Cécile, Célie, Amandine, Pierre, Émilie, Elodie, Crystal, Nolwenn, Mohend, Julie, Solène, Valentin, Rémi, Sacha, Dounia, Nina et Étienne. Merci aussi à Sophie, notre chère salariée et journaliste scientifique. C'était la dernière émission de la saison, mais nous avons une petite surprise pour vous accompagner pendant l'été. On se donne rendez-vous les 1er et 3e mercredis du mois en juillet, août et septembre pour voir la science autrement, en dehors du cadre de la recherche. C'était une émission préparée par Charlotte Beaune et Julie Emerlin, réalisée par Pierre Martin. Vous pouvez écouter l'émission sur vos applications de podcast. 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Et on vous dit à la prochaine pour une nouvelle émission.

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0: Vous êtes bien à l'écoute de Radio Larzac et il est l'heure de retrouver notre créneau à vos trousses. Et cette semaine, on y retrouve Au fil de l'eau, un reportage réalisé par les enfants accompagné par l'association Myriade lors d'une journée de sortie dans la réserve naturelle de Latte.
1: Au fil de l'eau. Au fil de l'eau est un projet porté par l'association Myriade avec le soutien du fonds de mécénat Oxygène. À travers 4 sorties, les enfants de l'accueil de loisirs de Myriade ont suivi le cycle que parcourt l'eau depuis les Grands Causses jusqu'à la mer. Aux vacances de février, ils ont pu visiter le musée de Millau et voir comment les premiers hommes stockaient l'eau dans les grottes des Causses. Puis ils sont allés visiter une grotte, la grotte de Dargilan. Pour leur dernière sortie, après leur rencontre avec un moniteur de pêche au bord d'un lac dans la vallée du Tarn, les reporters animaliers en herbe de l'association Myriade sont allés à la rencontre de la faune sauvage du site naturel protégé du Méjean, guidé par Ange Roland, animateur nature.
2: Le bruit des oiseaux.
3: C'est de l'eau. Est-ce que là, c'est enregistré?
4: Oui.
5: Attends, on appuie comment?
6: Vous voyez, ici, on voit que ça enregistre 4, 5, 6, 7.
5: Mais tu le mets trop près de ma bouche.
6: Ok, ok, ok.
7: C'est comme un sifflement très aigu. Vous allez voir ce qu'il fait. Quand vous l'entendez, on peut pas trop le manquer, en fait, le martin pêcheur. Vous voyez, c'est ça. On entend à peine, c'est un sifflement, vous voyez. T'es arrivé à l'entendre?
8: Oui.
7: C'est tout petit, hein. J'en mets juste un deuxième. On l'entend à peine. Ça, c'était le martin pêcheur. On l'a eu passé. Celui-là, c'est le easy peasy. Là, lui, il est incroyable. Tac, tac, tac. Eu passé, c'est ça.
2: Bonjour, bonjour. Comment allez-vous, monsieur?
7: Ça va très bien.
2: Et maintenant, vous posez des questions. Quel âge as-tu, s'il te plaît?
7: J'ai 25 ans et dans 2 semaines, le 11 mai, j'aurai 26 ans. Du coup.
2: Et joyeux anniversaire, hein, parce que je ne serai pas là.
7: Ouais, merci.
5: C'est quoi ton nom de famille?
7: Roland. Ange Roland.
5: Comment s'appelle ton métier?
7: Alors, moi, je suis donc médiateur scientifique et mon métier actuel, c'est animateur nature. C'est-à-dire que j'enseigne plein de connaissances sur l'environnement à des enfants comme vous, mais aussi à des adultes ou des familles qui viennent sur le site du Méjean.
5: Quelle école as-tu fait?
7: En études donc supérieures, j'ai fait une licence, donc ça s'appelle Sciences de la vie, donc on parlait beaucoup du vivant. Et ensuite, j'ai fait un master de médiation scientifique. Donc c'est la spécialité qui enseigne comment on doit communiquer, comment on doit simplifier. Et donc, ça, c'était mon master que j'ai fait à Montpellier.
5: C'est l'imposteur.
7: Allez, c'est parti, on recommence. Qui vote pour les chasses? Une personne. Deux, juste de devant. Ok, l'aigrette. Ok, toi. Le martin pêcheur, qui vote pour lui? Super, donc ça peut pas être le pivert qui vote pour la huppe. Ok, là ce que je vous ai fait écouter, donc c'est les chasses.
5: Combien ça paye?
7: Combien ça paye? Bah, je suis à peu près entre 1600 et 1700. 1700 euros, 1600 euros, 1700 euros.
5: Aimes-tu le travail?
7: Ouais, beaucoup, j'aime beaucoup.
5: Est-ce que tu aimes tous les enfants que tu reçois?
7: Oui, oui, oui, complètement. Moi, bon, j'ai pas de raison de les détester, hein.
5: Il y a combien d'animaux ici?
7: Combien d'animaux il y a? Je les ai pas comptés. Par contre, en oiseaux, les espèces d'oiseaux, comme je t'ai dit tout à l'heure, il y en a 170 à l'année. Ils sont pas tout le temps là, tout le temps en même temps, mais à l'année, on en voit 170.
9: Ça t'est tout combien de tempos?
7: J'ai pas compris.
2: Ça fait combien de temps que tu fais ce métier?
7: J'ai commencé en septembre dernier, donc en 2025. Septembre 2025.
2: Donc environ une demi-année.
7: Une demi-année, ouais, c'est ça.
2: Allez, venez poser des questions, les gars. Allez, rendez-vous. Vas-y, pose une question.
5: Combien d'animaux tu connais?
7: J'en ai aucune idée. J'en connais pas mal, mais je pourrais pas dire combien.
2: Environ une centaine.
7: Ouais, un peu plus peut-être, oui. On va faire au vote. Qui vote déjà pour le premier ici?
4: Je vois pas.
7: Personne. Qui vote pour l'aigrette au milieu?
4: Non.
7: Trois personnes. Qui vote donc pour le martin pêcheur? Tiens-le bien droit comme ça tout le monde le voit. Martin pêcheur, une personne. La huppe facier. Personne. Le pivert. Ouais, bonne réponse. Pivert. C'était le pivert qu'on écoutait maintenant.
2: On va vous présenter un peu ce qu'il y a de là. À côté, il y a de la végétation, comme d'habitude, c'est normal parce qu'on est dans une forêt. Là-bas, il y a des marécages, il y a des femmes roses. Là, il y a un petit garçon qui s'appelle Massim. Comment ça va, Massim?
8: Ça va, oui.
2: Ok, bon, ok, je vais présenter d'autres élèves en temps. Pour là, Isaac, est-ce que M. Isaac, vous aimez?
8: J'aime quoi?
2: La sortie?
8: Oui.
2: Massim, est-ce que vous aimez la sortie?
8: Oui.
2: Monsieur Cazet, est-ce que vous aimez?
10: Oui.
2: On va parler à Madame Basma. Est-ce que vous aimez la sortie?
10: Oui.
2: Madame Thomas, Monsieur Thomas, pardon. Est-ce que vous aimez la sortie?
11: Oui.
6: Bonjour, comment vous appelez-vous?
8: Massine.
12: Angèle.
13: Je m'appelle Isaac.
6: Qu'avez-vous vu aujourd'hui?
13: On a vu des animaux.
2: Plus ça s'appelle d'animaux, là-bas il y a des chevaux.
13: Et aussi des oiseaux.
8: Des flamants roses.
13: On a mangé?
2: Pourquoi?
13: Ben quoi?
6: Est-ce que tu peux m'imiter le bruit d'un oiseau que tu as entendu?
2: Hey, il fait des quick, quick, quick, quick, quick, quick, quick, quick, quick, quick, quick.
13: Je n'ai pas entendu.
2: Bip, bip, bip, bip.
1: C'était Au fil de l'eau, un projet porté par l'association Myriade avec Bayen, Mariem, Basma, Anas, Angèle, Massine, Luméo, Ishak, Cazet, Delroy, accompagné par Camille Albaret, animatrice jeunesse au sein de l'association Myriade.

0: vous dis au revoir, à bientôt, à jamais.
1: Au revoir.
0: Au revoir.
1: Merci beaucoup.
0: Merci beaucoup de Myriad.
2: C'était un reportage réalisé par les enfants, accompagné par l'association Myriad lors d'une journée de sortie dans la réserve naturelle de Latte. Elle était diffusée dans notre créneau à vos trousses et elle est à retrouver sur notre site radiolarzac.org.
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une bonne nouvelle à vous annoncer ce soir. Le gouvernement a décidé qu'à partir d'aujourd'hui, il va falloir faire plus d'attention au temps qu'il fait. Un nouveau ministre du climat vient d'être nommé et la première chose à laquelle on pourra s'attendre, c'est que demain, il va pleuvoir. Vous vous demandez peut-être pourquoi il ne pourrait pas faire beau. Le gouvernement veut que vous sachiez que le soleil n'est qu'un seul aspect du temps, que malheureusement nos moyens actuels ne nous permettent pas encore de contrôler le soleil. Ce que nous pouvons contrôler, c'est la pluie, le brouillard et le vent. Mais par contre, il n'y aura plus jamais de guerre. À partir d'aujourd'hui, si nous avons besoin de détruire un autre pays, nos fils resteront chez nous. Le temps fera tout le travail. Vous serez peut-être étonné d'apprendre que nous sommes actuellement en guerre avec un petit pays qui s'appelle l'île de Moldor. Et que depuis 2 semaines, il tombe un neige de talc si épais sur Moldor que les seuls endroits visibles sur l'île sont des yeux des macaques accrochés aux cimes des palmiers. Mais il n'y a pas une seule perte de vie humaine jusqu'ici. Les habitants de Moldor sont tous tranquillement dans leurs abris météorologiques en train de regarder la guerre à la télévision. Maintenant, ni le président, ni moi-même peuvent s'enorgueillir pour les inventions qui ont rendu ces choses possibles. La pluie a été inventée par les Américains qui ont appris ça de Geronimo avant qu'il soit mort. Et la première pluie vraiment réussite, c'était une pluie d'acide sulfurique à Détroit en 1966. Ça brûlait des trous dans les culottes de ma sœur. L'herbe est devenue toute jaune. Mais la pluie et le soleil, c'est pas tout. Si notre pays doit pousser, nous avons besoin de fumier. Le gouvernement fait une enquête et nommera bientôt un nouveau ministre du fumier. Il est possible maintenant que quelques-uns parmi vous auront du mal à s'adapter aux changements qui vont venir. Le gouvernement veut que vous sachiez que de nouveaux bureaux et de nouveaux logements plus chers sont en train de se construire rapidement et que désormais notre devise sera « personne dans la rue avant l'an 2000 ». Et pour vous aider à passer ces jours de pluie, n'oubliez pas le conseil de votre ministre du bonheur de prendre tous les matins votre petite pilule de soleil en vente dans chaque pharmacie. 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
4: Sophie Pouzrat.
3: À la une de l'actualité, 48 heures après sa réouverture, le détroit d'Ormuz est à nouveau refermé. Annonce de l'Iran, représailles à de nouvelles frappes israéliennes meurtrières au Liban. La canicule continue d'étouffer une partie de l'Europe. 35 départements français entrent en vigilance rouge, le plus haut niveau d'alerte. Et l'Allemagne est aussi touchée par des températures extrêmes. À la une également en France, nouveau rapport sur l'affaire Betaram qui vient de sortir. Des dizaines de victimes du scandale pédocriminel ont été auditionnées par une commission spéciale et plusieurs victimes ont aussi été entendues en Algérie, au Maroc et en Côte d'Ivoire. Et puis des images marquantes en marge de la Coupe du Monde de football. Des supporters japonais félicités par la FIFA après avoir nettoyé les tribunes d'un stade. Mais dans leur pays, le contraste fait parler car les hommes japonais sont ceux qui participent le moins aux tâches ménagères. Une vingtaine de morts au Liban aujourd'hui dans des frappes israéliennes. Israël dit avoir ciblé le Hezbollah. Mais selon les médias, il y a des victimes civiles. Une trêve avait pourtant été conclue hier. Et en représailles, l'Iran a annoncé la fermeture du détroit d'Ormuz. Muriel Paradon.
5: Oui, le détroit d'Ormuz qui avait rouvert ces derniers jours va de nouveau fermer, annonce Téhéran, qui accuse Israël d'avoir violé le protocole d'accord signé cette semaine avec les États-Unis pour mettre fin au conflit. L'Iran prévient que d'autres mesures pourraient suivre. En réaction, l'armée américaine dit rester vigilante. Alors cette annonce sur le détroit d'Ormuz intervient alors que des négociations doivent s'ouvrir en Suisse pour préciser le protocole d'accord. Après un premier report, elle pourrait finalement débuter ce dimanche. L'Iran annonce envoyer une délégation. Côté américain, les émissaires de Donald Trump, Steve Witkoff et Jared Kushner sont déjà sur place, selon le vice-président J.D. Vance, qui dit vouloir donner une chance à la diplomatie. Lui-même pourrait rejoindre la Suisse dans les prochains jours. Le Pakistan, médiateur dans cette crise, précise qu'il s'agit de discussions au niveau technique. Les négociations, à proprement dit, doivent durer 60 jours et sont censées régler des points cruciaux comme le sort du programme nucléaire iranien et la levée des sanctions contre Téhéran.
3: Muriel Paradon du service international de RFI. De son côté, le Hezbollah libanais accuse Israël d'être totalement responsable de la violation de la trêve annoncée la veille. Pour le mouvement pro-iranien, l'État hébreu n'a jamais accepté les conditions du cessez-le-feu, y compris celles prévues par l'accord entre Washington et Téhéran. Israël réplique en accusant à son tour le Hezbollah de violer constamment la trêve. Israël qui continue en parallèle de frapper Gaza malgré un fragile cessez-le-feu là aussi en vigueur dans le territoire palestinien. Des sources médicales dans l'enclave ont annoncé la mort de 5 personnes, dont 4 membres d'une même famille, dans des nouvelles frappes sur un quartier de la ville de Gaza. La France continue d'étouffer sous la chaleur du nouvel épisode de canicule qui touche le pays depuis plusieurs jours et cela devrait empirer. Le mercure pourrait atteindre jusqu'à 41 degrés Celsius par endroit selon Météo France et qui place 35 départements en vigilance rouge canicule. C'est le plus haut niveau d'alerte possible. À une ampleur inédite, le précédent record était de 20 départements. C'était en 2019. 26 millions de personnes sont donc concernées par cette alerte rouge. Signe d'un épisode caniculaire d'une intensité exceptionnelle selon Météo France et d'une durée encore indéterminée. Et face à cette situation, le gouvernement a décidé d'interdire la consommation d'alcool sur la voie publique pour la fête de la musique qui aura lieu dimanche soir dans les départements placés en vigilance rouge. Et outre Rhin, l'Allemagne aussi est prise sous l'étau de la canicule. Le sud-ouest du pays, à la frontière avec la France, est particulièrement concerné. Hier, 6 personnes ont été grièvement blessées par la foudre sur un terrain de camping des environs de Berlin lors d'un épisode orageux. Correspondance de Nathalie Versieux.
6: Piscine et lac pris d'assaut, rayons bière et boissons fraîches dévalisées, l'Allemagne et son climat continental sont habitués aux épisodes de chaleur. Mais 38 degrés à l'ombre à l'est du pays, la petite ville de Forst au sud-est de Berlin était comme zones désertes hier, les habitants cloîtrés chez eux. Aucune amélioration n'est en vue dans les jours à venir du côté du radar météo. Les températures devraient tout au plus retrouver la normale saisonnière autour de 30 degrés la semaine prochaine. À Berlin, la capitale qui avait mis fin à la fermeture automatique des écoles au-delà de 30 degrés en raison de la multiplication des épisodes de température extrême, réfléchit à réintroduire cette mesure réclamée par le syndicat des enseignants. Partout à travers le pays, les églises se mobilisent pour venir en aide aux plus démunis, aux personnes sans domicile fixe notamment et aux personnes âgées. Hier, de graves orages ont provoqué des inondations dans le sud-ouest de l'Allemagne. Nathalie Versieux, Berlin, RFI.
3: Midi et 5 minutes à La Paz, en Bolivie, où l'état d'exception est en place. Le président bolivien Rodrigo Paz l'a décrété sur l'ensemble du territoire national, alors que des mouvements de protestation et des blocages routiers ont lieu depuis plus de 6 semaines dans le pays, réclamant la démission du chef de l'État. Cette décision a lieu quelques heures seulement après la signature d'un accord avec la principale centrale syndicale du pays. En France, un nouveau rapport sur l'affaire Betaram vient de sortir. 48 victimes de ce scandale pédocriminels dans un établissement religieux du sud du pays ont de nouveau été entendus ces 12 derniers mois. Mais une dizaine de victimes en Algérie, au Maroc ou encore en Côte d'Ivoire ont également été auditionnées. L'Institut Louis Jouanet, la commission indépendante chargée de l'enquête, insiste particulièrement sur le caractère systémique des agressions. Oriane Gendreau.
2: Une des premières missions de cette commission vérité a été de comptabiliser le nombre réel de victimes à partir de calculs statistiques. Jean-Pierre Massia, le directeur de l'Institut Louis Jouanet, l'explique.
4: C'est important d'avoir une idée quantitative du volume de la violence. On peut avoir des fourchettes entre 700 et 1500 victimes.
2: Face à cette violence systémique, la commission réclame entre autres une prise en charge plus exhaustive des victimes.
4: Donner de l'argent à des victimes, ça suffit pas pour les aider parce que parfois ils sont dans des situations traumatiques extrêmement importante. Et donc, on veut mettre en place un mécanisme qui le permette de prendre en charge ces victimes et non seulement de les dédommager ou de leur faire une réparation financière, mais aussi de les prendre en charge et de les soigner en quelque sorte.
2: Le rapport liste 25 préconisations au total. Trop, d'après Alain Esquer, le lanceur d'alerte de l'affaire Betaram.
7: On a eu les 80 recommandations de la CIVIS, on a eu les 55 sur la loi Betaram. On a là de nouveau 25 autres préconisations. Personne ne s'y retrouve.
2: Il dénonce aussi un rapport financé par les bourreaux. La commission ayant en effet été mandatée par la congrégation des prêtres du Sacré-Cœur de Jésus de Betaram, l'Institut Louis Jouanet assure lui être indépendant.
3: Les précisions d'Oriane Gendreau. Bien sûr, impossible de passer à côté de la Coupe du Monde de football. Les amoureux du ballon rond ont d'ailleurs rendez-vous ce soir à 19h40, temps universel sur les antennes africaines de RFI pour le match Côte d'Ivoire-Allemagne. Et les supporters les plus passionnés, eux, sont dans les stades des États-Unis, du Mexique ou encore du Canada pour soutenir leurs équipes. C'est le cas des supporters japonais qui ont attiré l'attention d'une manière particulière. Des photos, en effet, ont fait le tour du monde, les montrant en train de nettoyer les tribunes du stade de Dallas après le match contre les Pays-Bas. Et la FIFA faisait alors l'éloge des manières impeccables des fans des Samurai Blue, c'est le surnom de l'équipe du Japon. Mais dans l'archipel, une publication devenue virale présente une autre réalité. Elle invite les hommes japonais à être tout aussi irréprochables à la maison que dans les stades, Nicolas Fellman.
8: L'illustration s'inspire d'une affiche bien connue des habitants de Tokyo, sauf que cette fois-ci, il n'y est pas question des bonnes manières à adopter dans le métro. On y voit trois supporters, maillot du Japon sur le dos et sac poubelle à la main, qui ramassent des déchets dans les tribunes. Mais en haut à gauche, un deuxième dessin rappelle une autre réalité. Un homme sur son téléphone est affalé dans son canapé, indifférent à la pile de linge posée au sol pendant qu'une femme fait la vaisselle. Le poste publié sur X par le compte Atsuko Tamada a été vu près de 2 millions de fois. Il s'accompagne de ce message. Les hommes japonais sont dans le monde parmi ceux qui consacrent le moins de temps aux tâches ménagères. Les dernières données de l'OCDE en 2021 confirment en effet cette tendance. Les japonaises consacrent 5,5 fois plus de temps que les japonais au travail non salarié, c'est-à-dire aux tâches du quotidien comme faire les courses, le ménage ou la gestion des enfants.
3: Nicolas Fellman. Le monde du jeu vidéo en deuil, Claude Guillemot est décédé dans l'accident d'un avion de tourisme qui a également fait une autre victime en Loire-Atlantique dans l'ouest de la France. Il était l'un des 5 frères fondateurs d'Ubisoft, géant français du jeu vidéo, et devenu l'un des leaders mondiaux dans le domaine. Et puis une mauvaise nouvelle pour les défenseurs de la cause animale. Après 2 ans d'arrêt, la chasse à la baleine a recommencé en Islande. Un baleinier a levé l'ancre, selon la presse locale et des militants présents sur place. La chasse, qui se déroule entre mi-juin et mi-septembre, n'avait pas eu lieu en 2024 et 2025. C'était à cause d'une situation économique difficile. On le rappelle, l'Islande fait partie des 3 seuls pays autorisant encore la chasse commerciale à la baleine, avec la Norvège et le Japon. C'est la fin de cette édition. Merci à vous de l'avoir suivi. Il est 18h et presque 10 minutes à Paris, 16h10, en temps universel.
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Et salut à tous, j'espère que ça va. On se retrouve pour un agenda de fin de semaine, du week-end en gros. Bah, j'espère que vous êtes prêts parce que c'est encore et toujours parti. La JAS Maison du Larzac, cet impressionnant bâtiment de pierre à la voûte accueillante chargée d'histoire locale, ouvre ses portes pour l'été 2026 et c'est imminent. Cette année encore, ce sont les paysans, artisans et artistes locaux eux-mêmes qui se sont attelés au projet d'en assurer l'ouverture. L'inauguration aura lieu sur place à la JAS Maison du Larzac autour d'un buffet partagé. Aux alentours de 19h, la formation Coco Canel nous enchantera des compositions originales saupoudrées de reprises revisitées. Du reggae à la valse, en passant par les rythmiques latines, vous serez surpris de vous laisser embarquer au son de chants, ukulélé, clavier et accordéon. Venez à la JAS Maison du Larzac ce vendredi 19 juin à partir de 18h30 pour profiter de l'inauguration. Le Masrazal accueille le spectacle Force incarner le CRS. C'est un cabaret militaire et théâtre ethnographique et ce sera suivi d'un débat avec la sociologue Marion Guénaud. C'est ce vendredi 19 juin à 20h au Masrazal.

Chacana propose son chabaret. Le chabaret Kezako. Bien. C'est un cabaret 100% super local produit par nos amis artistes qui gravitent autour de Chacana. Ce sont quatre compagnies et deux artistes, professeurs et élèves au sein de l'association, utilisateurs de l'espace pour créer, inventer, proposer des stages, s'entraîner, danser, soutenir. Tous ces artistes à Millau et alentour ? Et oui, le chabaret, c'est une porte ouverte au sein de cette petite boîte créative située dans la chapelle de l'Hôtel Dieu afin de venir percer les secrets de celles et ceux qui foulent nos tapis tout au long de

Collard ce vendredi à l'Odève. Une pièce de la compagnie des hommes d'après le roman de Jean-Bernard Pouille, La petite écuyère à cafeter. Et son héros, le poulpe, avec Nathalie Bitan et Laurent Lévy. Mise en œuvre par Didier Ruiz. Apéro Polar a été monté comme un feuilleton radiophonique en 4 épisodes. Les deux premiers épisodes sont diffusés et joués à 18h30. Un repas préparé par Armel du restaurant Les Mangeurs d'Étoiles est servi à l'entracte. Puis suivront les épisodes 3 et 4 de la pièce. Ça se passe ce vendredi 19 juin à 18h30 au Jardin des Berges à l'Odève. La réservation est nécessaire au 06 60 20 77 26. Pour en savoir plus, vous pouvez écouter le supplément d'agenda consacré à cet événement. 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

L'association Passage à l'art sous l'égide de l'espace commercial La Capelle, avec le concours du parc naturel régional des Grands Causses, propose une grande exposition d'œuvres graphiques et plastiques en présence de leurs créateurs. Ce salon en plein air se tiendra sur 800 m2, dont 500 m2 en extérieur, sous couvert d'un nouveau volume contemporain et polychrome et sous les abris forains des exposants. Une première manifestation de cette ampleur. Un groupe musical de bluegrass se produira dans ce cadre le samedi 20 juin en fin d'après-midi. Et c'est ce samedi 19. C'est ce vendredi 19 et samedi 20 juin de 10h à 22h30 à La Capelle à Millau. Ce week-end, venez profiter de chants lyriques à Sainte-Eulalie de Cernon. En effet, des chorales de tout horizon, de Candace Nantes en passant par Sète, vont vous présenter un concert au sein du village de Sainte-Eulalie de Cernon ce samedi 20 juin à partir de 16h30. N'hésitez pas à venir en profiter. Les mobilisations pour Gaza se poursuivent les samedis à 10h30 place de la Capelle à Millau. Donc venez nombreux ce samedi 20 juin à 10h30 à la Capelle pour les soutenir.

les balades guidées par l'historien local Alain Bernat continuent. Le prochain rendez-vous est donné ce samedi avec une balade guidée dans le village de Marzial. C'est devant la vieille église de Marzial que débutera cette nouvelle échappée de 2 heures. Un format volontairement resserré pour préserver l'intimité de la découverte et la qualité des échanges. Ici, pas de foule ni de hâte. C'est ce samedi 20 juin, la participation est de 5 euros par adulte au bénéfice de l'association Los Asiosat des Levezou et de la Musa. Inscription obligatoire auprès de l'Office du Tourisme Muse et Raspe du Tarn au 05 65 62 50 89. Place limitée, alors foncez. Les spécifications du rendez-vous vous seront données après réservation. L'association La Muse et vous organise la 2e édition de sa course de caisse à savon à Saint-Bosély. Cet événement rassemble jusqu'à 40 équipages pour une journée dédiée à la vitesse et à la convivialité. Au programme, la compétition comprend une descente d'essai et 4 descentes chronométrées. Restauration et services le midi, c'est un repas réalisé par l'APBL. Et le soir, c'est pizza au bar de la Muse et avec la présence du food truck L'Anca des Vignes. Et toute la journée, buvette disponible sur place, bien sûr. La journée se clôturera par une soirée concert avec 2 groupes à l'affiche. En première partie, Purplewood, et pour bien finir la soirée, Halloween IQ. À noter que vous pourrez retrouver un supplément d'agenda à ce sujet sur le site radiolarzac.org.

pour rappeler l'anniversaire de la victoire de la lutte antimilitariste du Larzac, deux projections du film documentaire « Lo Larzac, un país que volvió », une qui a eu lieu jeudi, du coup, si vous avez écouté l'agenda de milieu de semaine, vous êtes au courant, et l'autre a lieu ce vendredi 19 juin à 19h, toujours au local de la NPA de Millau, 3 place Lucien Grégoire, à côté du bar des colonnes Place Foch. Entrée gratuite, mais place limitée. 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

Bim boum badaboum boum. Et voilà, c'est la fin de cet agenda du week-end. J'espère que vous avez trouvé des choses intéressantes. Normalement, oui, je l'espère. Sur ce, on se voit sûrement à la fête de la musique. Et des bisous, profitez bien.

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0: Hello à toi et bienvenue dans les coulisses de l'âme. Nous passons une grande partie de nos vies sur scène. Chaque matin, nous enfilons nos rôles, salariés, parents, conjoints, amis, voisins. Nous sourions quand il le faut, nous avançons quand il le faut, nous répondons « ça va » même lorsque tout vacille à l'intérieur. Et pourtant, derrière le rideau, dans les coulisses de nos existences, il y a autre chose. Il y a les angoisses que l'on cache, les larmes que l'on retient, les crises silencieuses, les pensées qui tournent en boucle et les blessures invisibles. Il y a ces moments où l'on lutte simplement pour tenir debout, alors que tout le monde nous demande d'être performant, productif, efficace et sans faille. Dans ce podcast, nous allons ouvrir la porte de ces coulisses. Nous allons parler de santé mentale, sans détour et sans tabou. Nous allons explorer les troubles psychiques dans toute leur diversité, dépression, troubles anxieux, bipolarité, schizophrénie, addiction et bien d'autres réalités encore. Mais surtout, nous allons écouter celles et ceux qui les vivent, des femmes et des hommes qui travaillent, élèvent leurs enfants, aiment, rient, créent, rêvent et traversent la vie comme tout le monde. Des personnes que vous croisez peut-être chaque jour sans jamais imaginer les combats qu'elles mènent en silence. Car la maladie mentale n'a pas toujours un visage visible. Elle se cache souvent derrière un sourire, derrière une réussite professionnelle, derrière une apparence ordinaire. Et si ces personnes sont si souvent invisibilisées, c'est parce que notre société a encore du mal à accepter la fragilité. 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Pourtant, nous avons tous et toutes connu la peur, le chagrin, l'épuisement ou la solitude. Nous avons tous et toutes un jour senti nos certitudes se fissurer. Alors peut-être que la frontière entre les malades et les autres n'existe pas vraiment. Peut-être que la santé mentale nous concerne toutes et tous. Dans les coulisses de l'âme, nous allons regarder nos failles autrement. Non pas comme des défauts à cacher, mais comme des parts profondément humaines de notre existence. Parce que derrière la souffrance, il y a aussi de la force. Derrière la vulnérabilité, il y a souvent de la créativité. Derrière les diagnostics, il y a des histoires, des visages et des vies. Alors prenons le temps d'écouter celles et ceux que l'on entend trop peu. Sortons des apparences et entrons dans les coulisses. Découvrons ensemble ce que notre âme nous raconte silencieusement. 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
2: Bonjour à toutes et bonjour à tous et bienvenue à vous dans ce 21e et avant-dernier numéro de Frères de Chaussures de la saison. Et oui, l'été arrive, le temps pour les radios associatives et tous leurs bénévoles de se reposer un peu, de souffler, de recharger les batteries pour revenir plus fort et plus en forme la prochaine saison. Pendant cet été, suivant les radios sur lesquelles vous m'écoutez, vous pourrez peut-être m'entendre quand même, mais ce sera des rediffusions estivales, vu que certaines radios décident de repasser les émissions de l'année qu'elles ont bien aimées, et je les en remercie d'ailleurs par avance. Et sinon, eh bien, vous pourrez prendre des vacances de ma voix, de ma diction pas toujours très ouf, de mon élocution parfois trop rapide, ou si vous êtes en manque, eh bien, vous pouvez aussi aller sur le blog Arte Radio de Frères de Chaussures pour rattraper les émissions que vous auriez ratées, les playlists, vous pouvez les réécouter, les télécharger, etc. Bref, vous en faites bien ce que vous voulez. Moi, pendant cet été, je vais continuer quand même à avoir une veille sur les sorties rap, parce que même si c'est en général un peu plus calme, il y a quand même des belles pépites qui vont sortir. Et puis, en plus, comme vous le savez, moi, j'enregistre les émissions environ 2 semaines avant qu'elles arrivent jusqu'à vos oreilles. Par conséquent, la dernière émission que vous pourrez entendre normalement sera la semaine du 29 juin, ce qui veut dire que moi, je l'aurai sûrement enregistré la semaine du 15 juin à peu près. Et du coup, entre le 15 et le 29, il y aura sûrement de nouvelles sorties. Et du coup, j'en parlerai plutôt en début de la saison... De la saison 19? Ce sera en septembre. Eh oui, en septembre prochain. Voilà, la saison 19. On fera les 20 ans en 2028. Hein. Eh ouais, c'est ça. Hein. Ça se rapproche. Donc en septembre prochain, justement, j'espère encore être présent au moins sur autant de radios que cette année. Voilà, j'avoue que j'en sais rien encore. Ça dépend évidemment pas de moi. Ça dépend de savoir si les radios qui me diffusent cette année et qui m'ont fait confiance continueront et auront la place de le faire sur leur grille l'année prochaine. Et ça, c'est pas moi qui suis maître de l'histoire. En tout cas, moi, je suis partant, sachez-le. Et puis, si je peux en dégoter 2 ou 3 autres radios qui seraient OK pour que je parle de rap sur leur antenne, eh bien, évidemment, ça me fera bien plaisir. En tout cas, je vais encore remercier les radios qui m'ont fait confiance cette année. Et pour certaines, elles me font confiance depuis quasiment le début. C'est le cas, par exemple, de Radio Larzac, sur laquelle j'ai créé cette émission, sur Radio Escapade, chez qui j'ai travaillé et donc sur laquelle j'ai pu continuer mon émission dès 2010-2011. Et puis ensuite, il y a beaucoup de radios qui m'ont rejoint. Donc merci à Radio Sommière et Radio Grille Ouverte pour le département du Gard. Merci à Radio Vassivière qui se trouve autour du plateau de Mille Vaches. À Radio Coquelicot, c'est dans le 03. Merci à l'autre radio dans le 5-3 en Mayenne. Dans l'Aveyron, donc Radio Larzac, on l'a dit, mais aussi Radio Temps Rodez, à la capitale ruthénoise. Radio Calade, c'est dans le 6-9 que ça se passe. Radio Valois Multien, c'est dans le 60. On a Couleur FM du côté de Bourgoin-Jallieu, dans le 38, il me semble. Fréquence Mistral, eux, ils sont dans le 04, 05, 06, donc toutes les Alpes, mais aussi le 13, le 83 et le 84. Donc, Bouches-du-Rhône, Var Vaucluse, quand même. Ils me permettent de toucher pas mal de gens. Radio Alto pour retourner dans les montagnes, mais cette fois en 73, donc en Savoie. Booster FM pour la Ville Rose du côté de Toulouse dans le 31, Haute-Garonne, Radio Libre en Périgord, c'est dans le 24, Frequenza Nostra, c'est la Corse, merci à Radio Guémozo qui est dans le 88, les Vosges, et Radio FM 43 dans le 43, comme son nom l'indique, la Haute-Loire, les Alti-Ligériens, j'adore se dire ce nom, et aussi Fréquence Luz qui nous a rejoint cette année du côté du 6-5, les Hautes-Pyrénées, une radio qui émet du côté de Pays de Lourdes et de la Vallée des Gaves. Voilà, grand merci à elles toutes de m'avoir diffusé cette année encore, mais donc pour cette avant-dernière émission, on va quand même continuer à parler de rap et de bon rap, puisqu'on ira du côté de Lyon avec le très talentueux Okis, dont j'ai déjà pas mal parlé, mais là il est revenu avec un nouveau projet. Ensuite, un autre projet direction la Belgique avec le Carolo Régien, ce sont les habitants de Charleroi, voilà, sachez-le. Et c'est Jean Jass, évidemment, qui vient de là-bas, de Charleroi, et qui propose lui aussi un nouvel album. Non loin de Charleroi, il y a une ville qui s'appelle Bruxelles. Et là-bas, il y a quelqu'un qui y habite, qui s'appelle Urde, et qui fait du rap aussi, et qui vient de sortir un projet aussi, donc on l'écoutera, Urde. Dans le morceau numéro 4, là je vous préviens, accrochez-vous, c'est un ovni, ça va diviser à coup sûr. Je suis sûr qu'il y en a qui vont détester, il y en a qui vont adorer, il y en a qui vont pas savoir quoi en penser. Mais j'ai très envie de vous en parler, donc on en parlera. C'est Crime de Guerre, et rien que le nom déjà, j'adore. Et puis en 5 et 6, on retrouvera le frangin Cutter Le Sel, donc avec qui j'ai co-animé cette émission pendant quelques années et avec qui on a fait un groupe de rap pendant 10 piges. Donc là, il sort un projet aussi dont je vous en parlerai. Et ensuite, il y a un autre projet dont je vais vous parler, c'est un projet commun entre Éthique et Sisyphe. Et donc là, on passera le featuring avec le poteau Kinam aussi, donc que des copains. Et le morceau numéro 7, ce sera le rappeur roux le plus connu des USA, AB, Monsieur Action Bronson, qui lui aussi nous propose un nouveau projet. C'est une première depuis 2 ans, je crois. Donc, un projet qui était attendu par pas mal de fans de ce rappeur. Voilà, je ne vais pas faire plus long pour l'intro. On passe directement à la musique.

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0: Et on commence donc du côté de Lyon, je vous le disais, avec le morceau Les chiffres du loto. C'est le rappeur Okis sur une prod de Okis lui-même qu'on vient d'écouter, un morceau extrait de son dernier projet qui vient de sortir le 29 mai dernier, un projet 5 titres qui s'appelle Téléfilm. Et donc moi, Okis, je l'ai découvert avec tous les projets qu'il a sortis avant et qui étaient pour l'instant entièrement produits par Many Days, que ce soit l'album Rêve d'un rouilleur en 2023, puis une trilogie autour de la crème là, qui est sortie entre 2025-26, me semble-t-il, je ne sais plus les dates exactement, mais c'était il n'y a pas longtemps. Bref, donc il avait toujours Monsieur Many Days comme producteur, mais déjà dans l'interview, quand il parlait, Okis, il disait qu'il exprimait ses velléités de produire lui-même des sons, qu'il s'était mis au beatmaking, etc. Même dans le live, pour l'avoir vu en live à Montpellier, et ben il faisait un peu de beatmaking justement avec Many Days, et donc on sentait que ça le titillait, et donc il a enfin réalisé son vœu, puisque le projet Téléfilm dont je vous parle, le 5 titres, il est entièrement produit par Okis lui-même. Donc que Okis au rap et que Okis au prod. Donc Okis, je vous le disais, moi je l'ai découvert en 2023, il est apparu un tout petit peu avant, 2022 il me semble, et j'avais déjà beaucoup aimé, j'ai tout de suite accroché avec sa voix, ses rimes toutes biscornues, c'est très technique dans les placements en fait, c'est bizarre, il rime pas forcément en fin de phase à chaque fois, et puis il a des références foot très drôles, très 90-2000, des références un peu nostalgiques, et il parle beaucoup beaucoup de foot, mais il parle pas que de ça, il parle beaucoup de sa ville de Lyon aussi, parfois avec quelques mots d'argot lyonnais bien placés, et puis aussi beaucoup d'engagement politique, et ça me plaît vraiment beaucoup, contre notamment les fascistes de tous bords, et croyez-moi qu'il en a pas mal dans sa belle ville natale, donc en général il bégaye pas quand il s'agit de prendre position à ce sujet, et ça c'est quand même très appréciable. Sur sa biographie officielle sur Deezer, on peut lire que donc Okis est un rappeur lyonnais au style boom-bap affirmé. Ça, je pense que vous l'avez entendu. Il a commencé à écrire à 17 ans, mais il ne s'est lancé sérieusement qu'en 2020, lorsqu'on lui a offert un micro pour son anniversaire. C'est un ancien journaliste. Il profite d'une période de chômage en 2022, pardon, pour sortir son premier EP, qui s'appelait OK, puis après un autre EP qui s'appelait Rappeur de Lyon. Et donc son écriture, nous disent-ils, est imprégnée de références à Lyon, à l'Olympique lyonnais. Et donc c'est comme ça qu'il a attiré l'attention du beatmaker Many Days, avec qui il a beaucoup travaillé. Donc il a fait son premier album en 2023 qui s'appelle Rêve d'un rouilleur, sur lequel il a invité notamment Limsa Dolné, mais aussi Cassius Belli, qui est une figure du rap lyonnais. Donc je pense que ça devait être un peu une vraie fierté pour lui de pouvoir l'avoir en feat. Et bon, j'en avais parlé dans mes émissions régulièrement. Et donc il a enchaîné en 2025 avec ses projets autour de La Crème, qui étaient donc des 3 EP qui sont sortis dans l'année, avec à chaque fois que Many Days au prod, et à la fin ils ont tout regroupé sur un projet qui regroupait donc tous les morceaux qui étaient sortis dans les différents EP. Voilà. Et donc là sur ce projet, le fait d'avoir composé ses prods, moi je trouve que ça lui amène encore plus de liberté, notamment dans l'expérimentation. Là sur le morceau Les chiffres du loto qu'on a écouté, il chantonne hein, carrément sur la prod, et c'est très très agréable, c'est tout smooth. Et j'aime toujours aussi l'éloquence et la manière qu'il a de rimer. On est sur une prod là qui, vous l'avez entendu, est quasiment full drumless, donc c'est-à-dire qu'il y a c'est un style que lui maîtrise à merveille, et c'est aussi pour ça que l'alchimie fonctionnait très bien avec Many Days, c'est que Many Days c'est aussi un peu la figure de proue donc de ce nouveau style de beatmaking où les rythmiques sont vraiment mis très très en retrait, voire inexistantes. Donc voilà, je sais pas si lui, en tout cas en faisant ce projet-là, il a senti cette nouvelle liberté, où il s'est lâché un petit peu plus qu'avec Many Days, ou s'il n'a pas l'impression forcément de faire ça, mais moi c'est ce que j'ai ressenti à l'écoute. Voilà. En tout cas, moi je trouve qu'il est toujours aussi fort. Vous pouvez aller écouter Téléfilm, donc c'est un 5 titres, c'est assez rapide et c'est très très très agréable à écouter. Et il est toujours aussi fort dans le texte, notamment à un moment il nous lâche. 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

un autre rappeur beatmaker, même, et un autre fan de drumless, et oui, parce que lui aussi il fait du beatmaking et il rappe sur des prods sans batterie et il le fait très bien. Donc c'est le belge Jean Jass qu'on vient d'écouter avec le morceau Boom Bap Mi Amor, et oui, tout est dans le titre. C'est sur une prod de Jean Jass lui-même, et donc c'est extrait de son cinquième album. Je vous le disais en intro, il a sorti son cinquième album qui s'appelle Les Chants de Sac Plastique, un album 12 titres qui est sorti le 22 mai dernier, aucun featuring, voilà, et quasiment entièrement produit par lui-même. Et en fait, il a mis en featuring que les beatmakers qu'il a invités sur certains morceaux à coproduire des morceaux avec lui. C'est assez original. Donc les beatmakers sont sur les plateformes de stream, ils sont crédités comme featuring, ce qui est vraiment très très rare. Normalement, les beatmakers, ils sont quand même pas tout à fait mis en avant. Et le fait que Jean Jass soit un compositeur lui-même, je pense que ça a évidemment joué sur son choix de les créditer de la sorte. Et donc il y a quand même du beau monde, puisqu'on retrouve Agusta, on retrouve Chili Gonzalez, encore lui, DI, le Belge, Asian Crack, Karma Bangers et Mike Shab, qui est d'outre-Atlantique, et qui viennent donc tous coproduire des morceaux avec Jean Jass, et sinon c'est lui aussi qui en fait des tout seul. Et niveau rap, ben moi je trouve qu'on retrouve tout ce qui fait la force de ce rappeur et que moi j'apprécie beaucoup, à savoir, comme vous l'avez entendu, un flow très nonchalant. Quand il rappe, c'est tranquille, c'est vraiment tout doux. Ça donne aussi une impression de facilité, et pourtant à l'écoute on retrouve des rimes vraiment, je trouve, très réfléchies, originales. Et puis les thèmes qu'il aborde quand il est en solo, ça permet de mieux appréhender son personnage et de nous faire passer même du rire aux larmes assez facilement sur des thèmes. Là il parle de la paternité, il parle de ses origines marocaines, mais il y a aussi toujours un peu d'ego trip bien senti et bien fait qui nous arrache des sourires à droite à gauche. Et je trouve qu'il est vraiment à l'aise sur tous ces terrains-là, et ça donne un album vraiment très cohérent et apaisant. Et surtout, je trouve qu'il le fait très très bien, d'autant plus qu'il n'est pas accompagné de Caballero. Parce que Jean Jass, on l'a connu beaucoup avec Caballero, donc ils ont un duo avec qui ils ont fait Double Hélice 1, 2, 3, ils ont fait beaucoup de choses avec IF In The Herb, etc., les Zushi Boys. Mais en fait, du coup, je trouve que la vraie personnalité de Jean Jass, entre guillemets, alors je le connais pas, mais elle s'exprime d'autant mieux que quand il est en solo, en fait, et qu'il peut vraiment se lâcher sur les thèmes qui lui sont chers, etc., et donc je trouve que c'est très agréable. Sinon, il y a une très bonne interview de lui, de Jean Jass, sur France Inter, avec Mehdi Maizi dans l'émission À la Régulière, donc qu'il anime quotidiennement, Mehdi Maizi, et donc là, il l'a reçu, et c'est très très agréable à écouter les interviews de Jean Jass. Il est très humble, extrêmement talentueux, et aussi toujours très connaisseur du rap. Donc allez l'écouter. Et il y a une chronique, sinon, dont je vais vous lire un extrait, qui est paru sur le site Goutte Mes Disques, dont je parle un peu régulièrement sur cette émission, qui ont donc consacré une chronique sous la plume de Aurélien, et voilà ce qu'ils en écrivent. Ils nous disent « Vu de l'extérieur, on serait tenté de penser que tout va bien dans la vie de Jean Jass. Sa page Discogs s'allonge plus vite que la liste des victimes de Patrick Bruel, il vient d'avoir un deuxième enfant, et il se passera avant plusieurs mois sans que lui, son acolyte Caballero ou son voisin de palier Pete viennent réenchanter l'actualité du rap belge.

juge le temps d'un projet ou d'un featuring qualitatif. Mais comme beaucoup de ces gens sur qui les problèmes semblent glisser comme la pluie sur un Gore-Tex, les choses sont différentes à l'échelle macroscopique. En l'espèce, on a toujours su que Gigi était naturellement pessimiste. Et ce n'est pas le bouquet final de sa récente grunt qui ira nous contredire, si lumineuse soit-elle. Et tout comme certains reprennent rendez-vous chez leur psy pour expier leur mal-être et mieux le comprendre, Gigi continue d'avoir recours à ses propres soins. Il appelle son plug, se fait livrer deux ou trois produits et s'enferme en studio pour exsuder ses soucis dans un disque. Le résultat de ces deux dernières années de pérégrination mentale s'appelle « Les champs de sacs plastiques ». Et ce titre, à la fois poétique et bizarre, est à la pleine mesure de l'œuvre qu'il illustre. Car si on avait laissé Jean-Jacques sur un précédent disque assez rêche, qui faisait plus délire de producteur qui délaisse son carnet de rimes, on est heureux de retrouver dans un cinquième disque beaucoup plus généreux et protéiforme. Toujours fidèle à la bizarrerie de ses visions, de l'orchestre MIDI de Chili Gonzalez sur l'ouverture d'IMAX jusqu'au sample de Dabke de El Guerouche, le laboratoire proposé par les champs de sacs plastiques est probablement le plus audacieux depuis Attrick, c'est un ancien projet de Jean-Jas, tout en s'épargnant ses nombreuses perditions. Pour cela, le Carolo continue de faire en sorte que l'expérience soit à l'image de son joint de Calicush, la plus tassée et la plus pleine possible, si bien qu'il ne faut pas plus de 30 minutes de son pour permettre au projet les choix d'être un disque suffisamment dense et labyrinthique pour nous. Chose suffisamment rare pour être soulignée d'ailleurs, tous les producteurs au projet sont crédités sur les serveurs de streaming, c'est ce que je vous dis. Une jolie manière pour l'homme aux deux casquettes de remettre le beatmaker au cœur du projet à l'heure où la réalité du rappeur prend trop souvent le pas sur la réalité de la musique. Voilà pour je vais un peu vous épargner parce que sinon ça serait un peu long peut-être. En tout cas, allez la lire directement si ça vous a plu sur le site Goûte mes disques. Il y a plein d'autres chroniques aussi que vous pouvez lire là-bas sur plein de projets qui sortent et c'est quand même largement tout le temps bien écrit. Là, c'était Aurélien en l'occurrence, mais ils ont plein de contributeurs et c'est très très agréable à lire. Et puis donc, allez écouter les champs de sacs plastiques parce que c'est vraiment un très très bon album du Double J. Et il lâche notamment ce genre de phrase dans le morceau Boom Bap Mi Amor qu'on vient d'écouter. 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

Peur Maker. Vous avez compris qu'il y a un thème. Ben oui. Ah non, lui, pas trop fan de Drumless. Il en fait peut-être, mais en tout cas, là, c'est pas le projet là sur le morceau qu'on vient d'écouter. Donc, le rappeur, il s'appelle Urd. Le morceau qu'on vient d'écouter s'appelle Cuirassé. Urd qui habite du côté de Bruxelles, donc on reste en Belgique, tout mine de rien. Et donc, c'est sur une prod de Urd lui-même. Et c'est extrait de son projet Il pleut des sourires. Un projet sorti le 13 mai dernier, et c'est un 10 titres où il y a deux rappeurs en invité sur le même morceau qui sont Meirou et Oscar, que je ne connais pas du tout, pour tout vous dire. Et niveau production musicale, Urd est quasiment là aussi comme Jean Jass, présent sur tous les morceaux, que ce soit seul ou en coprod. Et donc lui, on retrouve à ses côtés Peter, Grand Tachereau et

donc Hurle lui-même. Moi, je l'avais découvert, ce rappeur, en 2023, me semble-t-il, avec un projet qui s'appelait Maintenant ou Jamais. On t'appelle toujours comme ça, d'ailleurs, vous pouvez aller l'écouter. Et j'avais bien aimé. Voilà, parce que lui aussi, je trouve qu'il envoie des rimes très très référencées un peu à la Hawkiss, notamment politiquement parlant. Il y a beaucoup de références où on sent que le gars il connaît son sujet. Voilà, rappé, enfin, en tout cas, entendu dans une de ses rimes qui parlait d'Antonio Gramsci, des choses comme ça. Je trouve ça assez rigolo. Et puis pas mal de rimes techniques aussi, des phases entrelacées où là encore il fait pas forcément rimer les mots classiquement en fin de mesure et ça nous perd un peu, voire des fois il n'y a pas de rime du tout. Il y a des flows presque parlés parfois aussi, comme c'est un peu la mode de ces rappeurs de la new gen, donc le flow est un peu mis en route pour bien capter le contenu, mais bon, toujours avec beaucoup de musicalité et de poésie, que ce soit dans le fond, la forme, parce que dans la forme il y a beaucoup de il y a beaucoup de quotidien d'observation dans les textes de Hurle, des choses qu'il observe au quotidien. J'ai dit quotidien d'observation pour observer, c'est bien, j'ai pas l'impression de me répéter. En tout cas, ça amène quelque chose de très humain chez cet artiste, pardon. J'ai pas toutes les refs de ce dont il parle dans les morceaux, voilà, même si des fois il y en a que je captais tout ça, ben, des fois ça me perd un peu, mais je trouve que c'est pas dérangeant, voilà, et on sent quand même que voilà, le gars a quand même bien potassé son écriture et son art. Et donc sur la forme, on y a pas mal d'influences de rétro dans le Michel, d'où les sonorités électroniques aussi, dont il affectionne particulièrement, et donc vraiment un rappeur assez original à suivre. Moi, je parle de lui, c'est un article qui était paru sur le Move, qui était écrit par Genono, et c'était en 2023, où il disait les 10 bonnes raisons de suivre Hurle. Je vais pas le refaire, les reciter encore une fois, mais voilà, en tout cas, faut le suivre. En plus, c'est donc un super producteur, donc il fait des très bonnes prods, et pas que pour lui, puisque j'en avais parlé dans ma dernière émission, il avait produit le titre Nouveaux Ennemis, et donc là, sur ce projet, il m'a une fois tout terrain, sur ce projet, donc il pleut des sphères. Qui est un autre média rap que j'affectionne, Paul De Geyser, il nous dit « Impossible pas, production fantastique, évoquant les grandes heures de DJ Mehdi et Carlito, un travail français, n'importe quoi, un vrai travail d'orfèvre de la marqueterie pour pavillon externe, voici le haut du panier de l'artisanat français. » Donc voilà, quelqu'un qui cite DJ Mehdi et Carlito quand même en guise de référence, ça vous montre un peu à quel point le type en rêve. Et donc, le morceau s'appelait Cuirassé, le projet s'appelle Il pleut des sourires, c'est disponible. Et là, dans le texte, il envoie des bonnes phases comme écoutez bien, le fond est là, jamais il s'évapore, elle me connaît, elle fait du B.A. Rojdi à ça, et mon cerveau, pas d'équilibre et fuir la folie, je veux la propre, puis ensuite l'abolir, je marie où est la folie.

Bon, ben voilà. J'avais prévenu en intro. Pour ceux qui n'avaient pas écouté l'intro, ben, je vous repréviens. Voilà. Le morceau numéro 4 dans Frères de Chaussures, c'est soit des mixtapes, soit des singles, soit des compiles, soit des trucs comme ça. Et puis c'est un peu de la découverte. Et en tout cas, je teste des trucs. Voilà. J'essaye de parler de projets différents, de choses qui changent un peu. Et là, pour le coup, je pense que vous avez entendu qu'en termes de différence, vous êtes servi. Hein? Voilà. Le groupe qu'on vient d'écouter s'appelle Crime de Guerre. Déjà,

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Le morceau s'appelle Ice, c'est sur une prod de eux-mêmes, mais vous verrez que c'est plus compliqué que ça. Et donc c'est extrait d'un projet qui est sorti de leur part, qui s'appelle Du Goumin à la Vaudi. Déjà, moi qui travaille en lycée, j'ai la rêve de ces deux mots, mais si vous n'êtes pas, si vous n'avez pas un enfant de cet âge-là, ou même que vous vous intéressez pas forcément aux mots de la nouvelle génération, il y a peu de chances que vous connaissiez ces deux mots, Goumin et Vaudi. Alors Goumin, me semble-t-il que c'est un chagrin d'amour, et la Vaudi, c'est une espèce de boisson énergisante avec de la vodka dedans. Voilà. Je vous dis ça comme ça, pour un peu décrypter. Et donc c'est un 9 titres, ce projet Du Goumin à la Vaudi, c'est sorti le 4 mars dernier. D'habitude, c'est en cliquant sur les réseaux sociaux, quand je tombe sur des recommandations d'artistes, des choses comme ça, que je tombe sur que je fais des découvertes de rappeurs et de rappeuses. Enfin, scrollant du coup sur Insta, sur TikTok, il y a des sons qui me pètent à la gueule, et donc en général, je vais écouter. Mais là, c'est en passant par un site qui s'appelle musique-journal.fr, un site sur lequel l'excellente Emmanuel Carinos Manuka, qui est aussi journaliste l'ABCDR du son, pardon, qui avait écrit sur ce site. Et du coup, de temps en temps, j'y vais assez régulièrement pour regarder de quoi il parle. Mais c'est tout le temps des trucs quand même plutôt référencés, pas forcément que du rap, etc. Donc bon, je vous parle pas de tout ce qui passe forcément sur ce site. Mais là, il y avait un article de David Bola, que je ne connais pas du tout, et qui s'appelait, le titre de cet article, donc c'est comme ça que j'ai découvert Crime de Guerre, le titre de l'article c'était « Est-ce que TikTok peut vous transformer en marxiste ?» Autant vous dire que moi ça m'a mis la puce à l'oreille et que je suis allé lire l'article. Et donc en fait ça parlait de Crime de Guerre, de ces artistes. Et donc je vais vous lire un extrait de l'article et vous verrez comment on en arrive à parler de Crime de Guerre dans Frères de Chaussures. Donc, est-ce que TikTok peut vous transformer en marxiste? C'est la question très sérieuse que se pose la journaliste Kieran Price Reynolds dans le dernier né d'une série d'articles pour Pitchfork où elle analyse les cultures brain rot. En deux mots, le brain rot, c'est la sensation qui vous saisit quand vous scrollez indéfiniment et que le trop-plein d'informations qui passent devant vos yeux se met à frire votre cerveau. La fatigue trouble votre vue et votre lien avec la réalité se dissipe. Des mondes et des concepts disparates se retrouvent fondus ensemble et l'absurde prend le pas sur la raison. Puis d'un coup, vous vous rendez compte que cela fait 2 heures que vous dissociez en ricanant devant des mèmes surréalistes. Pas seulement une sensation physique, le brain rot est devenu un champ culturel à part entière avec des tendances, des codes et des thématiques récurrentes. J'ai retrouvé cette manière de réactualiser des questions politiques en les brain rotant dans les textes de Crime de Guerre, Avatar apparu à la fin de l'année 2025 sur SoundCloud, représenté par une anime girl accro à la Vaudi. Donc Anime Girl, c'est des personnages d'animés japonais. Voilà, pour ceux que là aussi j'essaie de traduire. Si vous comprenez pas tout ce que je dis, ne vous inquiétez pas. Je redirai où vous pouvez aller à l'article à la fin et puis vous pourrez vous pencher dessus si ça vous intéresse. Je reprends la lecture de l'article. Depuis, Crime de Guerre a migré vers les plateformes d'écoute mainstream où ses titres totalisent désormais des millions d'écoutes. Sa renommée s'est aussi construite via des vidéos verticales lâchées sur TikTok et Instagram. Si vous n'avez pas le courage de vous lancer dans la lecture de grands ouvrages de théorie politique, Crime de Guerre en extrait l'essence pour vous. Quand elle chante « Y a pas de girls, girls » quand elle nettoie son sol, Crime 2 avance qu'on peut pas être une girl's girl, soit une femme qui soutient les autres femmes, en jouissant de l'exploitation des corps des femmes qui accomplissent des tâches ménagères à notre place. Reconnaissez que sa manière de parler de la lutte des classes et de violence sociale est catchy. Ajoutez à cela les visuels qu'elle décharge sur TikTok et Instagram, où elle se met en scène en train de mettre une droite à Jordan Bardella, ou de faire un doigt à Valérie Pécresse, et vous avez tout ce qui compose le succès de Crime de Guerre. C'est réel, donc c'est des petits formats à vidéo, épouse à 100% les codes de l'humour de zoomer de gauche, tendance zinzinsoumis ou extrême gauche. Elle vanne les doudounes sans manches, ces hommes sandwich de la Startup Nation, mobilise des créateurs de contenu culte de l'internet français, se fout de la gueule du couple Kirk et monte des édits autour de Jean-Luc Mélenchon. Comme le vieux, Crime de Guerre et les nazis. Elle rêve de les shooter depuis un hélico, de leur péter la bouche, mais aussi de niquer la Ice comme Ice Spice ou de niquer un Faf comme Porco Rosso. Il y a quand même des belles refs. Ces textes ressemblent à ce qu'écrirait une IA entraînée en regardant des streamers de gauche radicale sur Twitch. Une analyse plus approfondie permet de comprendre que, comme la Lofi Girl, Crime 2 est lyonnaise. Elle a des souvenirs d'enfance de Salapardieu, déteste les Bad Gones, qui sont les ultras de l'Olympique Lyonnais connus pour leur lien avec l'extrême droite, et pisse sur Jean-Michel Aulas, ex-président de l'OL qui était en lice pour la mairie de Lyon. Il est en revanche compliqué d'en savoir plus sur la ou les marionnettistes qui contrôlent Crime 2. Malgré tout, il est évident qu'il et elle sont branchés rap français. Pourtant, l'esthétique sonore de Crime de Guerre, fabriquée avec l'IA Suno, puise plutôt dans l'hyperpop avec des manifestations pop-rock, des fragments de Jersey Club, du Dembow et se projette dans une dizaine d'autres directions.
Cette manière de fusionner des genres hétéroclites sans prêter allégeance à une recette fixe et s'y tenir est typique de la scène rap électro-française des 6 dernières années que les médias ont baptisé Digicore. Crime de Guerre en reprend même certains schémas cultes comme le fait de faire bégayer artificiellement sa voix grâce à un stutter effect. L'autre grande influence de Crime 2, c'est la pop girly des années 2000 avec une tendance baby rockers, des guitares crâneuses, des breaks nerveux, soit un rendu parfait pour l'opening d'un animé sur des lycéennes qui montent un groupe de rock. Crime 2 aurait pu être tout simplement un bon coup marketing, cependant, ces mots trop bien choisis pour être produits par un prompt d'IA générative m'ont fait réaliser que l'intelligence artificielle au service de la musique offrait des possibilités inattendues de libération de paroles. Elle permet à des personnes pas forcément prêtes à aborder publiquement en leur nom propre des sujets qui remuent leur trip, de les sortir à travers un avatar. Voilà pour vraiment un court extrait, et pourtant c'était déjà assez long, de l'article donc, qui est paru sur musique-journal.fr sous la plume donc, de David Bola. Je pourrais faire 754 émissions à peu près au bas mot sur donc, l'arrivée de l'IA dans la musique, notamment dans le rap. Et donc bah là, sur le débat effectivement qui est lancé par le journaliste sur le fait de savoir si c'est une bonne chose ou non. Vous l'aurez compris, donc là, on a quand même des textes qui sont a priori écrits par une personne qui ou des personnes qui dont on ne connaît pas le visage et donc qui sont à l'origine de ce groupe Crime de Guerre. Il est quand même donc annoncé officiellement que c'est l'IA donc de la marque Suno, j'avoue que j'y connais rien, qui génère les musiques. Voilà, il n'y a pas de beatmaker, c'est vraiment de l'intelligence artificielle. A priori, pour les paroles, c'est pas le cas. Et donc, on ne sait pas plus sur ce phénomène crime de guerre qui est en train de monter un petit peu, en tout cas dans certains milieux, hein, je vous rassure, on n'est pas sur du Théodorin. Hein, mais voilà, c'est très original. Je voulais vous en parler parce qu'à mon avis, on n'a pas fini de déblatérer à propos de l'intelligence artificielle et justement de l'apparition de ce genre de performance artistique comme Crime de Guerre où effectivement on sait pas qui c'est qu'il y a derrière et à part effectivement un engagement à l'extrême gauche très marqué, on sait pas trop ce qu'il y a, mais voilà, je trouvais ça intéressant. Vous me ferez vos retours ou pas. En tout cas, ça s'écrit K-R-I-M 2 comme le chiffre Guerre, G-W-E-R. Ils ont sorti donc ce projet du Goumin à la Vaudiste en mars dernier et je vous avouerai que ça tourne pas tous les jours dans ma voiture, mais de temps en temps ça fait un petit défouloir très sympathique. Et donc si ça vous a plu, bah, n'hésitez pas à aller découvrir, et si ça vous a pas plu, bah, t'écoute pas et puis c'est tout.

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0: Alors là, il n'y a pas d'intelligence artificielle, ça c'est sûr. De l'intelligence, il y en a, mais elle n'est pas artificielle, elle est bien humaine. C'est Monsieur Cutter le Seul avec le morceau O qui craque. Et donc, c'est produit par Cutter le Seul lui-même, accompagné de Rivage au niveau de la trompette. Voilà. Cet extrait donc de son dernier EP qui s'appelle 1990. Si je me suis pas trompé, un EP 6 titres qui est sorti le 19 mai dernier. En fait, j'avais proposé il y a 3, 4, 5 émissions de ça, un featuring avec le rappeur Stick de Toulouse qui s'appelait Défonce Découpe, qui fait aussi partie de ce projet-là. Et donc, il y a 5 autres titres en plus de Défonce Découpe, dont O qui craque qu'on vient d'écouter. Il y a quasiment que des prods de Cutter le Seul, si ce n'est quelques petites aides de Rivage donc à la trompette, et puis un morceau aussi qu'il a confié à Reymo, Reymo, si je me trompe pas, où il y a aussi Rivage dessus justement. Et voilà, donc c'est extrait de son projet 1990 qui est sorti donc le 19 mai dernier. Je vous ai partagé ce morceau-là parce qu'en plus il a dit sur les réseaux que c'était un de ses morceaux dont il préférait le texte, etc. Et effectivement, ça change pas. Cutter le Seul en termes d'écriture, il est quand même toujours là. Hein, voilà. Pour vous dire, donc moi je l'ai connu en 2010, 11, 11, allez 2011. On s'est connu dans les Cévennes parce que il faisait du rap et que moi j'avais une émission sur le rap. Ça rapproche forcément. Ensuite, bah, de fil en aiguille, il est venu co-animer l'émission avec moi pendant quelques saisons. Il m'a appris à rapper et du coup, on a fait un groupe qui s'appelait Frères de Chaussures qui a tourné pendant 10 piges, avec qui on a fait des mixtapes, des EP, des albums, des scènes, enfin voilà, des clips. Il y a tout. Il y a encore des trucs qui traînent sur Internet, il y a des vestiges. Donc, si vous tapez Frères de Chaussures sur n'importe quel moteur de recherche, vous tomberez soit sur l'émission de radio, soit sur le rap, et oui. Donc voilà, on a beaucoup collaboré toutes ces années, et lui en fait, ben, il en a fait son métier, tout simplement, parce que désormais il est intermittent du spectacle, et donc il continue à faire beaucoup de musique, et à expérimenter beaucoup de choses. Il est désormais du côté de Toulouse, c'est pour ça aussi la proximité avec Stick, il s'est rapproché de lui, et donc ils ont fait ce featuring Défonce Découpe, mais donc il mène sa barque là-bas, il organise pas mal de soirées, de concerts, mais aussi avec des petits plateaux radio, etc. Donc il est en train de développer enfin c'est pas lui qui développe la scène, mais en tout cas il aide une scène à se développer là-bas avec ces soirées-là, pas celle de Yannick bien sûr. Et donc et à côté de ça, il continue à avoir le temps de créer parce qu'il est aussi il fait pas mal d'ateliers d'écriture aussi dans les collèges, lycées, etc. Voire même en prison, il est déjà allé, etc. Donc c'est quelqu'un qui est un peu aussi touche à tout, il aime bien faire pas mal de choses, et il trouve le temps quand même de continuer à composer et à faire du rap et à faire des instrus, parce que on en parlait avec Okis, Urd, Jean Jass, et lui, même si c'est pas dans le même style, eh bien c'est un rappeur beatmaker aussi, parce qu'il rappe que sur ses prods à lui. Et dans le rap, eh bien, vous avez entendu, c'est des trucs très intimes, très on sent que c'est des choses qui le touchent vraiment directement, et il arrive à en parler tout en le rendant un peu universel, et on se sent tous un peu concernés par des sujets qu'il pourrait aborder. La particularité, je l'ai déjà dit aussi en émission, mais c'est qu'il écrit aucun texte. Voilà, à voir en live quand on faisait des sessions d'enregistrement, c'est quand même assez hallucinant de voir que le processus créatif et comment il arrive à gérer ses textes dans sa tête sans jamais rien écrire, et puis sans jamais rien oublier sur scène, parce que pour le voir sur scène, vous verrez que il y a pas de voilà, c'est carré sur scène, c'est une bête de scène, et c'est très très rare qu'il rate un texte. Donc je sais pas comment il se démerde avec son cerveau, mais en tout cas c'est le sien et il peut en être fier. Et donc voilà, c'est le dernier projet en date, là, un petit 6 titres qu'il a sorti avant l'été, 1990, c'est dispo sur toutes les plateformes, et moi je peux que vous conseiller d'aller écouter Cutter le Seul.
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Et le morceau numéro 6, il s'appelle Démoniac. Et donc, c'est Sisyphe Ekik Kinam sur le morceau. C'est sur une prod de Ekik. C'est extrait d'un projet commun entre Sisyphe et Ekik qui s'appelle Mais le vol des hirondelles. C'est un 8 titres qui est paru le 22 mai dernier. Un seul invité en featuring en la personne de Kinam, donc qu'on vient d'écouter. Et au prod, on retrouve Ekik, du coup, mais aussi Sisyphe, Luch et Komar, accompagnés. C'est à noter d'une très belle pochette signée Calu le Lac, donc il y a vraiment toute l'équipe qui est concernée. Pour ces rappeurs, donc Sisyphe et Kinam, c'est des rappeurs moi que j'ai connus du côté des Seven, qui ne sont plus, ils ne sont plus vers chez nous, mais ils ont déménagé depuis. Mais en tout cas, c'est là-bas que je les avais connus, deux très très bons rappeurs, très créatifs. Pas le même âge, pas la même génération. Kinam, c'est un jeune rappeur que ben justement avec Cutter le Seul, il avait fait des ateliers d'écriture à l'époque où il avait 12-13 piges dans les Cévennes. Et donc là, maintenant, il doit avoir 22-23 ans parce que le temps passe et passe et beaucoup de choses ont changé. Donc maintenant, il est du côté de Marseille, Kinam, et il continue à sortir des petits projets de temps en temps, etc. Enfin, des très très beaux projets, je sais pas pourquoi je dis des petits. Des très très beaux projets. Là, ça fait un petit moment qu'il a rien sorti, mais donc là, c'est cool de l'entendre en featuring sur ce morceau. Et c'est un excellent rappeur et une progression surtout qui est hallucinante pour l'avoir connu à 12-13 ans et maintenant comment il rappe, c'est juste ouf de talent. Sisyphe, donc rappeur aussi du groupe Dialectic Music avec Pose Mama, dont j'ai déjà pas mal parlé dans mes émissions. Là, il avait été assez discret puisqu'il avait rien sorti depuis 2024 avec le projet commun avec Kinam qui s'appelait Umami. Et après, bah, tout ce qu'il a fait, c'est disponible sur son Bandcamp. Vous pouvez aller voir le Bandcamp de Sisyphe. Et donc, Ekik, rappeur de Marseille, lui aussi, un de mes rappeurs préférés au monde, tout simplement. Et oui, on l'avait laissé avec un projet qui s'appelait Indigo, il me semble, produit entièrement par Escobit, qui était un projet plus dark que ce qu'il avait pu envoyer avant. Parce que j'ai beaucoup écouté. Ce qu'il avait envoyé avant, c'était plutôt vraiment du rap aux sonorités marseillaises, mais un truc très ensoleillé à la marseillaise dans la forme. Même si le fond était effectivement beaucoup plus concerné par la réalité du terrain, etc. Mais moi, il y avait vraiment un truc que j'avais beaucoup aimé avec le projet Dedans-Dehors, ou Dehors-Dedans, je ne sais plus dans quelle ordre c'était. Mais ce projet-là, il tourne encore en boucle dans ma voiture et il y a tous les morceaux qui sont excellents. Alors que Indigo, j'ai eu plus de mal à rentrer dedans. Je sais pas si c'était les prods d'Esco qui étaient plus dark et du coup, il s'était plus mis en mode dark, tout simplement. Mais ce qui change pas le fait qu'il est toujours très fort et qu'il a une musicalité et un sens de la mélodie qui est incroyable. Mais en tout cas, là, il revient donc avec Sisyphe qui, du coup, est lui aussi sur des sonorités un peu plus dark et du coup, ça donne un projet qui est pas très rigolo, mais qui est très très bon en rap. Faut le dire quand même, mais voilà, faut être bien accroché moralement parlant. Ça s'appelle Mais le vol des hirondelles, c'est 8 titres, c'est dispo donc sur le Bandcamp de Sisyphe. Et donc là, on a écouté Démoniaque avec Kinam, Ekik et Sisyphe, et ben les trois.

0: Et on finit avec le retour de Hey B, Action Bronson, ici en featuring avec Rock Marciano sur le morceau Papers. C'est produit par Daringer et Action Bronson lui-même. Extrait du projet Planet Frog du rappeur new-yorkais, un projet 13 titres sorti le 8 mai dernier où Action Bronson a convié du beau monde, puisqu'on retrouve en featuring Clovis Auchin, qui est un français qui fait du vin naturel, qui apparaît dans toutes ses, il apparaît dans toutes les vidéos de bouffe de Action Bronson, et donc maintenant il s'est mis au rap. Voilà. Donc moi je suis pas fan, mais en tout cas voilà, il est invité. Il y a aussi Human Growth Hormone, Julian Love, Lil Yachty, Mayhem Lorin forcément, Paul Wall et Young Mexico. Et au niveau des featuring côté production, eh ben on a donc un peu la fine fleur du boom bap drumless à l'américaine, puisque on retrouve notamment ben Daringer déjà. Daringer qui est donc la, un peu la, la, la, celui qui a donné l'image de Griselda en termes de prod musical, puisque c'était lui l'architecte musical de Griselda à leur début, donc autant vous dire que petite réputation. On retrouve aussi Aaron Kerrix, Harry Fraud, Human Growth Hormone, Julian Love justement, Kenny Beats et Young Mexico, en plus de Action Bronson lui-même qui effectivement produit pas mal. Donc Action Bronson qui est cuistot, youtubeur, icône de mode, multi-artiste, mais donc quand il est au micro c'est quand même là qui m'intéresse le plus, parce que c'est, je le trouve très très fort avec cette... il a une voix très aiguë, un peu nasillarde, et puis même quand vous voyez le bonhomme, il a un charisme et une aura sur scène qui est assez incroyable. Il est, c'est un mec très costaud, très balèze, des tatouages partout, crâne rasé, barbe rousse énorme, très très très très fort, et des yeux, il a des yeux incroyables, des yeux clairs trop trop beaux, et ça, c'est très très drôle de le voir sur scène, enfin c'est, il est impressionnant, il est habité quand il rappe, donc c'est vraiment très très agréable à écouter, et en CD aussi. Et donc il y a Steven de Backpackers, un autre site sur lequel je vais régulièrement pour prendre des nouvelles de ce qui se passe dans le monde du rap américain. Et donc il a écrit sur le retour de Action Bronson, et voilà ce qu'il nous dit. 2 ans après son précédent opus, le gourmet new-yorkais remet le couvert avec un disque audacieux et gourmand. L'électron libre new-yorkais est de retour. Action Bronson, couteau suisse par excellence, ne cesse de multiplier les casquettes créatives. L'ancien chef cuisinier n'a cessé de développer son palais artistique durant la dernière décennie à travers une série d'albums qui ont contribué à le hisser parmi les profils les plus intéressants du genre. Quand il n'est pas au studio, il enfile le costume d'animateur dans son émission à succès « Fuck ». That's delicious. On le voit déambuler aux quatre coins du globe pour tester la gastronomie locale. Le divertissement et le plaisir, tels sont les mots qui collent à la peau de ce grand amoureux de la vie et des voluptés qui lui sont offertes. Toutefois, une carrière de rappeur, ça s'alimente. 2 ans après son excellent Johann Sebastian Baclava the Doctor, le rappeur du Queens remet le couvert pour nous gratifier d'un tout nouvel opus, Planet Frog. Un nom énigmatique pour une campagne promotionnelle tout aussi hasardeuse. Fervent défenseur de la valeur de l'art, Bronson s'est pourtant attiré les foudres d'un public désarçonné par l'utilisation polémique de l'IA sur la pochette de l'album. Cette supposée allégeance à l'outil IA, alors aux antipodes de son credo initial, a provoqué des débats passionnés, écornant au passage sa réputation incontournable d'esthète. Coup de génie ou expérience sociale, le chef a au moins le mérite de savoir faire monter la sauce. L'artiste s'est entiché d'un simple post pour apaiser les tensions les plus vives et dévoiler sa nouvelle peinture en guise de véritable pochette. 5 grenouilles noyées dans un étang de couleurs psychédéliques qui renferme un menu en 13 temps. Le ton est donné. S'il y a bien une chose qu'il faut reconnaître à Action Bronson, c'est son flair imparable pour constituer une équipe de musiciens triés sur le volet. Ce pan orchestral, marqué par l'omniprésence de son live band Human Growth Hormone, constitué de ses plus proches collaborateurs tels que Young Mexico ou Julian Love, nous donne un aperçu sur la vision de son auteur qui souhaite conférer une autre dimension à son œuvre. Bon, là, il y a encore beaucoup de choses dans la chronique donc, qui nous est proposée par The Backpackers, mais là, puisqu'on parle du son et donc de du pan orchestral de la musique d'Action Bronson, sachez qu'il y a une super vidéo YouTube qui est sortie là. C'est un tout petit concert, mais en fait, ça dure 6-7 minutes, je crois, où il rappe donc avec des instruments derrière. C'est un peu genre les Tiny Desk Concerts, mais ça se passe dans un resto là, forcément, puisque c'est Action Bronson, et c'est très très agréable à écouter. Mais voilà, je vous conseille fortement d'aller voir cette petite vidéo. En tout cas, encore un très bon projet. On trouve donc de l'ancien avec Rock Marciano et Mayhem Lorin, avec qui il a beaucoup rappé aussi, du nouveau avec Lil Yachty, et puis bah, après c'est dans le style d'Action Bronson, c'est ce que vous avez entendu, c'est du drumless, du boom bap classique, très lent, très agréable à l'écoute, et puis avec des fulgurances en termes d'écriture. Donc voilà, Action Bronson, Planet Frog, c'est dispo partout. C'est la fin de ce 21e et avant-dernier numéro de Frères de Chaussures de cette 18e saison. Merci beaucoup à vous de m'avoir écouté. Si vous voulez me parler, m'envoyer des messages, eh ben, y a une page Insta, il y a le blog Arte Radio, ou vous contactez directement les radios assos sur lesquelles vous m'écoutez et je me ferai un plaisir de lire tous vos retours. Voilà, ça me fait extrêmement plaisir à chaque fois quand des gens me disent qu'ils m'écoutent, même si c'est pour m'insulter derrière, c'est pas grave. En tout cas, moi je vous dis à la prochaine, ce sera donc la dernière fois que je parlerai de Peura pour la saison, et d'ici là, portez-vous bien.
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contre-pied numéro 9, cette nana-là. Elle s'était de nouveau retrouvée en galère, à près de 50 piges, avec deux gosses pas encore autonomes. Elle avait dû quitter le resto où elle faisait quelques extras car ça ne suffisait pas. Elle avait dû aussi vendre la villa suite à l'accident de son mari. L'accident de voiture dont on parlait encore 5 ans après. Il avait loupé un virage et était entré pleine face dans un groupe de cyclistes. Lui avait survécu mais pas son couple. Elle vivait maintenant dans un appart, dans cette petite ville dortoir près d'Aix-en-Provence et bossait au Super U. Sa vie était bien remplie avec la gestion de deux ados à plein temps et pas de mec. Même si elle se faisait dragouiller de temps en temps au taf. Un taf pour payer la bouffe des gosses et rembourser le prêt pour la bagnole. Faut dire que des mecs, elle en avait un peu sa dose. Comme d'autres, elle avait son quota de mecs à problème, de mecs auxquels elle s'était accrochée, de mecs sympas mais trop creux. Elle se disait qu'elle attirait des histoires un peu spées et que ce n'était peut-être pas un hasard. Bon. Un premier amour auquel elle avait cru, une grosse dépression, puis à peine relevé une histoire avec un pompier pyromane, Zou, en prison. Lui, hein, pas elle. En pleine reconstruction, la rencontre avec un petit chef pervers narcissique qui la tabassait. La vie était semée d'embûches jusqu'à ce beau jour d'automne où elle avait été touchée de l'attention particulière d'un jeune homme sincère qui enfin avait compris sa fragilité. Ils avaient pris le temps et réussi à construire une famille. En ce temps-là, la vie était plus belle. L'équilibre avait tenu près de 10 ans, puis lentement, le bonhomme avait glissé. Il avait failli. Il était parti dans ses délires de mission humanitaire, trafiqué pour s'éloigner d'elle, pour nourrir son ego surdimensionné, puis l'accident. Devant sa caisse enregistreuse, elle avait le temps de penser à cette drôle de vie. En échangeant régulièrement avec sa mère, elle lui avait partagé un vieil héritage familial. Son arrière-arrière-arrière-grand-mère s'était attiré les foudres en refusant la main d'un conquistador en pleine Californie. Cela avait conduit à l'extinction de sa communauté. Un héritage de sang de résistance, pas facile à porter. Elle se disait quand même que la vie était courte, mais qu'elle était pleine de surprises. Elle chantonnait un tube ringard qui tournait en boucle dans les haut-parleurs du super en servant un client sympa quand elle avait vu deux flics aller dans le bureau du boss. Était-ce de la parano? Mais depuis, les caméras du magasin semblaient la braquer. Elle avait tout laissé en plan et filé par la porte de service. Elle avait ramassé ses gosses et avait filé à l'aéroport. L'aéroport où elle avait abîmé le câble de frein du Land Rover de son ex-mari, avant l'accident, quelques années plus tôt. Elle flippait dans la file d'attente avant l'enregistrement du vol, puis au moment de présenter son passeport. Une fois dans l'avion, elle était encore tendue. C'est là qu'elle reconnut un visage. C'était celui de la légiste qui avait autopsié son connard d'ex-mari. Olivia l'a reconnue à son tour et elle aussi avait un regard inquiet. Elles étaient chacune poursuivies pour homicide sur conjoint et se retrouvaient dans cet avion. À l'arrivée, leur connivence fut directe, une sororité naturelle. Elles avaient franchi la ligne toutes les deux. Elles avaient désingué des mecs auto-centrés qui leur pourrissaient la vie. La suite serait forcément compliquée, mais elles assumaient, car la justice ne reconnaissait pas encore ce patriarcat déplacé, cette emprise de testostérone. Arthur se pointa au Super U. Il chercha du regard la caissière qu'il aimait bien. Il l'oublia peu à peu, jusqu'au jour où il vit au bout de la caisse la une de la Provence. Le journal du coin, avec la photo de la nana. Il l'acheta, lut l'article, il la trouva super, la caissière du super.

0: Eh bien, bien sûr, bonsoir à tous, bienvenue aujourd'hui après ce titre d'Arthur Arch. Voilà les artistes que vous allez entendre dans cette dernière émission de la sixième saison du Fond de l'air est frais. Dominica, Céline Banza, Philippe Catherine, Antoine Delictan Poisson, Anaïs Rosso, Leïla Martial, Claudine Lebeg, Pierre Demar, Malaka, Valentin Vander de Dudes. C'est l'été, il fait chaud, c'est l'époque du melon et l'équipe du Fond de l'air est frais s'apprête vraiment à dégivrer et se la couler douce pendant les mois estivaux afin de laisser vos oreilles profiter de concerts endiablés en live. Rafraîchissant comme un bain en rivière, je crois que les choix de Fantomas ce soir vont nous faire un bien fou, n'est-ce pas?
1: Mais en cette période pré-vacances, je vais vous emmener dans une géographie sensible.
0: Je crois que du côté de Claire, on frisera les coups de soleil avec ce titre qui envoie.
2: Alors, je ne sais pas si ça envoie, mais en tout cas, je vous propose de vous envoler ce soir. Et non, pas de coups de soleil, parce que bien évidemment, vous aurez pris votre crème solaire indice 50.
0: Ok, on va faire ça. Un vent d'ailleurs dans les choix de Romain pour ce soir, n'est-ce pas?
3: Ouais, c'est ce soir, trois chanteuses, une autodidacte, deux sœurs, des sons d'ici et d'ailleurs.
0: Ok, et du côté de Philippe, vous pourrez retrouver toutes les joies du tourisme vert, frais, que de les découvertes, c'est ça?
4: Oui, alors moi, comme c'est la dernière, je vous propose un petit mélange de choses mis un peu de côté pendant la saison, et puis des nouveautés là que j'ai entendues, donc, mais c'est toujours francophone. Hein. Alors, on va commencer avec Céline Banza, qui est née en 97 à Kinshasa, en République démocratique du Congo. En 2019, elle remporte l'édition du prix découverte RFI. Ensuite, avec trois compagnons, elle forme son groupe Banza Music. Et ses chansons ont plutôt, bien sûr, pour but d'affirmer sa valeur en tant que femme au-delà du regard masculin, ce qui l'amène à être nommée, d'ailleurs, le 31 juillet 2021, elle a été nommée ambassadrice nationale de l'UNICEF en République démocratique du Congo à l'occasion de la journée de la femme africaine. Elle chante plutôt en Mbangdi, c'est une langue parlée dans le nord-est de la République démocratique du Congo, mais aussi en français. Et donc, elle a enregistré un EP, puis un album. Et là, elle vient de sortir un single intitulé « Fille parfaite ». On en écoute un extrait.

Alors on continue avec un tout autre monde musical, avec Antoine Dely. C'est un auteur, compositeur, interprète belge de 28 ans. Et j'avoue que c'est bien sa voix un peu bien spécifique et timbrée, à souhait, qui m'a accroché un peu au niveau de mes oreilles. Donc il est passé par divers, comment on appelle ça, des radio-crochets de la télé. Et il sort un EP en 2026, dont il dit, je le cite, « Aujourd'hui, je vous ouvre les portes de mon univers, sans filtre ni concession. Merci d'être là, d'écouter, de ressentir. Ensemble, continuons à vibrer, à rêver et à vivre intensément. » On écoute un extrait, pardon, d'une chanson qui s'appelle « Entre la Terre et les Étoiles ».

0: Voilà, pour le monde musical d'Antoine Dely. Alors maintenant, on va passer donc à une chanteuse d'origine tarnaise, bien implantée dans le milieu du jazz, mais qui produit aussi des musiques assez étonnantes, et j'avais envie de vous faire partager. Alors peut-être c'est un truc un peu rare, en fait, dans une émission de chansons francophones, je vous propose d'écouter une chanson qui n'a pas de paroles. Ça pourrait s'appeler presque une musique, quoi, voilà. Mais ils appellent chanson quand même. C'est donc une musique vocale. Alors de qui s'agit-il ? Il s'agit de Leila Martial, qui est née à Castres, et donc c'est son quatrième album qui vient de sortir. Elle en avait sorti en 2012, puis en 2016, en 2019, Warm Canto. Et là, le dernier album s'appelle Jubila 432. Alors, elle est, bon, je précise quand même qu'elle est un pur produit du Collège de Marcillac dans le Gers, et du Conservatoire de Toulouse et de Saint-Sébastien. Alors, l'album s'appelle Jubila 432. Alors, je ne sais pas si ça vous parle. Donc, évidemment, il y a une histoire d'anniversaire, sûrement, mais il y a un jeu de mots avec le « la » 432. Je ne sais pas si ça vous parle. Donc, c'est une histoire de tempérament. Voilà. Ça parle un peu, je pense, à certains.
1: Fantomas, oui.
0: Voilà, Fantomas. Donc, la, si vous voulez, c'est des histoires de Hertz. Voilà, le la, il est à 432 Hertz, mais il n'a pas été toujours à 432. Voilà, ça dépend des époques.
1: Je crois qu'il était à 440 Hertz, non ?
0: Il était peut-être, voilà, c'est ça. D'accord. Donc c'est une histoire de
2: la période baroque, il était à 415.
0: C'est ça, voilà, on pourra avoir une discussion longue.
1: Bon, Fantomas se propose de l'avoir.
0: Voilà. Et donc en fait, c'est un peu, vous connaissez Jean-Sébastien, notre ami Jean-Sébastien Bach qui a fixé un peu tout ça. Peut-être vous connaissez un morceau qui s'appelle Le clavecin bien tempéré, ça vous parle. Voilà. Et à partir de là, donc, vous voyez, la suite, après, la musique a fait un truc avec un modèle établi, quoi, on va dire. Voilà. Et il se trouve que dans cet album, Leila Martial, elle fait justement, elle sort de ça, quoi, comme certains, évidemment. Et donc, c'est une sorte d'agrégat de tempérament différent. Dans la même chanson, elle arrive à changer de tempérament. Donc, on va écouter une minute de musique, je vous propose. C'est purement vocal. Leila Martial, la chanson s'appelle La Bergère.

un petit extrait avec les oiseaux et tout, hein, ça fait printemps. Alors maintenant, on reste dans une interprète féminine, mais on va changer carrément d'ambiance aussi, avec Claudine Lebeg. Donc c'est une autre voix bien timbrée, caractéristique, dans un autre genre. Et donc elle est auteure, compositrice, interprète et comédienne aussi. Et, mais elle est surtout, avant tout, accordéoniste. Son premier album s'appelait Zelda Cœur de Vache. Il est sorti en 2000. Elle est assez proche de Anne Sylvestre. Et elle a écrit aussi et composé pas mal pour le théâtre et des chansons aussi en collaboration avec Michel Bernard. Son dernier album s'appelle Ouf. Il est en duo avec Pierre Luquet. Pierre Luquet, c'est l'accordéoniste de la rue qui est à nous. Et donc, on a une ambiance un peu foraine, musette, festive et joyeuse. On écoute un extrait d'une chanson qui s'appelle Le temps de dire ouf.

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1: Alors maintenant, pour finir, donc, je vous propose un artiste qui s'appelle Valentin Vander, bon, qui est né à Provins. Il s'inspire principalement de, bon, de groupes comme Trio, La Rue Quedano, encore, les Vrigels, tout ça. En 2011, il s'installe à Paris et crée une compagnie qui s'appelle Contre-Pied. Il va d'abord s'attaquer à des spectacles plutôt pour le jeune public. En 2013, il rencontre Clémence Monnier, Stan et Aurélien Merle et forme ensemble un groupe dont vous avez peut-être entendu parler qui s'appelle Les Goguettes en Trio, mais à quatre. Il joue de, bon, c'est un véritable homme orchestre, hein, il joue de la guitare, de l'accordéon, du piano, du ukulélé, des machines, tout ça. En 2015, il sort son premier album qui s'appelle L'Audace ou la Timidité. En 2020, un deuxième qui s'appelle Mon Étrangère. C'est lui aussi qui est derrière, peut-être, ça vous rappelle des souvenirs du confinement, un truc qui était passé sur, qu'on voyait pas mal, qui s'appelait La Symphonie Confinée. C'était plein de personnes qui étaient très loin et qui chantaient, non? Ça vous dit rien, ça? Non?
2: Mais bon. Impossible qu'on ait eu ça sous les yeux pour un moment.
1: Ouais, voilà. Bon, et après, il a chanté avec Clou, qu'on connaît un peu à Millau. Et donc là, il revient avec un nouvel album qui s'appelle La Consolante et qui va d'ailleurs suivre avec un spectacle aussi qui montrera à partir de cet album. Bon, de l'humour, bien sûr, de la révolte, de la tendresse, enfin, tout ce que vous voulez. Je vous propose d'écouter en entier et pour finir cette saison, une petite reprise revisitée. Donc le titre de la chanson, ça s'appelle Ça ira. Ça vous parle peut-être. C'est sous-titré La lutte est belle. C'est vraiment très très collégial parce que là-dedans, on y entend aussi les ogres de Barbac, Bonbon Vaudou, Kali, les vulves assassines, Moussé Hakim, Petite Gueule, Planète Boum Boum et les Goguettes dont il fait partie. Donc il y a encore des luttes à gagner, je pense, et je vous dis bon été.

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Un jour j'ai disparu, c'était Dominique A. Un premier extrait d'un double single sorti il y a une semaine en prélude à un nouvel album, le 15e pour Dominique A, à paraître à la rentrée. Dans un entretien accordé aux Un Rock, Dominique A déclare « Musicalement, le goût de jouer de la guitare électrique m'est revenu avec celui d'une chanson moins atmosphérique, plus terrienne et incarnée. Retour donc des guitares saturées et des Larsen, dont acte. » Ce titre évoque des souvenirs intimes, des réapparitions et des abandons, avec sans doute la marque de la nostalgie. La nostalgie, c'est littéralement la douleur du retour, une douleur qui d'ailleurs questionne la possibilité d'un retour. Cette disparition, c'est celle d'un adieu à l'enfance, à l'adolescence, aux copains, à la bande. Un exode familial, si ce n'est consenti, tout au moins accepté. Certains, j'en connais, ne se résolvent pas à cette disparition et font le choix d'abandonner leur famille. C'est comme un plongeon dans le grand bain sans tout à fait savoir nager, une expérience qui vous change malgré vous, un désir de tout conserver qui signe une perte. C'est trop tard, plus rien ne sera jamais comme avant, le temps passé s'efface et vous disparaissez différemment. Vous n'êtes plus à la même place. Ne plus être à sa place, c'est une des particularités du voyage. Vous n'êtes plus sur votre lieu de vie habituel. Vous n'êtes pas encore là où vous vous rendez. C'est un temps suspendu dans lequel il n'y a qu'à se laisser flotter. Nous sommes à présent à l'orée des grands départs, de la grande transhumance estivale. Amis auditrices et auditeurs, mes chers camarades, vous allez bientôt confier le choix de vos itinéraires à vos GPS embarqués, débarqués, intégrés, déléguant ainsi le choix du trajet, de l'errance, de la flânerie, de la curiosité à vos algorithmes favoris. Personnellement, je reste très sensible à la carte dans tous ces états, celle où l'on suit du doigt des tracés menant à des villes et des villages dont le nom laisse deviner des murs, des rues, des habitants et des particularismes locaux, patrimoniaux, gastronomiques ou autres. Celle qui permet de remonter les cours d'eau jusqu'à leur source, de toucher du doigt les reliefs, les reflets bleutés des séracs et de gravir des cimes, de parcourir des steppes, de survoler des déserts, de plonger dans des océans, de lutter pied à pied pour avancer dans des jungles impénétrables. Oui, la carte est un objet de rêve, qu'elle soit routière, d'état-major ou top 25, de Cassini, de Peutinger. Qu'elle soit censée représenter une réalité géophysique ou des mondes imaginaires comme la Terre du Milieu ou Westeros ou la lune forestière d'Andorre, tout cela c'est du rêve. Le voyage est un fantasme où jamais rien n'est totalement accompli. La grande vague de Kanagawa est le lieu du drame qui nous détourne du sujet principal, une des 36 vues du mont Fuji. Avons-nous des souvenirs des jardins suspendus de Babylone ? Non. Pour nous en souvenir à Paris, partons alors pour Syracuse, en compagnie de Philippe Catherine, pour une reprise impromptue et incomplète de cette chanson d'Henri Salvador.

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3: Eh bien, nous voilà toujours en plein voyage dans le fond de l'air est frais, un voyage dans la chanson francophone, et c'est au tour de Claire. Sous quel prénom aujourd'hui tu vas attaquer cette dernière émission?
4: Eh bien, au risque de vous froisser, je n'ai pas choisi vos prénoms. Je suis désolée. J'y ai pensé après, je me suis dit, mais quand même, j'aurais pu creuser un peu. Il doit y avoir de la matière parmi tous ces prénoms. Vous avez sans doute des dédicaces de chansons. Avez-vous déjà cherché?
3: Non, moi ça me dit rien.
4: Allez, bon. L'année prochaine, je parlerai d'autre chose, mais je ferai quand même un petit récap. Cet été, c'est mes devoirs de vacances. Okay. Je chercherai pour vous.
5: Merci Claire.
4: Mais pour cette fin de saison, à défaut de vous emmener au paradis, je vous invite parmi les anges, grâce au prénom de Gabriel, un des archanges, et sa version féminine, Gabriella. Toutes mes excuses à feu Johnny Hallyday de ne pas avoir retenu sa Gabrielle qui brûle son esprit et dont l'amour étrangle sa vie, ainsi qu'à feu Alain Bachung et sa Gabi qui est belle comme un pétard qui attend plus qu'une allumette, parce que l'on ne va pas faire la promotion des amours torturés, ni jouer avec le feu alors qu'arrive la période des incendies. Le premier titre que je vous propose donc, c'est Gabrielle, une reprise du chanteur belge Pierre Demar, faite en 2023, du titre original de Najwa Belizel, sorti en 2006 dans l'album Entre deux mondes. A priori, ils sont au moins deux à avoir jeté leur dévolu sur Gabrielle.

Pour le deuxième titre, si j'ai renoncé aux amours torturés, je vais quand même vous parler de la frustration amoureuse suscitée par la Gabriella du groupe The Odd, qui est un groupe français, comme son nom ne l'indique pas, de quatre potes d'enfance formés en 2021. Cette chanson est sortie en 2025 et je ne suis pas certaine que ces gars-là se soient remis de la tornade Gabriella.

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2: Au fil des saisons, au fil des émissions, j'ai souvent eu à cœur de célébrer la chanson francophone quand elle est métissée, notamment avec les îles. Et voilà, la Guadeloupe, la Martinique, la Réunion, voilà, toutes ces îles qui avec lesquelles on partage une histoire souvent douloureuse. Et voilà, donc j'ai été assez heureux d'entendre récemment qu'à l'unanimité, l'Assemblée nationale avait enfin fait sortir de la loi les textes du Code Noir, donc ces textes de 1685 à 1724 que Louis XIV avait promulgué et qui, voilà, en gros, légiféraient pour imposer un ordre colonial brutal et un esclavagisme, voilà, sauvage, très, très, très, très dur. Et du coup, ces lois, évidemment, elles étaient plus appliquées, hein, depuis longtemps, mais elles étaient encore présentes et là, les voilà enfin complètement abrogées. Mais mon plaisir a été un peu terni parce que dans le même temps, je crois peut-être aller un quart d'heure après que j'ai entendu cette information, j'en ai entendu une autre, alors certes peut-être moins grave parce qu'il ne s'agit pas de la question de l'esclavage et peut-être pas d'un crime contre l'humanité, mais il s'agit quand même à mon avis d'un glissement vers un déni de droit et d'humanité, en tout cas pour un certain nombre de gens, puisque l'Union européenne s'apprête à autoriser le renvoi en résidence administrative d'étrangers qui n'auraient pas les papiers pour pouvoir résider en Europe. Alors ça fait longtemps que ça dure, mais là, quand on ne peut pas les renvoyer en fait dans leur pays d'origine, eh bien, on s'apprête à sous-traiter pour les envoyer dans d'autres pays, à qui donc, je pense, nous allons payer pour pouvoir les garder en résidence administrative. Et je vous laisse imaginer les conditions dans lesquelles vont se passer ces résidences administratives dans des pays pour lesquels on ne va pas payer très très cher, je pense, un service qui risque d'être assez terrible. Voilà, donc pendant qu'il se passe des choses bien, il se passe des choses moins bien. En tout cas, il faut toujours se tourner vers nos souvenirs, vers nos racines, et du coup il y a à se poser des questions sur ces questions d'histoire. Et moi, quand j'interroge mes racines, bah, je vois aussi des histoires et des racines bien blanches, et donc je les interroge de cette manière-là. Mais je vois qu'il y a aussi des artistes qui les interrogent par rapport justement à leurs origines des îles, et là, aujourd'hui, j'ai choisi de vous parler d'un duo, le duo Malacca. Alors Malacca, en Guadeloupe, le Malacca, c'est un fruit, une pomme d'eau, si j'ai bien compris. Alors je ne connais pas, jamais goûté, je ne sais pas si vous avez eu l'occasion, mais il paraît que c'est très très bon, à la chair à la fois croquante et désaltérante. Et donc deux sœurs ont choisi ce fruit, alors elles sont d'origine guadeloupéenne, mais ou même nées en Guadeloupe je crois, mais elles vivent à Clermont-Ferrand, donc j'aime bien aussi cette rencontre entre l'Auvergne et les Antilles, et ça s'entend dans leur chanson et dans leur approche de la musique. Elles mélangent la guitare acoustique, la voix, la batterie. C'est des textes qui sont assez simples mais assez percutant. La chanson que j'ai choisie, elle fait une petite place aussi à la langue créole, et c'est une chanson qui interroge justement la question des racines, la question de l'histoire, et quel rapport on entretient avec. Est-ce qu'il faut brûler nos racines ou au contraire est-ce qu'il faut les célébrer? Je vous propose de découvrir donc le premier EP de ce groupe qui est déjà sorti il y a quelques années. Ce duo a encore une actualité musicale, mais j'avais envie de vous partager ce morceau si vous ne le connaissez pas encore. C'est Malacca Maï.

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1: Alors pendant qu'on est dans ce studio un peu surchauffé, il y a une toute petite brise d'air frais, de fraîcheur qui est venue me souffler dans les oreilles que peut-être que ce duo Malaka, on aurait peut-être la chance de l'entendre bientôt dans un festival bien connu dans les environs du Sud Aveyron.
2: En plein hiver.
1: En plein hiver ?
2: Ouais, en plein hiver, quand il fait froid et qu'on a le pare-brise qui est complètement glacé, quoi.
1: Voilà, c'est pas sûr, mais c'est quand même peut-être. Alors, soyez attentifs, parce que vraiment, je pense que ça va valoir le coup. On va continuer avec une autre chanteuse que j'ai là, pour le coup, moi, découvert. Je la connaissais pas. Je sais pas si vous la connaissiez. Non, elle s'appelle Anaïs Rosso. Et alors, j'ai été vraiment séduit par sa proposition. Musique à la fois très simple, mais une construction hybride et surtout une écriture. Voilà, je vous invite à vraiment prêter attention à la manière dont le texte est construit. Il y a quelque chose dans la structure des phrases, dans le positionnement des césures, où on est sur une sorte de jeu de mots, en tout cas de jeu avec la langue, qui est une des choses que moi j'aime beaucoup évidemment dans la chanson francophone, parce que comme c'est ma langue maternelle, du coup on est plus attentif à ces subtilités. En tout cas, moi je suis capable de les entendre, ce que je ne suis pas forcément capable quand j'écoute de la musique américaine, par exemple, même si j'aime ça par ailleurs. Donc voilà, je vous propose de découvrir Anaïs Rosso dans un très très beau titre dont j'ai oublié le nom.
3: Les colombes.
1: Les colombes. Merci. Voilà, les colombes.

Et pour aller vers la fin de cette émission, une sortie toute fraîche, la sortie du tout dernier EP de Tom Poisson, qu'on accompagne depuis de longues années, un compagnon de la Maison du Peuple, un compagnon aussi qui fait partie des Fouteurs de Joie, qu'on retrouvera aussi très prochainement sur les planches de la Maison du Peuple. Tom Poisson a décidé de s'attaquer lui aussi à la masculinité avec Garçon.

0: garçon.
1: Et voilà, c'est fini pour aujourd'hui et pour cette saison. Au micro, Claire, Romain, Philippe, à la technique Fantomas avec la complicité d'Audrey. Rendez-vous en podcast pour écouter l'émission ou en rediffusion samedi à 20h. On vous souhaite un bel été sur Radio Larzac. 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

0: chers amis des vieux 45 tours sur Radio Larzac, bienvenue dans cette dernière émission de la saison qui est la 117e. Et oui, et nous allons prendre nos quartiers d'été pour les grandes vacances. Alors rassurez-vous, nous ne sommes pas en vacances sur la totalité des 3 mois. Mais car nous sommes penchés quand même sur les futures émissions à venir pour l'automne. Mais pour l'instant, nous n'en sommes pas là. Ce soir, à la barre, il y a Clara. Salut Clara.
1: Salut Domé, salut les auditeurs.
0: Et avec moi, j'ai le fidèle Franck Doc, hey, qui est là. Salut
2: bonsoir,
0: Franck.
2: Bonsoir tout le monde, et j'espère que vous allez bien.
0: Et voilà, voilà, on espère que et tout oui. Le monde va bien.
2: Mais oui, par cette chaleur.
0: Ah ouais, parce que là, bon, cet après-midi, il faisait chaud.
2: Ouais, ouais.
0: Ah là, c'est mieux, à 22h, là, ouais, il fait un peu ouais. Plus frais, on a ouvert les fenêtres, ouais. Ça va. Donc, eh bien, en ouverture de cette 117e, c'était Dennis Brum, hein,
2: oui.
0: Un maître de cérémonie, je vais dire. Je dis ça car vous le savez maintenant, hein, Dennis Brum est souvent programmé dans les vieux 45 tours. Normal, car c'est un pionnier chanteur jamaïcain depuis les années 70, 90, voire même, hein, je crois, jusqu'en 20, 60, les années 20. Hein,
2: mais même...
0: Parce qu'il est décédé il n'y a pas si longtemps.
2: Voire même les fin 60. Hein.
0: Fin 60 quand même.
2: Ouais.
0: Ah ben tu vois, oui. Donc c'était Dennis Brum avec le titre Little Green Apple, la petite pomme verte, si je
2: j'ai bien pas de publicité.
0: Ouais. Non mais là c'est la verte, je sais pas si c'est un truc de publicité.
2: Il faudrait inventer une pomme avec un logo d'ordinateur en fait.
0: Je crois que c'est fait.
2: Non, dans ce sens-là c'est pas fait encore.
0: Ah d'accord.
2: Si les auditeurs veulent faire quelque chose, voilà.
0: Ouais. Bien, on va continuer. Et pour le deuxième titre, alors Franck, je pense que ça va te faire plaisir.
2: Ah, merci.
0: J'ai le groupe The Congos avec au chant.
2: Ah, Cédric Maïton.
0: Alors, tu m'as dit que tu l'avais rencontré. Hein,
2: Cédric Maïton, j'ai eu la chance, la très très grande chance d'aller le voir. Et puis, en fait, pour la petite anecdote, c'est que avant qu'il rentre sur scène, il était dans le public, tranquillou, personne ne faisait attention à lui. Bah, sauf moi, évidemment. Ouais, j'ai dit, waouh, Cédric Maïton. Et ça s'est très très bien passé. Hello, machin.
0: Ils sont sympas.
2: Ouais, très sympa.
0: Ces gens-là, moi,
2: très sympa. Je l'ai vu 2-3 fois et à chaque fois, vraiment terrible.
0: Moi, pareil avec Albert Griffith.
2: Eh oui.
0: Chanteur des Gladiateurs, j'en parle souvent aussi.
2: Alors, tu me dis que tu vas me faire plaisir. J'espère que des Congos, tu vas nous passer Fisherman.
0: Voilà, ben, tout à fait.
2: Ah, alors, ça, c'est cool.
0: Il faut dire aussi pourquoi Fisherman.
2: Alors, pourquoi? Parce que ça, c'est un titre qu'on va bosser, enfin, qu'on bosse en ce moment.
0: On bosse en ce moment, oui.
2: Voilà, avec les Steady Roots. Et ça, c'est très... Ça se passe bien.
0: Ça se passe
2: mais
0: bien.
2: Mais il faut bosser.
0: Il faut bosser, parce que c'est quand même du nyabingi.
2: Eh oui.
0: Et c'est pas trop la culture française.
2: Exactement.
0: Donc c'est pour ça, ça nous donne du boulot.
2: Eh oui.
0: Mais bon, quand on a le pied dedans, depuis l'adolescence...
2: Ça, c'est mon morceau.
0: Voilà, c'est ton morceau. Donc j'ai choisi de le mettre.
2: Super.
0: Donc on va l'écouter. Alors, faut dire quand même que ça a été produit par Lee Scratch Perry,
2: oui.
0: Cet album-là.
2: Tout à fait.
0: Black Art. Bien, écoute.
2: Allons-y.
0: Tu nous envoies ça.

0: Kangos avec Cédric Maïton, avec sa voix très haut perché.
1: Ah oui, oui, reconnaissable entre
0: Oui. Donc c'était Fisherman. On continue avec le troisième titre et c'est Tikenja Fakoli.
1: Oh, allez, ça, bah, c'est spécial pour moi aujourd'hui.
0: Celui-là, je n'ai pas fait exprès. Alors, c'est un chanteur reggae, mais pas jamaïcain car il est ivoirien. Son nom de naissance, Doumbia Moussou Fakoli. Ouais. Alors, beaucoup de ses titres sont chantés en français. Hein. Il a d'ailleurs collaboré avec Bernard Lavillier pour Tonton d'América.
1: Oui, qui est une chanson de Majid.
0: Allez, c'est un jeu. Faudra trouver tout à l'heure. Et donc, je disais. Et là, je vous propose un titre qui s'appelle Justice. Et il avait invité sur ce titre Youroy, le grand papa, Youroy,
1: Daddy,
0: en guest avec son intervention vocale. Donc j'ai trouvé le nom de Zebda.
1: Zebda, voilà. Toulousain.
0: Ouais. Eh bien, on va écouter ça. On me fait signe que le disque est sur la platine.

0: Voilà, voilà, Tikenja Fakoly.
1: Tikenja Fakoly.
0: Ouais, c'est un très bon souvenir à cet album. Il est super cet album.
2: Ah oui, ben.
0: C'est la pochette où il est avec une mobilette bleue qu'on a eue.
2: Ouais. Mais je c'est Tikenja Fakoly. Je rentre pas dans le truc parce que, bon, voilà, j'ai tellement de souvenirs, tellement de choses. Donc, il nous faudrait une émission encore.
0: Bon, ben écoute, je te propose de continuer dans la lancée.
2: Allez.
0: Alors, j'ai ressorti un groupe, du moins le 45 tours, et c'est Aswad.
2: Ah, waouh.
0: Alors, là aussi, c'est un groupe britannique, au départ. Qui s'est créé fin des années 70, et j'ai là le titre Zion, qui était sorti en 1981. Mm. Donc, tu vois, ça commence à dater. Et donc, c'est tiré de l'album New Chapter. Nouveau chapitre.
2: Ouais.
0: Alors, celui-là aussi, je l'ai usé. Toi aussi, je suppose.
2: Oh, oui.
0: En cassette audio.
2: Voilà.
0: Enfin, on va pas redire ce qu'on faisait avec les cassettes.
2: À chaque fois, dans la voiture.
0: Voilà, le stylo, le crayon.
2: Ouais.
0: Voilà, c'était une époque. Bien, mais je propose d'écouter Aswad avec Zion.

0: Swad avec Zion.
1: À tes souhaits.
0: Alors, oui, merci. Non, mais je ne suis pas enrhumé. Et on va continuer avec... Alors là, j'en ai un aussi qui fait partie, on va dire, des pionniers des premières heures, hein, du early reggae des deux décennies 60-70, qui était jusqu'à nos jours en activité. Je dis qui était, car il nous a quittés très récemment, hein, début des années 2025, enfin en 2025, et c'est Max...
1: Roméo.
0: C'est Roméo.
1: Ah oui.
0: Max
1: oui.
0: Roméo. Alors, il avait sorti, rappelez-vous, son grand tube Chase the Devil en 1976. Mais là, je vous propose différemment un titre moins connu, mais bon, ça valait le coup de le passer. My Jamaica, beaucoup plus récent dans le style Sustained Reggae.

0: groupe Raja, ouais. avec le titre D'humeur dansante.
1: Ouais, avec le riff que tout le monde connaît des Scatalites.
0: Ah oui. Alors, voilà. Alors, nous avons bien entendu, évidemment, que c'était un peu rocksteady, limite ska, mais pas tout à fait. Hein.
1: Non.
0: Alors, ce groupe nous vient d'Inde, figure-toi, et non des Caraïbes, en l'occurrence la Jamaïque. Souvent programmé chez Papadoum, les auditeurs maintenant peut-être ils le savent. Ça fait tellement du bien hein, dans les ondes ici, surtout sur Radio Larzac. Hop là, la trompette. Bien, on continue.
1: Allez,
0: on continue avec Leroy Smart. Avec une reprise de Cheng de Bob Marley avec le titre What in Vain. Attendre en vain en français. Mais là, c'est Leroy Smart qui avait décidé de le chanter, pourquoi pas.
1: En bon français, ça serait plutôt attendre du vin, non ?
0: Ah, si tu veux.
1: Alors là, un bon verre de vin.
0: C'est une traduction très personnelle de ta part. Alors, ça permet de l'écouter différemment, finalement, mais nous sommes tellement habitués à entendre l'original de Bob. Bon, ça fait rien.
1: Allez,
0: tout de suite, on s'écoute Leroy Smart dans cette version, White in Event.

0: Leroy Smart avec Waiting in Vain. Ouais. C'est différent,
1: ouais,
0: mais c'est il a gardé quand même.
1: Oui, il a gardé, mais
0: l'esprit,
1: mais
0: l'esprit, il est là.
1: Je dois avouer que là, je ne connaissais pas.
0: Eh bien, c'est pour ça que je ressors de fond de la main là,
1: super.
0: Des 45. On continue. Alors, en 2011, Steven Marley, alors tu sais qui c'est oui. un des fils.
1: Un des fils.
0: Il sort un album intitulé « Révélation ». Alors, ce n'est pas la première fois que je sors cet album de référence. Steven, fils de Bob Marley, du moins un des fils, comme je dis, de Bob et Rita. Hein, Rita, c'est la maman et la femme à Bob. Bien. je répète les choses parce que des fois.
1: Alors, non, mais album, peut-être qu'il y a des nouveaux éditeurs qui.
0: Oui, c'est pour ça que je me mets à la place de justement. Ouais.
1: C'est ça.
0: Les gens qui allument la radio, qui disent qu'est-ce qu'il dit là. Alors, cet album est en quelque sorte un hommage à son père. Et là, j'ai la face B du titre Can't Keep I Don't. Je ne peux pas me retenir en français. Donc, c'est un reggae Sunstein. Alors, je vous propose Steven Marley.

0: laisse entraîner l'harmonica.
1: Ah oui, c'est obligé, là. Donc, à Orantène, on disait, mais c'est le fils de son père, il
0: a. Ah, ouais.
1: On s'y tromperait, on dirait Bob. Qui chante quand il a ses débuts.
0: Ah oui, tout à fait. Ouais, c'est ce qu'on disait. Bah, Ziggy aussi, quand sur
1: Ziggy,
0: le premier album.
1: Oui, Ziggy, c'est le fils aîné.
0: Lui. Oui, oui, hein, oui.
1: C'est ça. Et lui, je crois qu'il vient en second. Et après, il y a Damien.
0: Damien, ouais.
1: Ou alors c'est Damien.
0: Alors là, je
1: sais pas. Faudra qu'on...
0: Il y en a tellement. Et puis, d'autres entre-temps.
1: C'est ça.
0: Y a...
1: Voilà.
0: Mais, bon, bref.
1: Bref, comme dit Allez. Pépé. Bien. Je vous propose de réécouter, alors là, un super duo. Que j'avais diffusé en début d'année de 25, en janvier. Il s'agit de Toots, donc Fred Hibbert,
0: oui. Hein,
1: Toots and the Metrals,
0: oui.
1: Avec son groupe.
0: Oui.
1: Et de, alors là, c'est étrange, de Willie Nelson.
0: Willie Nelson, le chanteur de country
1: oui,
0: américain.
1: C'est ça, lui est américain, dans un répertoire plutôt country, hein, comme tu dis,
0: ouais.
1: Folk. Mais ce duo est tout simplement magnifique. Donc c'est pour ça que j'ai ressorti cet enregistrement. Écoute. Donc je voulais vous faire partager ce moment. Bien, mais si c'est prêt, on y va.

0: Voilà. Donc
1: ça, c'est assez incroyable parce que alors, je vous mens pas, je suis en train de chercher parce que je me rappelle plus les noms, mais
0: oui.
1: Il a une voix similaire à un des chanteurs qui était dans Rockers dans le film. Là. Je vais retrouver le temps que qu'on parle.
0: Mais tu vois, voilà,
1: ah, c'est vraiment incroyable.
0: Ce titre-là, cette union, en fait, voilà, ces deux-là, toutes, c'est Willy. Ça le fait, comme on dit, grave.
1: Ouais.
0: On continue. Alors là, c'est un morceau de Third World et j'ai choisi ce titre. Pourquoi?
1: Parce que c'est ton titre. C'est ton groupe préféré.
0: Voilà, avec Steeples, on va dire. Mais une seconde raison, c'est parce que on a perdu en début d'année quatre cours. Steven, hein. Donc un hommage à nouveau de Kat avec le titre Brand New Beggar. Ça fait partie du premier album de Third World qui était sorti en 76.
1: Ok, et j'ai retrouvé, hein, excuse-moi pour revenir, il a la voix de Kindus.
0: Ah oui.
1: Voilà. C'est voilà. Kindus.
0: C'est vrai, oui. D'ailleurs, faudra voir ça à la rentrée, on en passera un peu du Kindus.
1: Ouais.
0: Yes. Bien, bon, pour l'instant, on écoute Brand New Beggar.

0: Nous allons faire un grand saut en avant, ce coup-ci, car nous allons écouter une des progénitures, on en parlait tout à l'heure, de Bob Marley. Il s'agit de Damian Marley.
1: Ah ben voilà, allez.
0: On revient dans la famille, là, un des fils de Bob, donc. Et là, il reprend un grand hit qui était sorti en 1970 par George Harrison. Donc ça va peut-être te donner une idée.
1: Tiens.
0: Un des membres des Beatles, dois-je le dire.
1: Ça me dit quelque chose, voilà. Ce titre.
0: Et c'est le titre « My Sweet Lord »,
1: oui.
0: « Mon doux Seigneur ».
1: On est en pourparlers sur ce titre.
0: Bien sûr, c'est pour ça aussi que c'est, je le sors là. Voilà, il va faire, on va le dire. Allez, on le dit.
1: Ah oui.
0: Il va faire partie du répertoire de Steady Roots.
1: Peut-être bien que oui, peut-être bien que oui.
0: Mais peut-être, ouais, pour l'instant.
1: Vous l'aurez peut-être le 27 juillet.
0: À la Couvertoirade.
1: À la Couvertoirade, voilà. Quand on y sera.
0: Voilà. Donc, je proposais ce titre. Donc, c'est J.R. Gang, Damian Marley, reprend le titre en 2023. Allez, mon doux Seigneur, on y va.

0: Damien Marley avec My Sweet Lord. Alors, avant de boucler les valises pour partir en vacances, il y a un autre titre qui nous attend, mais il y a une affaire balistique.
1: Oula.
0: Alors c'est bizarre parce que c'est un morceau entraînant, joyeux, dansant, mais dans le texte il parle de ballistic affair en anglais. Écoute, on va le passer avant de se dire au revoir.
1: Allez,
0: on voit ce que. Alors c'est le retour de Leroy Smart en début d'émission.
1: Il est passé.
0: Et donc là, avec Waiting in Vain tout à l'heure, et là c'est ballistic affair.

0: Les amis, eh bien, ça y est, nous venons de franchir la grande porte de sortie. D'une part, c'était la dernière émission de cette saison 2025-2026. Et d'autre part, c'est la grande pause d'été, autrement dit, les grandes vacances.
1: Bonnes vacances à vous, ceux qui ont la chance d'y aller.
0: Voilà, nous nous retrouverons donc à la rentrée d'octobre pour terminer en décembre la saison 2026, donc.
1: Ouais.
0: Mais bon, c'est très loin, ça, pour l'instant.
1: Oui, oui, oui. Attends, il fait bon, commence pas à nous faire froid. Hein.
0: Voilà, c'est pour l'instant, nous sommes là encore. Hein. Alors, il y a tout l'été à passer, hein, comme on est en train de dire, que nous avons souhaité agréable d'ailleurs à toute l'équipe de Radio Larzac, ainsi que l'équipe des vieux 45 tours. Nous vous souhaitons de passer une belle fin de soirée. Alors, merci Clara, à la régie.
1: Et puis, un jeune homme qui a rejoint.
0: Voilà, alors il y a plusieurs personnes.
1: Voilà.
0: Du coup, on ne sait plus les prénoms.
2: Et oui, c'est la nouvelle génération de techniciens son, peut-être, de la radio, on ne sait pas.
0: Yeah. D'accord, donc ils seront là à la rentrée, c'est ça ou...
2: On ne sait pas, peut-être.
0: Hein, peut-être.
1: Bon.
2: Non, bah, c'est des stagiaires, en vrai.
0: D'accord.
1: Bon courage à lui.
0: Ouais, voilà.
1: Continuez.
0: Après, il y a, bon, on ne l'a pas trop vu, mais je sais qu'il est par là, c'est Nico, j'aperçois William, je ne sais pas si tout ce monde part en vacances aussi. Si, je suppose. Franck, merci d'avoir été là.
1: Nous, on part en vacances ensemble, non ?
0: Oui. Oui, c'était semi, hein, parce qu'on a du boulot pour...
1: On a du taf, hein.
0: Il faut répéter les morceaux, là.
1: Eh oui.
0: Il y a Élise aussi, qu'il ne faut pas oublier, à la mise en place pour le bon déroulement de l'émission. Et merci à vous d'être...
1: Bonsoir à elle.
0: Oui, pardon.
1: Je disais bonsoir à Élise.
0: Oui. Oh, ben, elle écoute. Là,
1: bien sûr.
0: Donc, merci à vous d'être devant votre poste. Et c'était Doumé. Bye bye et bel été.

Bonjour à tout le monde. Bonjour les amis, et vous allez voir pourquoi aussi. Bonjour les ennemis. Pour cette dernière émission ArcelorMittal de la saison 2026, j'ai choisi un thème aujourd'hui, pas consensuel. J'allais dire comme moi, mais non, moi je peux être très consensuel, ça dépend juste des jours. Un thème aujourd'hui, c'est la polarisation. Le titre de l'émission, c'est « Polarise-moi, chérie ». I ou IE, comme vous voulez, pour ce que ça change. La pensée, la création, l'action humaine sont toujours articulées par rapport à des pôles. Un peu au sens du pôle des piles, mais pas tout à fait non plus, vous allez voir. Par exemple, vous avez des pôles idéologiques, des pôles esthétiques, des pôles religieux qui créent un perpétuel mouvement, qui guident les créations, les interactions, contraignent les réactions. En gros, quand on est dans l'ère d'attraction d'un pôle, on est polarisé. Donc moi, par exemple, je suis polarisé métal, voilà. Mais c'est une polarisation esthétique, c'est moins embêtant que les autres, enfin moi je trouve en tout cas. Parce que je trouve, donc là tout ce que je dis c'est mon avis, à mon avis j'ai raison je veux dire, mais c'est tout à fait discutable bien évidemment, puisque je fais l'apologie du dissensus dans cette émission, vous verrez. Voilà, mais enfin perdez pas d'idée que normalement c'est quand même moi qui ai le truc qui est quand même plutôt raison quoi, voilà, et ça tout se passera bien. Il semble bien que de nos jours, en effet, la polarisation c'est un peu le fléau apocalyptique parmi bon pas mal d'autres, hein, mais en fait il accompagne à peu près tous les autres de ce qu'est devenu l'humanité en quelques milliers d'années, en gros depuis le néolithique. Il semblerait que chaque être humain, chaque communauté est attaché à ses pôles d'attraction. Tous les humains sont persuadés d'avoir raison dans la sphère d'attraction dans laquelle ils sont, politique, religieuse, ou ce que vous voulez, etc. Et comme ils ne sont pas tous polarisés pareil, bon, ce qui a l'avantage d'une certaine diversité, on va dire, et bien donc ils sont au mieux, on va dire, querelleurs et de mauvaise foi, et au pire, ils peuvent être éliminateurs. Parce que tout ce qui dérange votre attraction unilatérale, au final, si vous laissez un petit peu la haine et la colère l'emporter, comme vous le suggère Dark Vador, ça doit être combattu et supprimé, ce qui dérange votre sphère d'attraction. Et donc, la polarisation implique très vite l'intolérance externe à l'ennemi horrible de l'extérieur, et peut-être encore pire, interne, c'est-à-dire les ennemis de l'intérieur, toujours bien plus horribles et féroces, on le sait. À ce stade-là, c'était pas mal ça, on ne doit pas confondre polarisation et conviction. Attention. Aujourd'hui, c'est philosophie. La plupart du temps, ceux qui souffrent de polarisation, en fait, je ne devrais pas dire qu'ils en souffrent, parce qu'en général, ils n'en souffrent pas, ils font plutôt souffrir les autres. Leur certitude monolithique leur tient chaud, en général, et c'est les autres qui en pâtissent. Donc, ceux qui souffrent de polarisation confondent avec conviction. La conviction, ce n'est pas du tout pareil. La conviction, c'est ce qui vous conduit à vous efforcer de suivre ce que vous pensez juste. Ce qui est une chose tout à fait respectable, et même c'est très très bien. La conviction, elle n'empêche pas du tout d'empêcher l'existence d'autres convictions. C'est ce qu'on appelle la tolérance. Et elle est toujours susceptible de changer. Regardez un juge, par exemple. Il peut avoir au cours, un juge d'instruction, peut avoir au cours de son enquête, l'intime conviction que c'est Berthier le coupable, imaginons, ou le colonel Moutarde. Enfin bon, il a l'intime conviction. Mais il ne va pas orienter toute sa recherche de preuves vers son intime conviction. Et s'il trouve des preuves qui viennent contredire son intime conviction, il fera un reset et il se rendra à l'évidence devant les preuves rationnelles. Vous voyez ? Ça, c'est la conviction. La polarisation, elle, refusera les éléments inverses ou qui contredisent. Et elle aussi orientera toute sa collecte d'informations vers ce qui arrange, brosse dans le sens du poil en écartant magistralement le reste. Voilà. La polarisation vomit la contradiction, elle la ridiculise au mieux, la censure souvent ou a envie de la censurer, et elle nie son existence à l'existence, justement. Pour bien comprendre, si vous voulez, la conviction, vous la trouvez à la fin du XVIe siècle chez le roi Henri IV qui signe l'édit de Nantes. La polarisation, vous la trouvez chez son assassin, le moine catholique fanatique Ravaillac. Voilà pour la différence entre conviction et polarisation. Moi, je considère être un homme de conviction, mais je ne suis pas du tout polarisé, à part pour le métal, mais c'est champ esthétique, donc c'est quand même différent.
Donc, comme je disais tout à l'heure, la polarisation, son énorme problème, c'est qu'elle implique le tri sélectif des faits entre ce qui nourrit la flamme, ce qui est bien, et ce qui risque de l'éteindre parce que ça contredit, parce que ça met en doute, parce que ça permet pas d'argumenter. Donc, du coup, elle va très vite engendrer le soupçon, le déni, le rejet et la haine. Aussi facilement que le Ricard entraîne le retrait du permis de conduire. Vous voyez, ça se fait de façon, le glissement se fait de façon très naturelle. On va écouter un premier morceau, en fait deux premiers morceaux, de Judas Priest. C'est un petit groupe anglais que vous connaissez peut-être. Judas. J'enchaîne deux morceaux qui sont sur l'album Defenders of the Faith. Il n'y a rien de plus polarisé que ça, les défenseurs de la foi, mais eux pareil. C'est metal. Et avant, il y a le morceau Heavy Duty qui s'enchaîne avec Defenders of the Faith. Et après, je vous parlerai des croisades, de l'antifascisme, de la mafia et de plein d'autres trucs. Bref, ça va être tout à fait passionnant.

Bien, voilà, c'était Defenders of the Faith by Judas Priest, le groupe de Birmingham que l'on préfère juste après Black Sabbath. Quelle ville, tout de même, quelle ville. Ils n'ont pas inventé la recette de la truffade, mais quand même, ils ont inventé le heavy metal à Birmingham. On ne saurait trop leur en rendre hommage. Donc cette émission, comme je le disais, pour ceux qui n'ont pas écouté le début, vous le podcasterez, enfin vous démerderez, elle est consacrée à la polarisation, la plaie de la vérité et du vivre ensemble. Et donc c'est une émission qui est quand même très précisément dépolarisée. Voilà. Je allais prendre un exemple juste au moment de passer Judas Priest, c'était celui de la croisade médiévale. Meilleur exemple de polarisation qu'on puisse trouver, puisque en quoi consiste, si vous êtes un guerrier, un chevalier au 11e, 12e siècle, dans l'ère culturelle occidentale, chrétienne, chevalerie, féodalité et tout le pataquès, votre polarisation va vous indiquer le chemin de Jérusalem et des croisades. Voilà, c'est pas très compliqué. Vous ne raisonnez sur un monde qui doit être entièrement chrétien, en tout cas, voilà, et donc les lieux saints doivent être chrétiens, etc. Sauf que là, il y a des turco-musulmans qui se sont installés à Jérusalem, et autant on s'entendait à peu près pour faire les croisades et tout avec les arabo-musulmans qu'il y avait avant, autant les turco-musulmans, ça marche pas, donc on part en croisade. Votre esprit polarisé va donc être agressif vis-à-vis du monde turco-musulman, et ça va se traduire par deux siècles de guerre que, en tant que croisé occidental, vous allez perdre au final d'ailleurs sur le front du Proche-Orient. Vous gagnerez par contre

En fait, là, je suis en train de spoiler la fin de l'histoire à des gens du XIIe siècle. Je pense pas qu'on fasse ça tous les jours à l'antenne. Et bien voilà, c'est l'intérêt d'écouter Arcelor. Il se passe des trucs toujours incroyables. Et par contre, les croisés médiévaux, vous allez, avec le même état d'esprit, réussir à reconquérir l'Espagne, ce qu'on appellera la Reconquista. Bon, voilà votre polarisation, ce qu'elle a donné. Mais en fait, votre polarisation, elle rencontre celle des gardes en face. Parce que quand on est polarisé, on oublie toujours l'interaction, la réciprocité. Et en face, le monde musulman, lui aussi, il est polarisé sur garder ses conquêtes et s'étendre toujours plus. Vous voulez faire ça, pourquoi eux ne feraient pas pareil, hein? Voilà, chacun a le droit à ses rêves expansionnistes. Et donc, quand les deux vont se mettre en action dans le monde réel au long de croyances et d'intérêts personnels aussi, parce qu'il y a beaucoup de business dans l'histoire, c'est quand même le monde méditerranéen. Aucun des deux ne va tenir compte de l'existence d'une altérité, la présence musulmane installée au Proche-Orient, les croyances et systèmes politiques en place avant la conquête musulmane de l'autre côté. Et donc la polarisation écrase tout, elle indique ce qui est juste à chaque côté, et comme c'est irréconciliable, ça finit toujours par la guerre. C'est le problème de la polarisation, c'est que c'est toujours les plus méchants qui prennent le plus de place et qui l'emportent. Donc, voilà un exemple. Comment peut-on imaginer fonctionner ainsi avec des gens qui sont persuadés d'avoir raison et que ça leur donne le droit d'écraser les autres? Hélas, dans l'histoire humaine, ça n'est pas arrivé qu'à l'époque des croisades. Hélas, c'est une mode terrible aujourd'hui avec en plus l'effet d'Internet. Hein. Depuis qu'il y a Internet, il faut bien le dire, les gens sont encore plus polarisés. Hein. Vous écoutez et vous regardez que les trucs qui nourrissent ce qui vont dans votre sens. Résultat, vous bavez sur les autres, vous les vouez aux gémonies, comme on disait avant. Bref, Internet, c'est un problème aussi. Voilà, j'aime bien le dire. Bon, pourtant, ça n'est pas une fatalité, la polarisation. En effet, c'est comme une sorte, en fait, la polarisation, d'érosion de la tolérance. Et en fait, vous savez, l'érosion, ça gratte les sédiments, les couches supérieures et tout, et après, on se retrouve avec la roche à nu. Et c'est comme si des siècles de civilisation, de philosophie, de Saint Thomas d'Aquin, de machin et de tout ça, et de philosophes des Lumières, et de pensée arabe médiévale, et tout ce qui a été l'espèce de sédiment de pensée de l'humanité dans sa globalité, dans ses interactions, dans ses différences, dans ses tolérances et tout, c'était raclé par la polarisation, et on se retrouve sur la roche à nu d'Homo sapiens, qui est une grosse brute qui comprend rien. Voilà, c'est un peu comme ça que je le vois. Et du coup, rares sont les contre-exemples, mais magnifiques sont les contre-exemples. Moi, je parlais d'Henri IV tout à l'heure, voilà quelqu'un de dépolarisé, je suis protestant, pour éviter mille et mille Saint-Barthélemy, je me convertis au catholicisme, peut-être je fais semblant, mais voilà, et je deviens roi de France catholique et j'accorde un édit de tolérance aux protestants. Voilà, quelqu'un de polarisé aurait absolument cherché à éliminer tous les protestants de la surface du royaume de France, vous voyez, c'est ça. Du coup, évidemment, exactement comme ça sera le cas par exemple pour le premier ministre israélien Yitzhak Rabin dans les années 90, eh bien je suis Henri IV, je me fais assassiner par un fanatique de mon propre camp qui ne supporte pas mon manque de polarisation. Se faire assassiner, ça aurait dû arriver à quelqu'un, c'est à Nelson Mandela, mais ça lui est pas arrivé. Petite pause musicale et après on va parler de Nelson Mandela, vous allez voir. La pause musicale, c'est un groupe polarisé black metal qui s'appelle Asphagor, c'est autrichien, et le titre c'est The Great Error.

Un peu de black metal, ça nous change du heavy metal traditionnel que nous avions entendu d'abord. Nous parlions, donc je disais que voilà, la polarisation était une sorte d'érosion de tout ce qui fait l'humanité, son vivre ensemble, sa capacité à aller vers l'autre, etc. Et on se retrouve avec l'être humain comme une roche nue, l'être humain dans tout ce qu'il a de plus méchant, de plus brutal et de plus binaire. Prenons l'exemple de Nelson Mandela, qui donc est un contre-exemple de polarisation. Pourtant, il avait tout pour être polarisé. On connaît son parcours, hein, j'ai pas besoin de le retracer. Jeune avocat, militant pour la fin de l'apartheid, il est, disons, au bord du basculement de l'action violente, on va dire. Mais enfin, il a jamais tué personne, ils avaient attaqué un bâtiment administratif, bref, il se retrouve en prison à perpète. Et en prison, on lui proposera toujours une libération anticipée en échange du reniement de ses actes et de ses conviction. Ce qu'il refusera toujours avec ses camarades, ceci disant, notre séjour en prison, il est absurde, il est horrible, il est violent, il met en l'air complètement notre vie et celle de nos familles, mais s'il a un sens, c'est précisément celui de nos convictions. Si on renonce à ça, on aura tout perdu. Donc, Nelson Mandela et ses camarades restent avec leurs convictions profondes chevillées au corps, forgées dans la répression, l'enfermement, immuable, éternel, sans issue. Et cette idée que l'apartheid, c'était un système politique injuste, inacceptable, et polarisé d'ailleurs, hein, les blancs d'un côté, les noirs de l'autre, c'était très clair, et polarisé inégalement. Hein. C'était pas juste séparer les deux, c'était mettre les blancs au-dessus des noirs. Bien. Vient un moment où, à force de boycott, à force d'évolution, un premier ministre africaner, Frédéric de Klerk, va finalement décider de sortir Mandela de prison. Le monde entier criait « Mandela free !» etc. Et en fait, ce premier ministre, Frédéric de Klerk, il sait très bien, quand il libère Mandela, qu'il libère son successeur. Il sait très bien que les prochaines élections présidentielles, lui, il n'aura plus le pouvoir et c'est Mandela qui va remporter le pouvoir avec une vague inarrêtable. Il le sait, il le fait quand même. Il sait qu'il libère une légende vivante. Et il le fait quand même. Il s'affiche avec lui, il construit avec lui sa libération. Ils reçoivent tous les deux le prix Nobel de la paix, d'ailleurs. Mandela est l'ancien chef de ses bourreaux, de ses gardiens de prison. Vous voyez ? Là, on est dans la dépolarisation. Et aujourd'hui, c'est quelque chose qui est, je pense, beaucoup plus difficile à comprendre que quand c'est arrivé. Moi, j'avais 15 ans, j'étais adolescent, et je trouvais qu'entre ça et le mur de Berlin, le monde allait dans la bonne direction. On a été un peu déçus après, mais l'idée, c'était, on peut, du moment qu'il y a quelqu'un qui décide de faire un pas vers l'ennemi, même si beaucoup de sang a coulé, on peut toujours régler les choses. Et quand il sort donc de prison, il provoque une double polarisation, enfin une triple. La première est positive, c'est-à-dire un immense espoir, la fin de l'apartheid, l'égalité, etc., la nation arc-en-ciel et tout. Mais il provoque une double polarisation. Au départ, déjà, la crainte chez les Blancs, qui se disent, après tout ce qu'on leur a fait, aujourd'hui les Noirs sont au pouvoir, ils vont se venger, ils vont tous venir nous égorger dans nos campagnes, etc. Et de fait, autour de Mandela, beaucoup de ses camarades étaient sur une ligne punitive, un petit peu comme ça. Mandela a toujours refusé ça. Il a dit non, si on rentre là-dedans, on va s'abaisser à des crimes peut-être même encore pires que ceux qu'ont fait les Afrikaners. On va tuer des centaines de milliers d'Africains du Sud dans une guerre civile qui n'aura pas de fin, et on ne construira jamais ce pays. Et Mandela allait même plus loin en disant les descendants d'Européens qui sont les Blancs dominants d'Afrique du Sud, eux-mêmes, à un moment donné, ça a été des émigrants, c'est-à-dire, par exemple, des protestants français chassés de France à la fin du XVIIe siècle par la révocation de l'édit de Nantes par Louis XIV. Si vous allez au musée du désert à Saint-Jean-du-Gard, vous verrez que dans les destinations des exilés, il y a Bonne-Espérance, c'est-à-dire le cap au fin fond de l'Afrique du Sud. Et donc, il dit, on doit prendre pour acquis le fait que, ben, peut-être que ça aurait été mieux sans, mais l'histoire a fait qu'il y a des Européens qui sont installés ici. On doit faire un pays avec eux, on ne doit pas les exterminer, on ne doit pas les chasser. Être capable de ça, après 30 ans de mauvais traitements, de prison, etc., etc., c'est-à-dire être capable d'être plus fort que la vengeance, c'est pour ça que c'est quelqu'un pour lequel j'ai une énorme admiration, parce que franchement,
Je ne sais pas qui est capable de faire ça. Je ne pense pas qu'avec le caractère que j'ai, moi, j'en serais capable, mais ça ne m'empêche pas d'admirer quelqu'un qui a pu faire ça. Être capable d'être plus fort que la vengeance, plus fort que l'espèce de mantra débile de notre époque, le ni oubli ni pardon. Ah, ok. On a subi des crimes, on a subi des horreurs, et on ne les pardonne, on les oubliera. Très bien, c'est l'histoire, et on ne les pardonnera jamais. Mais qui êtes-vous pour ça, en fait? N'avez-vous jamais vous-même commis de crime? Vous qui êtes dans le ni oubli ni pardon, n'avez jamais fait souffrir personne? Et si on est dans cette logique-là, on prépare la prochaine guerre entre la France et l'Allemagne, au Radour-sur-Glane, ni oubli ni pardon. On n'oubliera jamais, on ne pardonnera jamais. Non. En fait, peut-être qu'il y a une clé dans la dépolarisation qui est l'exemple des gens qui ont vraiment été au bout de la souffrance. Je parlais de Nelson Mandela. J'y pensais à ça une fois. C'était en visitant le musée de la Résistance à Toulouse, dans lequel il y a des stèles, etc., commémoratives. Il y en a une en particulier d'anciens déportés, survivants, déportés politiques ou juifs d'ailleurs, survivants des camps en Pologne. Leur stèle, c'est une carte déportée des camps, etc. Une carte sculpté dans le marbre avec l'emplacement des camps, et dessous le slogan, les quatre mots, c'est pas ni oubli ni pardon, c'est ni oubli ni haine. C'est-à-dire, on n'oubliera jamais ce qu'on a subi, on ne veut jamais que ça se reproduise, et pour pas que ça se reproduise, la haine, ça doit être ce qu'on doit précisément, très précisément éviter. C'est ce qu'on retrouve aussi dans, en 1945, le serment de Buchenwald, le serment des déportés survivants du camp de Buchenwald en Allemagne, donc des déportés politiques, un camp de concentration, sans chambre à gaz, qui font le serment de toujours rester solidaires, toujours rester unis au nom des souffrances vécues et de ne jamais être dans la haine de leurs bourreaux, mais au contraire, de, par leur exemple, par leur témoignage, construire un monde futur où des bourreaux comme ils en ont eu n'existeront plus. Peut-être quand on a été vraiment au bout de la souffrance, on est capable de ça. Voilà ce que on pourrait dire en termes de solution pour être dépolarisé. Qu'est-ce qu'on pourrait mettre comme morceau ensuite? Ah ben, on pourrait mettre le morceau contradictoire et très intéressant du groupe israélien Orphaned Land, qui est un groupe en fait qui comprend des membres libanais et palestinien aussi. C'est du métal progressif, et le titre, volontiers paradoxal, c'est We Do Not Resist, c'est-à-dire où que nous sommes, nous faisons jamais tout ce que l'on pourrait faire et nous ne suivons jamais tous les exemples que nous pourrions suivre pour résister à tout le mal qui est en ce bas monde. We Do Not Resist.

Bien, donc je vous expliquais comment la polarisation est une fort mauvaise chose et comment il est possible, mais difficile, d'être plus fort que cette pente naturelle, hein, qui est vraiment en fait la pente naturelle à laquelle, j'en parlais tout à l'heure, nous appelle autant Dark Vador que la puissance de l'anneau de Tolkien, bref, tous ces mythes-là, hein, le serpent tentateur de la Bible, etc., le côté obscur, voilà. Le côté obscur, la polarisation, dans laquelle vous allez avoir la haine par le refus de donner un droit d'existence à ce qui est autre et un refus également de voir au-delà des souffrances reçues et par exemple des souffrances données également. Bref, le refus d'une vision à 360 degrés. À la place, la polarisation, elle fonctionne avec déni et avec amalgame. Et ça, c'est une catastrophe. Parce que l'amalgame, c'est une symbiose qui peut être intéressante. Le cuisinier heureux la réalise avec une mayonnaise. Vous voyez, à bien amalgamer, sans aspérité, etc. Mais imaginez une société comme une mayonnaise réussie, amalgamée, uniforme, sans aspérité, etc. Vous voyez, le truc, c'est absolument abominable. Et c'est pourtant vers ça que chaque polarisation politique, ou religieuse d'ailleurs aussi, tend absolument. Chaque polarisation esthétique aussi. On écoutait du black metal tout à l'heure, c'est hyper polarisé. Mais c'est champ esthétique, donc en fait, on est dans l'artistique et avec ça, on ne force personne à en écouter. Voilà. Si vous êtes tombé dessus par hasard, excusez-moi. C'est des choses qui peuvent arriver. Bien. Une catégorie de population, un corps de métier, un corps social, un peuple, une communauté politique, culturelle ou ce que vous voulez, parfaitement fluide et sans aspérité, c'est donc une catastrophe. Or, le cerveau humain, il aime les catégories bien établies. Ça, c'est quelque chose qui lui plaît. Donc, c'est là que la polarisation intervient, dans le sens où, si vous voulez des catégories bien délimitées, il vous faut pratiquer le tri sélectif. Et là, c'est très très dangereux, parce que vous êtes dans le refus de l'altérité, et vous êtes également dans le refus de la vérité, dans le déni. Vérité sur les autres, vérité sur vous-même.

si vous voulez des catégories bien délimitées, il vous faut pratiquer le tri sélectif. Et là, c'est très très dangereux parce que vous êtes dans le refus de l'altérité et vous êtes également dans le refus de la vérité, dans le déni. Vérité sur les autres, vérité sur vous-même. En effet, le tri sélectif des faits, il est opéré dans chaque polarisation politique pour conserver la pureté de l'aiguillon mobilisateur de départ. Si on prend l'histoire longue au XXe siècle de l'antifascisme, on le voit très très bien. Au départ, l'antifascisme, c'est une polarisation positive. Vous avez le danger fasciste, représenté par Mussolini, par Hitler, et donc il faut le combattre, avec succès d'ailleurs, puisque les deux régimes ont été vaincus. Et donc, c'est absolument un objectif indiscutable, puisqu'abattre la machine criminelle et guerrière nazie, notamment, cela s'est fait. C'est absolument indispensable au sens où la machine criminelle nazie, c'est un ennemi de l'humanité tout entière, par l'action agglomérée de tout ce qui n'était pas nazi. Et alors, ça allait de très loin à très loin. Là, c'est un très très très grand écart, puisque ça va du commissaire politique stalinien aux résistants français, communistes ou catholiques. Alors, communiste, il est moins loin du commissaire politique stalinien, mais vous pouvez avoir un résistant français catholique qui s'est fait fusiller par les Allemands et qui était donc aussi un antifasciste. Et vous avez également le ranger américain mort à Omaha Beach le 6 juin 44 au matin. Il est tombé sous les balles nazies et son action a été déterminante. Il est également un antifasciste. Vous voyez comment cette définition de départ qui a fonctionné jusqu'à ce que la chancellerie de Berlin s'écroule quelques jours après le suicide de Hitler, eh bien ce système de départ, tout de suite, il a explosé dès que l'ennemi a été vaincu. Pour les États-Unis, l'antifascisme, sa définition, c'est les braves tombés sur les plages de Normandie, dans les îles du Pacifique, etc. Et la contribution soviétique, on l'oublie, puisqu'on va basculer très vite dans la guerre froide. Inversement, pour l'URSS, l'antifascisme, c'est l'armée rouge et le sacrifice glorieux du peuple russe dans la grande guerre patriotique et ses pertes innombrables, qui sont réelles. Mais pour les communistes, il y a une indistinction totale des victimes. Il y a 25 millions de victimes en Russie. En fait, ils ont été tués en tant que soldats, en tant que civils, en tant que juifs. C'est à chaque fois très différent, mais il y a une indistinction totale du point de vue de Staline. Donc, par extension, par exemple, pour le Parti communiste français, l'antifascisme, c'est les fusillés communistes, très nombreux, eux aussi. Mais pour un communiste français, le ranger d'Omaha Beach, on s'en fout, en fait. Voilà. On loupe là toute la compréhension historique de ce qu'a été réellement l'antifascisme. Et aujourd'hui, que la guerre froide est finie, vous avez une définition de l'antifascisme qui est extrêmement réductrice, parce qu'en gros, aujourd'hui, être antifasciste, ce serait forcément être d'extrême gauche. Or, en fait, oui, bien sûr, mais on peut tout à fait être de gauche modérée, on peut tout à fait même être de droite libérale, on peut tout à fait être un catholique assez tradit et être parfaitement antifasciste. Toutes sortes de gens qui sont morts avec ce statut-là, dans le combat contre le fascisme au cours du XXe siècle. Ce n'est pas les exemples qui manqueraient. Je ferai peut-être une émission comme ça l'an prochain, tiens, ça sera bien. Réduire, donc, comme c'est le cas aujourd'hui, l'antifascisme à l'extrême-gauche, c'est très, très, très, très, très dangereux, parce que du coup, il y a plein de gens qui se disent « Ah ben alors, du coup, c'est pas pour moi, parce que moi, je suis pas d'extrême-gauche. » On va panthéoniser ces jours-ci l'historien Marc Bloch, le modèle de tous les historiens, un historien remarquable, et aussi un républicain et un patriote français fidèle, pas du tout d'extrême-gauche, plutôt sensibilité républicaine-gauche, mais assez modéré, qui est mort, torturé, fusillé par la Gestapo en tant que résistant, donc un véritable antifasciste qui était absolument, ne faisait absolument pas partie des franges les plus extrémistes du champ politique à son époque.

Donc, la polarisation ici, elle empêche même clairement la compréhension. Et elle empêche même, éventuellement, de voir ses propres dérives. C'est-à-dire que, comme le disaient des grands antifascistes de l'entre-deux-guerres, qu'on pense à George Orwell et son expérience en Espagne avec les staliniens, Victor Serge, le compagnon de la révolution de 1917, anti-stalinien, et dont les livres sont absolument essentiels à lire sur ces questions-là, les deux disaient, attention... notamment George Orwell dans ses écrits de la guerre d'Espagne, disait « Attention, abattre le franquisme, c'est bien, mais si vous l'abattez en devenant des staliniens, vous allez devenir aussi criminel que lui. Est-ce que vous aurez vraiment abattu le fascisme ?» Pour simplifier, hein, parce que Orwell, il fait ça beaucoup mieux, mais les limites de la polarisation, vous les voyez bien ici. Et donc, là... on a l'ouverture sur toutes les formes de déni que l'on peut imaginer. Et à partir de là, toutes les semences de guerre que l'on peut imaginer aussi. Regardez, une polarisation. Alors, c'est la plus facile à faire, ça serait Israël et la Palestine. Mais en fait, on peut complètement la transformer en disant l'Alsace. L'Alsace, à la fin du XVIIe siècle, elle est conquise par Louis XIV. Expansionnisme du roi de France, etc. Elle est reconquise par les Allemands au XIXe siècle par Bismarck, reperdue au traité de Versailles, reprise en 1940. Bref, l'Alsace, elle se balade entre la France et l'Allemagne. Et tant que cette question-là n'est pas réglée, eh bien, polarisation, l'Alsace est à moi, l'Alsace est à moi, l'Alsace est à moi, et on ne s'en sort jamais. Aujourd'hui, l'Alsace, c'est français. Mais en fait, c'est une des régions européennes transfrontalières les mieux intégrées, dans laquelle, une région complètement intégrée à l'Europe et aux voisins, etc. Tout à fait, évidemment, pacifiée, plutôt prospère d'ailleurs, voilà. Et c'est inimaginable d'imaginer qu'il y a derrière des siècles et des siècles de guerres, de polarisation, de conquêtes territoriales, d'annexions et de choses comme ça. En fait, il est possible de faire ça. J'ai vu que l'autre jour, écrivain pas mal du tout, Marek Alter, disait il faudrait imaginer une sorte de Benelux. C'est ce qu'on avait au début de l'Union européenne, une espèce d'union douanière un petit peu entre la Belgique, les Pays-Bas et le Luxembourg. Et Marek Alter disait il faudrait imaginer une sorte de Benelux entre Israël, une Palestine indépendante et la Jordanie. Waouh, le mec il dit ça, vous lisez les commentaires, le type il est mort 10 000 fois en 5 minutes, c'est incroyable. Et pourtant, son idée d'une association comme ça de trois pays, souple et interdépendant et en même temps indépendant, c'est sûrement ce qui n'y finira pas arriver. Un peu comme pour l'Alsace, un peu comme pour plein de pays en fait. Mais c'est comme s'il fallait attendre qu'il y ait eu assez de morts et assez de sang qui coule, tant qu'il n'y en a pas assez, visiblement. Vous voyez, l'Alsace, il fallait des guerres modernes, il fallait la guerre de Bismarck, il fallait deux guerres mondiales, et aujourd'hui, c'est une région européenne parfaitement ouverte. Eh bien, le drame de la polarisation, c'est qu'il fait toujours, elle fait toujours couler le plus de sang possible. Voilà, c'est ce qui... Et mon avis, et à mon avis, j'ai pas tort, si vous voyez ce que je veux dire. On va se terminer avec un morceau qui est conseillé par mon ami le vicomte de Villespie, un notable de grande importance de la région audoise, donc un notable cathare, hein, je dirais, d'une certaine façon. Et je lui ai dit, il faudrait que tu me dises des fois si t'as envie que je passe un morceau, tu vois, mon cher vicomte, tout ça et tout, on est toi, tu es à toi avec le vicomte, hein, oh là là, c'est voilà. Et il m'a dit oui, il faudrait que tu mettes un morceau du dernier Dark Throne, le groupe de black metal norvégien mythologique. Et là, ça s'appelle Siberian Thaw. Ça veut dire le dégel sibérien. Eh bien, attendons-le. Donc ça va être Dark Throne. Quand vous entendrez le générique de fin, ça sera fini. Ciao ciao, bisous et passez un bel été derrière vos lunettes de soleil polarisées.

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Le poète est semblable au prince des nuées qui brave la tempête et se rit de l'archer. 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

0: Merci.
1: Tu

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0: société hiérarchisée n'est possible que si elle repose sur la pauvreté et sur l'ignorance.
1: C'est rien que de la vermine, tout ça. 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
1: Les noirs, les basanés, les jaunes, enfin tout ça, quoi.
3: Il y a une époque où j'en voulais à la terre entière, où j'avais la haine pour toutes les misères, les vexations, les souffrances que j'endurais continuellement, que je voyais infligées à mon peuple. J'en voulais à tout le monde, j'en voulais aux blancs, j'en voulais à la société, j'en voulais à Dieu. Et j'en voulais à Dieu. Et j'en voulais à Dieu. Et j'en voulais à Dieu.
4: Le but de la guerre est de maintenir la société au bord de la famine.
5: Il ne s'agit pas de gagner la guerre, mais de la prolonger indéfiniment.

0: les gens avaient peur, distiller la peur. 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
1: Terroristes ? 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
2: Il y a des gens parfois, je les aime. Je me dis, on est plus si c'était un terroriste.
0: Distiller la peur.
3: Ce que j'arrête pas de me demander, c'est comment j'ai pu avaler toutes ces conneries, tu comprends ?
4: Les gens qui ont peur, on leur fait faire ce qu'on veut.
5: Et comment fait-on peur aux gens ?
4: En instaurant un climat de menace perpétuelle. On s'est bien fait manipuler.
6: We must stop the terror.
7: La poids de l'image est permanent face à un système médiatique, un système de propagande, de prise en main, d'endoctrinement.
8: For business, bad for people, bad for people, bad for people.
3: Eh bien, ma conclusion, c'est que la haine est une saloperie. 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